0: Bonjour à tous, aujourd'hui nous allons voir ce qu'est un mot ultra conservé. Alors vous le savez, depuis très longtemps, les spécialistes du langage essaient de retrouver les racines des langues parlées aujourd'hui dans le monde. Eh bien la découverte faite par une équipe de chercheurs anglais devrait apporter de l'eau à leur moulin. Alors des chercheurs ont identifié 23 mots un peu différents des autres. De quoi s'agit-il? Eh bien, ils seraient si anciens que les hommes préhistoriques les auraient déjà utilisés voilà plus de 15 000 ans. Oui, et si je vous en parle, c'est que jusqu'ici, les linguistes pensaient qu'un mot ne pouvait être utilisé plus de 8 000 ou 9 000 ans. Donc, si l'hypothèse de ces chercheurs anglais se vérifie, il faudrait réviser ce postulat. Et en raison de leur exceptionnelle longévité, ces vocables ont été appelés des mots ultra conservés. Parmi eux, on trouve les mots « tu », « mère », « cendre », « homme » ou encore « vieux ». Fait encore plus intéressant, je trouve, si ces mots étaient employés par les hommes du Paléolithique, voilà plus de 15 000 ans, cela voudrait dire qu'ils étaient utilisés avant même la formation des grandes familles de langues eurasiatiques. Et de fait, on trouve ces mots sous des formes assez proches, aussi bien dans les langues indo-européennes, parlées surtout en Europe, altaïques, qu'on trouve au Japon ou en Corée, dravidiennes, pour le sud de l'Inde, ou encore tchouk-tchoukamchadal, parlé dans le nord-est de la Sibérie. Ainsi, tu serait présent sous la forme tu ou te dans les langues indo-européennes, sous la forme ti dans les langues altaïques et sous la forme turi dans les langues tchouktch. Par ailleurs, ces mêmes chercheurs auraient retrouvé ces mots très anciens dans au moins 4 des 7 grandes langues eurasiatiques parlées encore aujourd'hui. S'ils ont vu juste, cela signifie tout simplement qu'une langue commune aurait existé avant que ne se forment les grandes familles de langues que nous connaissons aujourd'hui. Mais attention, tous les spécialistes du langage ne sont pas convaincus par l'hypothèse de cette proto-langue eurasiatique, qui serait en quelque sorte l'ancêtre des langues parlées actuellement en Europe comme en Asie. Ils signalent d'abord le petit nombre de ces mots très anciens, et puis il leur semble qu'il existe au moins autant de probabilités pour que l'existence de ces mots soit due au hasard.
1: On emmène aujourd'hui à la fois dans l'espace et à la fois sur Terre pour vous présenter le point Nemo. C'est un endroit qui est en plein milieu du Pacifique Sud, le point le plus éloigné de toute Terre, loin de tout, à plus de 2700 km de la première côte, et encore, l'île la plus proche est inhabitée. Il faut 6 jours de navigation pour rejoindre une Terre. Le point Nemo, forcément, c'est un hommage au capitaine du Nautilus, imaginé par Jules Verne, c'est un cimetière des déchets spatiaux. Et ici, depuis 50 ans, quand un engin spatial revient sur Terre, eh bien les scientifiques les orientent ici. Au centre du Pacifique, il y a 300 fusées dans ce cimetière. Le plus célèbre engin spatial, c'était la station spatiale soviétique Mir, 120 tonnes. L'ISS, la station internationale, doit également terminer sa vie ici d'ici 2031. Le trafic maritime est prévenu de cette zone Nemo. Les scientifiques disent que cette zone est particulièrement pauvre en faune et en flore. En fait, il s'agit plus d'une décharge qu'un cimetière. Dit comme ça, c'est un peu moins idyllique. Mais en vérité, eh bien, les fonds marins sont recouverts de fusées. La plupart des déchets spatiaux présents y ont été envoyés par les Américains, les Européens, les Russes et les Japonais au fur et à mesure de la conquête de l'espace qui s'est intensifiée. Aucun objet spatial ne s'écrase au point Nemo en un seul morceau. Lorsqu'ils atterrissent en fait sur Terre, ils ne sont plus que des fragments, d'où la nécessité pour la NASA de choisir pour tombe aquatique une zone particulièrement large. Il est d'ailleurs conseillé aux marins, aux pilotes d'éviter cette zone dès lors que l'information est donnée qu'un objet spatial quitte son orbite.

Au Japon, il existe une grande variété de légendes concernant des fantômes, des esprits malfaisants ou des créatures étranges que l'on appelle des yokai. Il y en a pour tous les goûts, pour tous les environnements, mais leurs intentions sont toujours néfastes. Et ceux qui les rencontrent, quand ils survivent, restent traumatisés à vie. L'une de ces créatures s'appelle Kuchisake Onna, que l'on peut traduire par « la femme à la bouche fendue ». Contrairement à la majorité des légendes, pas besoin de réaliser un rituel particulier ou de se rendre dans un endroit bien précis pour la croiser, puisqu'elle peut apparaître n'importe où. Pour la rencontrer, il vous suffira simplement d'être au mauvais endroit, au mauvais moment.

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Uchisake Onna appartient à la catégorie des Onryo, les esprits vengeurs. Et sa colère est plutôt justifiée. L'histoire raconte qu'avant de mourir et de devenir ce redoutable fantôme, c'était une femme d'une extrême beauté. Régulièrement, elle demandait aux gens qu'elle croisait sur son chemin, notamment aux enfants, s'ils la trouvaient jolie. Tout le monde lui répondait oui, sans hésiter. Mais son destin tragique a été scellé le jour où son mari, un samouraï, a découvert qu'elle lui était infidèle. Pour la punir, il lui a lacéré le visage, lui ouvrant la bouche d'une oreille à l'autre. Après l'avoir mutilée, il lui aurait dit « Qui te trouvera belle maintenant ?» C'est après avoir entendu cette terrible question qu'elle aurait succombé à ses blessures. Cette mort tragique expliquerait donc qu'elle soit devenue un esprit vengeur après sa mort, pour rectifier le mal qui lui a été fait. Si elle ne peut plus faire payer celui qui est directement coupable de son sort, Uchisake Onna compte bien passer sa rage sur d'autres âmes innocentes. Ceux qui l'ont rencontrée la décrivent comme une jeune femme plutôt jolie, aux longs cheveux noirs, habillée parfois d'un simple trench coat beige. Le bas de son visage est toujours couvert. Dans la plupart des témoignages, il s'agit d'un masque chirurgical. Mais parfois, c'est derrière un éventail ou un petit foulard en soie qu'elle cache sa bouche. Jusque-là, aucune raison de s'en méfier. Mais il suffit d'être un peu attentif aux détails et de bien regarder ses mains, de loin, sans attirer son attention si possible, pour savoir si on a affaire à une femme inoffensive ou si c'est bien Uchisake Onna. Elle se déplace toujours avec des objets tranchants. Une grosse paire de ciseaux, un long couteau, ou encore une machette ou une faux. Plus facile à repérer de loin, c'est pratique. Mais si la personne qui la croise n'a pas le temps de lui échapper avant d'avoir été repérée, l'affaire se corse. Comme beaucoup de yokai, Uchisake Onna pose toujours une question à ses victimes avant de les attaquer. Dans ce cas précis, elle ne fait que répéter celle qui l'aurait supposément obsédée de son vivant, à savoir « Est-ce que je suis jolie ?» La première erreur qu'on puisse faire dans cette situation, c'est de prendre la fuite. Rien ne la met plus en colère, et elle finit toujours par rattraper sa proie et la massacrer. En revanche, si la personne répond oui, elle baisse son masque, son éventail ou son foulard pour révéler la plaie béante qui lui fait office de bouche et ajoute « Et maintenant ?» Là, deux scénarios sont possibles. Si la personne répond très honnêtement « Non », Uchisake Onna se rue immédiatement sur elle et la massacre violemment avec l'arme qu'elle tient dans sa main. Ses victimes sont généralement démembrées et méconnaissables une fois qu'elle en a fini avec elle. Et oui, l'esprit vengeur est joueur. Et parfois, lorsqu'on lui répond « Oui, tu es jolie », elle se contente de hocher la tête d'un air satisfait avant de s'éloigner et de disparaître dans l'obscurité. Secouée par cette rencontre, la personne qui vient de survivre miraculeusement à cette interaction finit par rentrer chez elle, soulagée. Et c'est une fois qu'elle est convaincue d'être à l'abri, bien au chaud dans son lit, à peine endormie, que l'esprit revient ramper auprès d'elle pour la trucider. Après tout, on n'est jamais plus vulnérable que lorsqu'on dort. Oh, et si vous êtes actuellement en train de vous dire qu'il suffit simplement de partir en courant au lieu de converser avec ce fantôme, je vous arrête tout de suite. Elle est capable de parcourir 100 mètres en moins de 6 secondes. Histoire de comparer rapidement, le coureur olympique Usain Bolt, qui détient le record du monde, ne l'a fait qu'en 9 secondes 58. Donc je doute que vous soyez capable de faire mieux. Imaginez être poursuivi par un fantôme à la mâchoire lacérée qui court à une vitesse surnaturelle. Ça devrait vous couper l'envie de vous carapater. Mais que faire alors ? N'y a-t-il donc aucun moyen de sortir vainqueur d'une rencontre avec Uchisake Onna ? Je vous rassure, il existe, paraît-il, quelques méthodes pour échapper à ce terrible sort. La première, c'est de répondre oui à sa première question, puis de lui jeter de l'argent ou des bonbons lorsqu'elle révèle sa bouche fendue. Et pas un ou deux bonbons, hein, non.
Il vous faut au moins une bonne poignée répandue sur le sol pour que vous puissiez fuir le temps qu'elle les ramasse tous. La seconde option, un peu plus risquée, est de répondre ni oui ni non, mais franchement ça va, vous êtes pas mal, mais sans plus. Ou ça dépend du point de vue, ce qui devrait la perturber suffisamment pour que vous puissiez prendre la fuite sans qu'elle ne vous poursuive. Rien ne garantit qu'elle ne vous rendra pas visite de nuit, une fois qu'elle aura fini de digérer votre réponse, cela dit. Autre possibilité. Apparemment, la personne qui l'a tuée avait les cheveux enduits d'une pommade particulière dont l'odeur la rebute profondément depuis. Donc, si vous en avez un pot sur vous, il vous suffira de l'ouvrir et de lui faire sentir pour la faire fuir immédiatement. Si vous n'avez pas la chance de vous promener avec un vieux pot de pommade, ne vous inquiétez pas. La légende dit qu'il suffit de lui répéter le mot « pommade », en japonais bien sûr, 3 à 6 fois d'affilée pour obtenir le même résultat. Cette légende a créé une immense vague de traumatismes au Japon dans les années 70. On comprend pourquoi. Imaginez-vous dans une ruelle sombre, avec cette femme à la bouche fendue et au teint très pâle, presque fantomatique, qui avance vers vous d'un air menaçant. La psychose a pris tellement d'ampleur que beaucoup d'enfants refusaient catégoriquement de sortir de chez eux, de peur de tomber sur elle. Il faut dire qu'ils n'étaient pas aidés, puisqu'on leur donnait régulièrement la consigne de ne pas se déplacer seuls et de rester en groupe pour éviter cette rencontre fortuite. Entre avoir peur du grand méchant loup et entendre les adultes nous donner des instructions précises pour éviter de tomber sur lui, il y a un monde, et ça change radicalement la façon qu'on a d'encaisser une légende. Et si la situation s'est calmée au fil des décennies, l'histoire de Kuchisake Onna continue de se transmettre de génération en génération. En 1995, elle est même devenue l'héroïne de son propre manga, écrit et illustré par la reine du manga d'horreur Kanako Inuki. Sorti en France sous le titre « La femme défigurée », il donne une autre motivation au fantôme. Elle cherche désespérément à retrouver sa fille. Et en attendant, elle tue tous les enfants qu'elle croise sur son chemin. Depuis, elle a inspiré plusieurs illustrateurs, scénaristes et cinéastes, et on comprend pourquoi. Visuellement, c'est un concept qui marque. Et puis, on apprend peu à se méfier des jeunes femmes seules la nuit. En réalité, c'est plutôt l'inverse. Au Japon, cette légende a donc fait pour elle ce que Stephen King a fait pour les clowns avec le roman Sa. La popularité grandissante de cette légende au Japon s'expliquerait, paraît-il, par l'extrême pression que subissent les écoliers du pays. Le système scolaire japonais est construit pour ne laisser que très peu de place à l'erreur, et certains sociologues voient en Kuchisake Onna et son énigme quasiment impossible à résoudre, l'incarnation de l'anxiété que les élèves ressentent vis-à-vis de leurs études et de leurs résultats, ainsi que la peur qu'ils ressentent face à la réaction de leurs parents en cas de mauvaise note. Et depuis, elle hante tous les recoins du Japon. On peut la croiser à peu près n'importe où, dans la rue ou dans la forêt par exemple, pourvu qu'il fasse nuit ou que le brouillard du jour soit particulièrement épais. Donc la meilleure stratégie reste encore de bien se tenir éloigné de toutes les femmes seules que vous croisez de nuit. Ne leur adressez jamais la parole. Ne les accostez pas. Ne les interpellez pas. Ne les complimentez pas. Et surtout, ne leur demandez jamais de vous faire

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0: Voici l'épave du McDowell Douglas de la compagnie colombienne WestCaribbean. L'avion s'est écrasé dans une zone accidentée proche de Maracaibo. Les secours dépêchés sur place n'ont trouvé aucun survivant. 153
1: des débris fumants dans les montagnes du Venezuela. Au petit matin du 16 août 2005, ce sont les seuls vestiges du vol charter Panama Fort de France. À son bord, on comptait 8 membres d'équipage colombiens et 152 passagers, tous des Français originaires de Martinique. Rapidement, les boîtes noires sont retrouvées, et avec elles, l'espoir de comprendre ce qui s'est passé. Qu'est-il donc arrivé en pleine nuit au vol 708 ? Une défaillance mécanique ? Une erreur de pilotage ? Qui est responsable ? La compagnie ? Le constructeur ? L'organisateur du voyage ? Dès les premières heures, une multitude de questions se posent. À cet instant, les enquêteurs, eux, ne savent qu'une seule chose. Ils ont affaire à la catastrophe aérienne la plus meurtrière de toute l'histoire de l'aviation française. Île de la Martinique, 16 août 2005. Il est 6h du matin et le soleil se lève sur une journée qui s'annonce radieuse. À l'aéroport, le vol WestCaribbean 708 est annoncé avec du retard. Il aurait dû atterrir déjà depuis plus de 2 heures.
2: C'est vers 6h30, 7h, j'ai une collègue de travail qui m'appelle. Déjà, j'ai trouvé ça un peu bizarre qu'elle m'appelle à cette heure-là. Et elle me pose la question, savoir où mes parents étaient en vacances.
1: Régine est agent d'embarquement à l'aéroport du Lamantin et d'emblée, elle pressent quelque chose d'anormal.
2: J'ai trouvé cette question bizarre à cette heure-là, un mardi matin. On croit que ça la concernait. Donc, travaillant à l'aéroport, je connaissais le prestataire de service de la compagnie aérienne sur Fort-de-France. Je l'appelle et là, tout de suite, au son de sa voix, je sens qu'il y a quelque chose. Puisqu'il hésite, il n'arrive pas à me parler. Beaucoup de blanc et il me dit... Viens sur l'aéroport.
1: Régine prend aussitôt la route et fonce vers l'aéroport. À son arrivée, elle comprend tout de suite qu'un terrible drame est en train de se jouer.
2: Et j'arrive dans le hall de l'ancien aéroport où tout le monde était réuni et de voir cette foule. Quand j'ai vu tous les officiels se réunir dans l'escalier tous ensemble et j'ai vu des visages complètement défaits.
3: Service de secours, autant que faire se peut de se rapprocher.
2: Je me suis dit, oh, là c'est grave, là, c'est très très grave.
3: 4 cellules sont mises en place à l'étage de façon à ce que les victimes, les familles des victimes soient entendues.
1: Dans la foule se trouve également Rose-Marie Taupin-Pélican. Elle est venue accueillir sa sœur et sa nièce qui reviennent d'une semaine de vacances au Panama.
4: Et même sur CNN, ils avaient annoncé depuis le petit matin qu'un avion en provenance du Panama était tombé et que manifestement, il n'y avait pas de survivants. Mais bon, dans la mesure où les autorités locales ne véhiculaient pas cette information-là, peut-être que... Notre frère, notre sœur n'étaient pas à bord. Peut-être qu'il y a des survivants. Il y a peut-être encore de l'espoir, hein, quelque part, puisqu'ils ne nous disent pas de manière catégorique que l'avion est tombé et puis qu'il n'y a plus rien à faire.
5: Et notamment, aucune information des autorités vénézuéliennes ne me permettent de vous dire le nombre de vies humaines qui auraient pu être perdues.
2: Je fais plusieurs malaises. Et à un moment, mon frère, il vient, il me dit « Oui, Régine, j'ai entendu, il faut se préparer au pire. »
3: D'établir, après contrôle, la liste définitive...
4: C'est seulement autour de midi qu'un élu local a décidé d'en finir avec ses non-dits, ses atermoiements.
3: Amand Chantal, Antiste Bernard, Antiste Clara, Ahmed Claude, Balit Noah, Bapté Christian, Bapté Mireille, Bapté Thomas.
1: total 152 noms. L'une des plus grandes catastrophes survenues en Martinique.
4: Beaucoup ont pensé que ça a été dit de manière trop brutale, qu'il ne fallait pas procéder de cette façon. Et pour ma part, plutôt que d'afficher une liste où les gens iraient se bousculer, donc je pense qu'il fallait le faire comme ça. Les gens manifestaient leur douleur, ils criaient. C'est vrai que j'oublierai jamais ces cris. C'est vrai que quand on est témoin de ce genre de choses, quand on est même partie prenante, on intègre ça avec soi. Et pendant longtemps, je les ai entendus. Je suis encore allée récemment à cet aérogare. Et j'associe ce lieu-là à tous ces cris-là qui ne m'ont pas lâchée depuis et qui d'ailleurs font partie des choses qui me donnent la force d'aller plus loin, la force d'avancer.
1: Franck Zazor est journaliste à RFO. Envoyé spécial au Venezuela, il est le premier journaliste français à être sur le lieu du drame.
6: On ne sait pas ce qui nous attend, quoi. On est dans l'avion, on se prépare au pire, mais on ne sait pas ce que c'est. On n'a jamais vu d'accident d'avion, personne n'a jamais vu d'accident d'avion en Martinique.
7: Et à ce moment-là, on arrive et on voit des corps par terre, on voit des morceaux de corps. Ils ne sont pas reconnaissables. On voit des gens en train de ramasser des papiers, ramasser des objets, ramasser des corps, décrocher une hôtesse dans un arbre à moitié. Enfin bon, voilà quoi. On a l'impression vraiment d'être sur un champ de bataille. Et les Vénézuéliens, en ramassant les corps, parce que ce n'étaient pas des spécialistes, c'était des gens des services municipaux. Ils ont ramassé comme ils pouvaient, sans véritablement noter les endroits, comme ça se fait habituellement. Ils n'ont pas ramassé les corps de manière scientifique. Résultat, tout de suite, on a compris qu'il y aurait eu un problème pour regrouper, reconstituer les corps, regrouper les différents membres. On l'a compris tout de suite en arrivant. Mais le problème, c'est ça, c'est que la Martinique appelle quand est-ce qu'ils vont rentrer, quand est-ce qu'ils vont rentrer. Et à ce moment-là, le problème, c'était est-ce qu'il faut rajouter de la douleur à la douleur. Est-ce qu'il faut dire, pour l'instant, ça ne sera pas possible. Donc, je crois qu'on a eu raison ce jour-là de rien dire, quoi. La femme du maire est arrivée, s'est approchée de moi et elle me dit à ce moment-là, vous savez ce qui nous donne du courage, c'est que dans cet avion, il y a presque autant de bibles que de passagers. Voilà quoi. Ouf, c'est...
1: Dans tout le pays, l'émotion est considérable. 24 heures après le crash, le gouvernement français envoie François Baroin en Martinique. Non seulement il est le ministre de l'Outre-mer, mais il connaît personnellement ce type d'épreuve. Lui-même a perdu son propre père dans une catastrophe aérienne.
8: Le plus difficile, c'était naturellement le premier contact avec les familles. C'était terrible sur le plan humain. Je me souviens évidemment de ces centaines de personnes qui étaient là. Dans l'interrogation, beaucoup d'entre elles ne voulaient pas encore croire, évidemment, à l'accident. Mais c'est pas le représentant de l'État qui est là, c'est juste un homme en face d'un père de famille. Je lui dis qui était dans l'avion, il me dit c'était ma fille. Je croise une autre jeune femme qui avait perdu son père et sa mère, et que je prends dans les bras, qu'est-ce que vous voulez faire ? Espèce de détresse humaine où le sol se déroule sous les pieds et se dérobe, une impression de vide collectif. Et j'ai essayé à la fois d'être méthodique en termes d'organisation de l'État et très présent auprès des familles autant que possible, avec des mots qui ne représentent pas grand-chose, mais tout simplement pour dire qu'il n'était pas seul dans cette détresse.

0: Retour en arrière. Nous sommes le 16 août 2005 sur l'aéroport de Panama, peu après minuit. Ce soir, le commandant Ospina assure le vol 708 à destination de Fort-de-France à bord d'un MD-82. Un appareil sur lequel son expérience se limite à seulement 400 heures de vol. David Munoz, son jeune copilote de 21 ans, possède lui près de 800 heures de vol sur MD-82, le double du commandant.
1: Good evening, West Caribbean.
0: Comme d'habitude, l'équipage se rend chez le préparateur pour récupérer le dossier de vol comprenant les documents météo et le devis de masse de l'avion. Ce document est essentiel car il indique au commandant le poids total de l'appareil. Jusqu'à présent, tout va bien. Les passagers sont confortablement installés et dans 3 heures, ils seront rentrés chez eux.
1: Default takeoff checklist.
2: Cabin ready, check. Flaps.
1: 11.
2: West 708 requesting lineup and takeoff.
3: West 708, you're cleared for takeoff. Have a safe flight.
2: West 708, lining up and taking off.
0: À 1h du matin, le vol 708 décolle de Panama et prend un cap direct pour Fort-de-France. C'est le chemin habituel et le plus court, pas forcément le moins risqué.

0: 18 km d'altitude. Et au cœur de ces cumulonimbus, souvent c'est l'enfer, avec des courants ascendants ou descendants dépassant les 70 km/h, sans parler du givre et des grêlons, parfois de la taille d'un point.
1: The thunder outside. Request to deviate to the left, would you?
2: West 708, requesting deviation on the left to avoid CB.
3: Okay, West 708.
0: L'équipage avait-il toutes les indications météo pour choisir la bonne route? En tout cas, il fonce maintenant à 900 km/h droit sur la zone perturbée. Évidemment, il aurait pu facilement la contourner, mais un détour coûte du temps, donc du carburant et de l'argent pour une compagnie qui n'est pas riche. Le seul atout du commandant, son radar météo, lui indiquant en rouge les zones les plus actives à éviter absolument. 17 minutes après le décollage, le MD-82 survole la frontière colombienne et passe sous le contrôle aérien de Barranquilla. Le vol 708 est enfin sur le point d'atteindre son altitude de croisière, 31 000 pieds. Il lui aura fallu 19 minutes au lieu de 14. Pourtant, les moteurs fonctionnent normalement. L'avion serait-il plus lourd que prévu? En tout cas, cela ne perturbe pas plus le commandant. Son appareil est poussif, mais lui décide de monter encore plus haut.
1: Request flight level 330.
0: À 33 000 pieds.
2: It's West 708, requesting climb to flight level 330.
0: La décision du commandant Espina est dangereuse. Son avion est lourd, peut-être même en surcharge. Le faire monter plus haut peut le mettre en difficulté. Pourtant, il persiste et modifie manuellement les données du calculateur de performance pour remettre l'avion en montée jusqu'à 33 000 pieds.
4: Il a été décidé de monter à une altitude qui était hors des capacités de propulsion de l'avion et des réacteurs. Au-dessus d'une certaine altitude, en fonction d'une masse donnée, l'avion ne peut plus avancer suffisamment vite.
0: Trop haut et trop doux. Du coup, l'appareil commence à ralentir. Or, pour maintenir un avion en vol, l'air doit s'écouler à une certaine vitesse autour des ailes. Cette vitesse crée une force appelée la portance. Si la vitesse décroît, la portance décroît entraînant des vibrations. Et en dessous d'un seuil minimal, l'avion décroche. En clair, il cesse de voler et il tombe.
2: Captain, we're shaking.
1: We're shaking?
2: Yeah, we're shaking.
1: Action, reaction. I've got control.
2: I'm not a veteran.
0: Ce tremblement peut avoir deux origines. Soit l'avion vole trop lentement et est sur le point de décrocher, soit il s'agit de turbulences. Le commandant, lui, est concentré sur la situation météo et probablement prend ses tremblements pour des turbulences. En tout cas, il ne réagit pas. Visiblement, l'équipage n'a pas conscience que l'avion est aux limites de ses performances.
1: You put the anti-ice on.
2: Anti-ice on.
1: Check.
0: Et ils aggravent encore plus la situation en allumant le système de dégivrage, dont l'énergie est prélevée sur les moteurs, qui du coup délivrent encore moins de poussée. Jean-Bernard Bourrat est ingénieur aéronautique et a perdu plusieurs membres de sa famille dans cette catastrophe.
5: À ce moment-là, comme la vitesse décroît, la seule possibilité que l'avion a de conserver une portance constante qui permet de rester en vol rectiligne horizontal, eh bien c'est de progressivement cabrer le nez de l'avion de façon à prendre de l'incidence et venir compenser par l'incidence cette diminution de vitesse.
0: De plus en plus difficilement, l'appareil poursuit sa montée vers 33 000 pieds. L'attention des pilotes est concentrée sur leur slalom entre les cumulonimbus. Personne ne surveille la vitesse qui, lentement, minute après minute, ne cesse de décroître.
1: Is that radar on 30?
2: Negative.
1: Thanks, guy.
4: C'est tout à fait incompréhensible. Selon les experts, il est tout à fait surprenant que les pilotes n'aient pas prêté attention à cette diminution de vitesse qui a amené au décrochage. Un décrochage en haute altitude, ce n'est pas prévu dans les manuels. Ça ne se fait pas, on ne s'entraîne pas à décrochage à haute altitude parce que ça ne doit pas arriver.
0: Enfin, le MD-82 en pilotage automatique atteint les 33 000 pieds.

0: L'équipage se préoccupe maintenant de la collation apportée par l'hôtesse. L'avion est en croisière, mais personne ne s'aperçoit que sur le tableau de bord, la vitesse à chaque seconde continue à diminuer.
1: Put the anti-ice on.
2: Anti-ice on.
1: Check.
0: Pire, une nouvelle fois, ils enclenchent le système de dégivrage, détournant une partie de la poussée des moteurs.
3: Oh, gee.
0: C'est la goutte d'eau. Car depuis 11 minutes, la vitesse ne cesse de décroître.
1: Well, that's bad, my friends. Alejo, you there?
4: Yes, Captain, I'm listening.
1: Dim the lights, I don't want people getting up.
4: All right, Captain.
0: Omar Ospina, visiblement, croit toujours avoir affaire à de simples turbulences. Cette fois, l'avion ne peut plus suivre. Il commence à descendre. Que se passe-t-il dans sa tête?
1: We're going to descend. We'll go to 310.
2: Whiskey Charlie Whiskey 708 to Mike Katia.
0: Le commandant voit que son avion descend tout seul, mais fait comme s'il maîtrisait la situation.
2: Requesting flight level 310.
5: Whiskey Charlie Whiskey 708, Mike Katia. Are you requesting to descend 310?
2: Charlie Charlie.
5: Descend and maintain 310.
2: Roger, descending to 310.
1: Give me power up!
0: Le pilotage automatique est désengagé. Le commandant reprend les commandes en manuel. Il aurait alors remis les gaz et tenté de tirer sur le manche pour maintenir l'avion à 31 000 pieds. Au même instant, c'est l'alarme de décrochage qui se déclenche. Cette fois, le commandant ne peut plus ignorer que son avion tombe.
6: L'attitude de l'équipage est relativement surprenante puisque au lieu de sortir de ce décrochage en remettant l'avion en piqué, comme on le fait, usuellement à l'entraînement, eh bien, l'équipage a maintenu l'avion à cabré dans une position qui fait qu'il ne pouvait pas sortir du décrochage.
0: L'équipage semble dépassé, tétanisé au point d'oublier de sortir la checklist prévue pour ce type de situation. En maintenant l'avion cabré, de surcroît, il gêne l'entrée de l'air dans les réacteurs, réduisant encore un peu plus leur puissance. C'est un véritable cercle infernal.
2: West 708, can we descend to 240?
5: Descend 240. Is there a problem on board?
2: Affirmative.
1: Tell them both engines are out.
2: Both engines have failed.
5: Confirm.
2: Both engines have failed.
0: En fait, le commandant est persuadé d'avoir un problème de moteur. Il s'est enfermé dans cette idée et du coup est incapable d'analyser correctement la situation.
1: Ask about the safe minimum altitude is.
2: Confirm MEA for this zone and area.
5: Confirm radial and distance from Puerto Cabello.
1: Negative.
2: Negative.
0: Cette fois, c'est la panique. Le commandant ne sait même plus exactement à quel endroit il se trouve. En réalité, ils viennent juste de franchir la cordillère des Andes et sous les ailes, les sommets culminent à 10 000 pieds, presque 3 000 mètres d'altitude.
5: Want to descend to 40?
1: We're at 14,000.
2: We're at 14,000.
1: We're descending.
2: We're descending.
1: Plane's out of control.
2: Plane's out of control.
5: Received. Confirm number of passengers on board.
2: 152 passengers on board. The plane is out of control.
5: Confirm 152 passengers on board.
2: Affirmative.
5: Whiskey Charlie Whiskey 708, do you copy? Whiskey Charlie Whiskey 708, Mike Itia, do you copy?
7: Whiskey Charlie Whiskey 708, do you copy?

0: Telles sont les circonstances dans lesquelles les 152 passagers et les 8 membres d'équipage du vol West 708 ont trouvé la mort le 16 août 2005. Le 24 août est décrété journée de deuil national. Le président de la République fait le déplacement à Fort-de-France. 110 000 personnes, presque un tiers de la population de l'île, participent à la cérémonie d'hommage aux victimes.
1: Mes frères et sœurs, sans oublier les familles des victimes.
2: C'est le président Jacques Chirac qui a décrété le deuil national. Il l'a décrété sur la base de ce qu'il savait de la douleur des familles qui avaient perdu leurs proches. Il l'a décrété sur la base de la solidarité avec la Martinique et toute l'Outre-mer. Il l'a décrété sur la base d'une réalité qui est que cette catastrophe, l'accident qui a endeuillé la Martinique et la France entière, était la plus grande catastrophe aérienne de tous les temps dans l'histoire du transport aérien français. Puis il l'a décrété parce qu'il le souhaitait tout simplement.
0: Plus que tout autre, les familles endeuillées veulent maintenant comprendre. Elles créent une association de proches des victimes, dont Rose-Marie Topin-Pélican devient un membre actif, au point de se rendre elle-même sur les lieux du crash pour mener ses propres investigations.
3: Quand je suis allée la première fois à Machiques, c'était en mars 2006. Sur les lieux, donc, j'ai pu voir des débris de l'avion. J'ai pu voir énormément de chaussures. Des gilets de sauvetage, on a même trouvé des cartes de CMU, des cartes de crédit. Et le pire, c'est que j'ai eu l'occasion de ramasser ce jour-là, à mes nues, des ossements. Et le fait de faire ça, le fait de voir qu'en si peu de temps, ils étaient passés de touristes, de passagers, à des ossements, ça m'a encore davantage donné l'envie d'aller comprendre pourquoi, d'aller chercher la vérité. Et quand j'ai tapé West Caribbean, alors j'ai vu que c'était une compagnie qui avait déjà eu un crash en mars 2005. Il y avait eu des morts. Et j'ai su aussi au fil du temps qu'elle n'avait pas payé ses employés depuis pratiquement 5 mois, ce qui est non.
4: C'est public, c'est une compagnie qui avait des difficultés financières incontestables, mais qui, justement en raison de ces difficultés financières, était suivie par les autorités colombiennes.
5: West Caribbean, una manera diferente de volar.
0: Derrière le slogan publicitaire se cache en effet une compagnie aux pratiques douteuses. Avant l'accident déjà, un rapport officiel pointait de nombreuses erreurs de la West Caribbean. Falsification des documents de maintenance, formation insuffisante, dépassement des horaires de travail des équipages. Pourtant, la Colombie n'a jamais interdit de vol la West Caribbean, qui a continué à exploiter ses 3 avions de ligne dans des conditions plus ou moins hasardeuses.
6: À partir des éléments que nous avons à notre disposition, les bandes sonores, les papiers qu'on a pu retrouver à la préparation du vol, on constate néanmoins un certain nombre de comportements et de décisions qui ne vont pas dans le sens de la sécurité, de toute évidence.
0: Pour tenter de mieux comprendre les nombreuses erreurs commises par l'équipage du vol 708, l'association des familles s'est entourée de pilotes, comme Gérard Arnoux, qui s'est spécialisé dans l'analyse des catastrophes aériennes récentes. Première question, l'équipage avait-il les bonnes cartes météo ?
7: Si tu dois traverser ça et que ça monte à 50 000 pieds, ben, tu cherches l'endroit où il y en a le moins.
3: Elle était à la bonne heure. Il n'est pas dit qu'ils disposaient de cette carte-là ?
7: Non, la carte qu'ils auraient dû avoir, qu'ils avaient peut-être, on ne sait pas.
0: Le fait est qu'aucun double de carte météo n'a été retrouvé par les enquêteurs lors des perquisitions, ni au Panama, ni à Medellin, au siège de la compagnie. Alors, Omar Espina et David Munoz ont-ils décollé avec les bonnes cartes météo ? Avaient-ils même une carte météo à bord ?
3: Ils ont défié 2 ou 3 fois, et pourquoi cette fois-là ?
0: Tout dans leur attitude semble plutôt indiquer qu'ils ignoraient le danger qui les guettait.
7: Ils sont passés là, hein. Voilà, donc ils sont passés dans ce noyau-là, qui a l'air extrêmement dense, effectivement, ici. Et ils se sont crashés par là, hein, c'est ça, Rosemary ?
3: Oui, oui.
7: Bon.
3: Oui.
7: Ils étaient d'ailleurs presque sortis. Hein. Ils étaient pratiquement sortis. Hein. Pendant un bon moment, ils ont dû s'embêter là-dedans. Hein.
3: Ouais.
7: Ce qu'ils auraient pu faire, non, c'est moi j'aurais dû faire le décollage avec une carte comme ça. Mais ils n'avaient pas cette carte.
6: Alors, l'absence de carte météo à bord est une hypothèse sérieuse qui est considérée par les enquêteurs. Parce que on ne comprend pas comment, en présence de cartes météo, l'équipage aurait pu suivre cette trajectoire.
0: Une autre route était pourtant possible, plus au sud, sans orage celle-là, mais avec d'autres complications pour la compagnie.
7: Demander une autre route, c'est pas si simple que ça en air. Il faut annuler le plan de vol répétitif et faire établir un nouveau plan de vol auprès des autorités. Et suivant les conditions de trafic dans la zone, ça peut prendre une demi-heure comme ça peut prendre 3 heures. Si l'avion devait être réengagé sur une autre destination à son retour de Fort-de-France, eh bien, toute cette modif de plan vol pouvait effectivement perturber l'exploitation de façon significative. Donc vous voyez autant d'éléments qui font que, sous la pression temporelle, sous la pression compagnie, sous les méthodes compagnie, les pilotes peuvent ne pas avoir forcément le comportement le plus approprié qu'il aurait fallu avoir. Voilà.
8: Okay, we need to come back to the left. Yes, 30 degrees to the left now.
9: West 708 requesting 30 degrees deviation to the left.
3: Donc si au départ ils ont des cartes qui leur indiquent la météo qu'ils vont rencontrer sur leur parcours, donc ils sont préparés. D'ailleurs, logiquement, ils devraient l'avoir annoncé, dire qu'il y aura des turbulences, etc. Parce que c'était pas de petites formations, c'était des tours de cumulonimbus.
10: What is bad, my friends? Alejo, I dim the lights. I don't want people getting up.
9: Okay.
0: Effectivement, ce n'est que 5 minutes avant le crash que le commandant semble enfin prendre conscience du danger.
3: On a l'impression que les pilotes naviguent à vue, parce que lorsqu'ils rencontrent les premières formations nuageuses, le commandant de bord dit à son copilote « Estamos en mal tiempo, hermano ». Ça veut dire « Il y a du mauvais temps ».
0: En pleine nuit, le commandant va alors tracer sa route en zigzagant entre les nuages qu'il détecte avec sa seule source d'information, son radar météo.
7: En fait, les avions sont myopes. Ils ont une courte vue. Avec le radar, alors c'est soit l'œil du pilote si le temps permet de voir dehors, soit l'avion vole dans les nuages, et c'est ses yeux, donc de substitution, c'est le radar. Mais c'est la même portée presque que les yeux, en fait, ça va guère plus loin. On va dire, ouais, 150 km, ça me paraît raisonnable de dire qu'on va utiliser le radar. Et le radar, en tout état de cause, ne permet pas de choisir une route, ou plus qu'une autre.
8: Sad radar, 30.
9: Negative.
8: Next slide.
0: Le vol 708 s'est déroulé de nuit dans des conditions météo difficiles. Le commandant aurait pu refuser de décoller pour attendre une amélioration ou simplement parce qu'il n'avait pas des cartes météo. C'était sa responsabilité. Mais Omar Ospina avait-il réellement le choix ?
6: J'imagine en tout cas que, effectivement, lorsqu'on n'est pas payé depuis plusieurs mois, quand on sait que sa compagnie a des difficultés, l'absence de cartes météo n'est pas suffisante pour prendre la décision d'arrêter le vol. Les enjeux sont bien trop importants, ne serait-ce qu'à titre individuel, où la non-réalisation d'un vol peut se traduire immédiatement par la suppression de son contrat de travail, tout simplement. Et dans ce cas-là, l'envie de conserver son travail peut être plus forte, effectivement, que la volonté de réaliser le vol dans les conditions parfaites de sécurité.
0: Une autre inconnue sur le vol 708, le poids de l'appareil. Avant le décollage à Panama, l'équipage a récupéré au bureau de préparation des vols un document obligatoire, le devis de masse indiquant le poids de l'avion. Une information essentielle qui permet notamment de déterminer l'altitude de croisière. Or, c'est prouvé, ce document a été falsifié.
6: Là, en tout cas, ce dont on est sûr, c'est qu'il y a une incohérence entre les papiers qu'on a retrouvés qui indiquaient une certaine masse de l'avion au décollage et la performance constatée de l'avion pour atteindre le niveau 310.
0: Le vol 708 a mis 4 minutes supplémentaires pour arriver à 31 000 pieds. Or, les moteurs fonctionnaient normalement. Une seule explication possible, l'avion était plus lourd que prévu et, comme une voiture trop chargée, plus lent dans les côtes.
3: Aujourd'hui, on veut bien admettre que l'avion est parti en état de surcharge. La première question, les pilotes avaient-ils réellement conscience d'être en excès de poids ?
7: Le commandant n'a aucun moyen de vérifier le chargement de son appareil, et même une inspection visuelle ne lui permet pas. On fait confiance à la compagnie d'assistance qui vous fournit ce devis. Il est signé par le responsable du chargement. Donc à l'équipage, on a présenté un devis dans les normes et peut-être qu'il y avait en dessous plus de choses que ce qu'on a bien voulu dire.
4: C'est encore une fois la responsabilité du commandant de bord de mentionner ou de vérifier son chargement, à la fois pour l'équilibre et puis à la fois pour la masse totale, puisque c'est cette masse qui lui permettra de savoir s'il peut atteindre ou pas une altitude donnée.
3: Mais la question de savoir qui avait intérêt à falsifier le devis de masse, elle reste en suspens.
0: Le commandant Espina ignorait probablement le poids réel de son avion.
11: I request flight level 330.
0: Sinon, comment expliquer sa décision de déconnecter son calculateur de performance et de monter à 33 000 pieds ?
9: To Barranquilla, requesting flight level 330.
0: Une altitude plus élevée que celle prévue et où son appareil trop lourd ne pourrait se maintenir.
6: Plus on vole haut, moins on consomme généralement de pétrole, et donc plus on préserve la marge de l'entreprise.
7: Les pilotes d'une compagnie sont à l'image de la compagnie qui les emploie. Si la compagnie est une compagnie poubelle, hein, pour utiliser un terme un petit peu connu, si c'est une compagnie poubelle, forcément, les procédures, les règlements, les normes, la façon dont ils sont appliqués dans cette compagnie vont déteindre cette mauvaise qualité et va se retrouver dans l'exploitation. Donc il est bien clair que dans cette affaire, les pilotes ne sont pas les seuls responsables, loin s'en faut. Il y a tous ces éléments que nous venons de citer qui ont joué un rôle, quelque part, qui n'ont pas joué leur rôle, en fait, qui auraient dû empêcher cet accident. Voilà, donc les pilotes, c'est que le bout de ligne, le bout de chaîne, bien sûr, eux aussi, ils ont leur part, certainement, de responsabilité là-dedans, mais pas seulement.
0: Dans cette catastrophe, la formation des pilotes est également mise en cause. Dans un cockpit, chaque pilote a normalement les mêmes compétences et les mêmes responsabilités.
11: I request flight level 330.
0: Si l'un ne comprend pas une manœuvre de l'autre, ils doivent s'en expliquer sur le champ.
7: On a un peu l'impression que le copie est là, un petit peu... Il est là, quoi, mais... Il est là. Et il remplit pas totalement son rôle, encore qu'on puisse pas lui reprocher précisément tel ou tel point, mais c'est plutôt un sentiment général.
9: I'm not the veteran.
7: Le commandant représente la science, le savoir, l'expérience, et que le copie, en plus, malheureusement, ce copie, il est tout jeune. Il a 21 ans, ça fait quand même pas beaucoup pour être dans un poste de pilotage. C'est pas une maturité intellectuelle. Bon, on peut, hein, mais ça fait vraiment très jeune, quoi.
9: Should we turn the NTIS on?
11: No, no need.
9: Sure.
7: C'est un problème de culture de la compagnie, mais c'est des fois un problème de culture tout court. Exemple, en Asie, où on ne perd pas la face. On ne doit pas perdre la face en public. L'Amérique du Sud est connue aussi, hein, pour un peu avoir ce problème-là, de fortes penchants pour la hiérarchie. Hein. Ça a entraîné des très très gros problèmes dans des compagnies aériennes où justement l'autorité, ce qu'on appelle le gradient d'autorité du commandant vers son copilote était extrêmement élevé. Et donc, réduisant le copilote à un rôle subalterne qui n'est pas son rôle.
9: It's the star, Captain.
0: Au début du décrochage, le copilote se contente de constater. Il ne fait aucun autre commentaire et ne prend aucune initiative.
7: Est-ce que il n'avait pas une confiance telle dans le vétéran, hein, qui était à gauche, pour dire bon, il a la situation en main et on va s'en sortir, quoi, et on va y arriver, quoi. Donc, alors qu'en fait, la situation elle était perdue depuis pratiquement 30 000 pieds, quoi.
9: West 708, we're continuing. continuing the descent to 290.
7: Et alors, moi, ce qui m'a un peu plus étonné, disons, dans cette affaire, c'est les échanges avec la tour de contrôle, comme si on était dans une situation presque pas normale, mais une situation d'urgence, mais sans plus, quoi. Je communique avec le contrôle, alors qu'effectivement, il y avait, bon, plutôt autre chose à faire qu'à faire de la radio à ce moment-là, quoi. Ou alors au moins passer un message de détresse, ce qui n'a pas été fait non plus dans, enfin, en tout cas dans les règles prévues, quoi. Voilà.
4: Mais il y aura toujours des zones bombes. Par exemple, pourquoi les pilotes ont été incinérés, bon, c'est une décision qui a été prise par les autorités vénézuéliennes. Nous n'aurions pas fait la même chose en France. Nous aurions fait procéder à des analyses toxicologiques pour connaître l'état d'imprégnation alcoolique éventuelle ou la présence de toxiques, de stupéfiants ou même de médicaments, hein, qui peuvent provoquer effectivement des réactions inadaptées.
0: La maintenance de l'avion a aussi fait l'objet d'investigations poussées du fait de la mauvaise réputation de la compagnie. Pourtant, officiellement, les enquêteurs n'ont trouvé aucune preuve d'un défaut d'entretien de l'appareil. Mais pour l'association des familles de victimes, il est difficile de croire dans la bonne foi des anciens responsables de la West Caribbean.
3: Concernant le dossier de maintenance, il a été envoyé à la justice française 18 mois après le crash. En 18 mois, on a le temps de faire énormément d'écrits, de faire énormément de choses, de faire énormément de rectifications. Et je pense pour ma part que c'est pour cela que dans ce dossier de maintenance, il y a des vols qui se chevauchent. Il y aurait eu un changement de pièce le 25 octobre 2005, alors que le crash a eu lieu le 16 août.
0: Un document indiquant des réparations sur l'avion 3 mois après sa destruction lors du crash, évidemment, ça ne fait pas très sérieux. Enfin, pour les familles, parmi les responsables indirects, se trouvent 2 acteurs français. Le voyagiste qui a vendu les billets et la DGAC, la Direction Générale de l'Aviation Civile. C'est elle, la DGAC, qui a donné l'autorisation à la West Caribbean, alors au bord de la faillite, de se poser sur le territoire français. Certes, la DGAC a effectué les contrôles réglementaires, mais face à une compagnie poubelle, était-ce suffisant?
3: La West est régulièrement arrivée en Martinique entre 2h, 3h et 4h du matin. Donc à ces heures-là, avec une lampe torche, on regarde s'il y a une fuite de carburant, on regarde s'il y a quelque chose qui saute aux yeux, qui interpelle. Bon, on vérifie bien sûr que les pilotes ont leur licence et ça s'arrête là.
12: Le terre-plein de la RN5.
0: Les familles ont décidé de porter plainte contre la DGAC. C'est la première fois qu'une association de victimes d'accidents aériens attaque l'État pour négligence.
7: Donc la DGAC s'est contentée pour moi du service minimum. Pourquoi ? C'est vrai qu'elle n'avait pas d'obligation réglementaire, plus que ça. Mais ceci dit, les obligations réglementaires, c'est elle-même qui les écrit. Alors évidemment, on peut toujours se réfugier derrière les propres écritures qu'on a édictées, mais enfin c'est un peu court comme argument de défense, je trouve. Parce que quand même, la Colombie, elle posait plusieurs problèmes. Medellin, qui était le siège de cette compagnie, c'était quand même la capitale mondiale de la drogue, tout de même. Donc on pouvait se poser quelques questions sur le financement, sur etc. Et on a vu que le financement, ça avait son importance. On sait que ces États-là sont des États où la corruption règne en maître, et que la corruption n'est pas compatible avec l'exploitation d'une compagnie aérienne non plus. Donc si vous voulez, il y avait beaucoup de choses qui auraient dû attirer l'attention de nos fonctionnaires parisiens.
3: Je pense que la DGAC aurait dû interroger son homologue colombien. D'ailleurs, il s'est empressé de dire, à la suite de l'accident, que si la DGAC française lui avait demandé des renseignements, elle les aurait donnés. Mais ça n'a pas été fait.
7: Et s'ils avaient fait ça, je pense que les autorités colombiennes auraient répondu « Ah oui, West Caribbean, il y a des problèmes, ils ont été pris en infraction à tel endroit, tel endroit. » Et à ce moment-là, normalement, ils auraient refusé la desserte du territoire français.
0: Depuis le crash de la West Caribbean, les autorités françaises ont durci les contrôles sur les compagnies étrangères opérant sur le territoire national. Sollicitée à plusieurs reprises, la Direction générale de l'aviation civile n'a pas souhaité répondre à nos questions.

0: Les passagers du vol 708 avaient tous acheté leur séjour ici, dans une agence de voyage du village de Rivière-Salée. Un séjour dont l'organisation avait été sous-traitée à un affréteur, un broker qui a choisi les hôtels, les excursions au Panama et surtout la compagnie aérienne pour s'y rendre.
1: Donc je regarde encore le programme du séjour au Panama. Tout a l'air parfait. Le choix des lieux, des distractions. Il y a même le prix, imbattable. En chambre double, 1280 euros.
0: 1280 euros, le prix du danger payé par sa sœur Marie-Annick et sa nièce Elodie que l'on voit ici durant leur séjour au Panama. Au programme de cette semaine, visite culturelle, plage et shopping, le tout encadré par des guides touristiques francophones qui ont pris ces images. Le séjour semble complet pour un prix très attractif. Le prix normal pour Panama sur vol régulier est d'environ 1000 euros aller-retour, sans les hôtels ni les excursions. Alors, pour proposer un séjour à seulement 1280 euros, l'organisateur du voyage, le broker, n'a qu'une seule solution. Économiser sur le transport aérien en choisissant la compagnie la moins chère.
1: C'est une compagnie qui a été cherchée par le broker. On ne sait d'ailleurs pas pourquoi Monsieur Cimetier, puisque c'est son nom, ne sait d'ailleurs pas pourquoi, dans la mesure où il habite Miami, pourquoi est-ce qu'il est allé chercher un avion en Amérique du Sud et qui plus est en Colombie, à Medellín.
0: Pour l'AFCA, l'association des familles de victimes, montrée ici durant une réunion de sa commission technique, la responsabilité du broker doit être engagée, car il savait qu'il affrétait l'avion d'une compagnie au bord de la faillite.
1: Puisque certains avocats ont estimé que c'était lui le véritable transporteur.
2: Transporteur de fait.
3: Il faut rappeler qu'il a payé le supplément d'assurance que la DGAC a demandé pour que l'avion puisse s'opposer à la Martinique et non pas à la compagnie, qu'il a payé l'essence pour que la compagnie puisse assurer les vols, puisque la compagnie, comme elle était en difficulté, elle n'avait pas les moyens de payer l'essence. D'ailleurs,
1: Il a acheté des pièces détachées.
0: Comme d'habitude dans une catastrophe aérienne, les causes du drame sont multiples et les responsabilités indirectes partagées entre les différents protagonistes. Quant aux responsabilités directes, pour la justice française, les choses sont claires. Les deux responsables sont avant tout les deux pilotes du vol Ouest 708.
4: Nous sommes au pénal et il faut rapporter la preuve, non pas d'une simple négligence, mais d'une faute délibérée qui a entraîné des conséquences que les personnes ne pouvaient pas ignorer. Donc c'est une preuve extrêmement difficile à rapporter. L'affréteur, son travail, c'est d'affréter un avion d'une compagnie. Il savait qu'elle était en difficulté. Est-ce que c'est une faute pénale ? Ça sera en tout cas très difficile à prouver. Voilà ce qu'on peut dire.
0: Cinq années après la catastrophe, en Martinique, le souvenir des disparus est dans toutes les mémoires. Chacun attend aussi l'ouverture d'un procès pour finir le travail de deuil et connaître enfin toute la vérité. Mais sans la présence des pilotes, les principaux acteurs du drame, le devenir de ce procès reste encore incertain.
5: S'il n'y avait pas de procès, là, ce serait vraiment terrible. J'avoue que j'ai du mal à imaginer ça. J'avoue que j'ai du mal et je me dis s'il conclut ça, on continuera.
1: Mais on se dit que quand on veut vraiment connaître la vérité, on se donne les moyens, on fait les sacrifices qu'il faut. Et on se dit dès le départ que ça risque d'être long, donc on se prépare à un combat, si je puis m'exprimer ainsi, à un combat qui va durer 5, 10, 15, aussi longtemps que la vérité ne sera pas mise à jour.
4: Tout ce qui pouvait être fait pour la manifestation de la vérité, je peux vous l'assurer, l'a été. Et le sera s'il y a des investigations complémentaires qui sont demandées par les familles des victimes ou leurs avocats. Hein. L'intérêt de la France, l'intérêt, à la fois de la sécurité aérienne, mais aussi de la justice, c'est de connaître la vérité.
0: La justice française a dépensé plus de 2 millions d'euros dans cette enquête. Pourtant, les zones d'ombre du vol 708 demeurent nombreuses, notamment en Colombie. Un exemple. Aujourd'hui, la compagnie West Caribbean a disparu. Elle a fait faillite après le drame. mais personne n'a jamais pu savoir précisément qui étaient les véritables propriétaires de cette compagnie poubelle. Les anciens employés refusent de témoigner, et en Colombie, la loi du silence semble être la règle.
1: On se rappelle qu'au début de l'enquête, un juge d'instruction avait été nommé à Medellín. Il a reçu des menaces de mort et il a dû démissionner. Et c'est pour cela qu'on a nommé un autre juge, mais cette fois-ci à Bogota. Il y a aussi le cas de M. Padilla, qui était président du syndicat des pilotes colombiens. Il a reçu des menaces de mort. Il a dû partir en exil à Miami. Malheureusement, sa secrétaire n'a pas eu cette chance et le lendemain de son départ, elle a été assassinée. Donc s'il y a des menaces de mort, s'il y a des assassinats, pourquoi on ne s'explique pas? On voudrait comprendre, on voudrait que le voile soit levé sur toutes ces zones d'ombre, mais malheureusement, les explications ne viennent pas.

Novembre 2009 au crématorium de Fort-de-France. Les familles de victimes enterrent aujourd'hui l'urne contenant les derniers restes de leurs proches rapatriés du Venezuela. En attendant un éventuel procès pénal, certaines familles ont commencé à être indemnisées par les compagnies d'assurance. 25 000 euros pour un fils, une fille, un père ou une mère. 15 000 euros pour un frère, une sœur, un cousin. Quelques milliers d'euros qui ne feront jamais oublier qu'au Venezuela, 160 personnes sont mortes pour n'avoir pas choisi leur compagnie aérienne en toute connaissance de cause.

0: C'est la catastrophe la plus filmée, la plus commentée par les journalistes. Mais qui a commis les attentats du 11 septembre 2001 ? Oussama Ben Laden ? Al-Qaïda ? Ou bien la CIA ? Le complexe militaro-industriel ? Les Russes ? Les Israéliens ? Les Chinois ? Il est vrai que ces attentats, qui consistent en 4 opérations coordonnées, sont marqués par une certaine complexité. Rappelons brièvement les faits. Au matin du mardi 11 septembre 2001, 19 terroristes du réseau Al-Qaïda détournent 4 avions de ligne. 2 avions sont projetés sur les tours jumelles du World Trade Center à New York. Les 2 tours, dont les toits culminent à un peu plus de 415 mètres de hauteur, s'effondrent moins de 2 heures plus tard, provoquant l'anéantissement de 2 autres immeubles. Un 3e avion s'écrase sur le Pentagone, siège du département de la Défense à Washington. Un 4e, qui vole lui aussi en direction de Washington, s'écrase en rase campagne à Shanksville, en Pennsylvanie, après que des passagers et membres d'équipage ont essayé d'en reprendre le contrôle. Les attentats du 11 septembre 2001 sont à ce jour les attentats les plus meurtriers jamais perpétrés. On recense au final 6291 blessés et 2973 morts. Ce chiffre inclut bien entendu les 19 terroristes islamistes ayant détourné les avions. À l'évidence, ces attentats coordonnés signent l'existence d'un authentique complot ourdi par le groupe Al-Qaïda d'Oussama Ben Laden dans le but de frapper au cœur l'État américain. Certains commentateurs estiment d'ailleurs que le 4e avion, celui qui s'est écrasé en rase campagne, se dirigeait droit vers la Maison-Blanche. Pourtant, nombreux sont les exégètes qui doutent de la réalité du complot djihadiste et lui substituent plusieurs scénarios alternatifs que l'on qualifie souvent de conspirationnistes. Pour la plupart des dissidents, ce sont en effet des Américains eux-mêmes qui ont commis l'attentat meurtrier dans le but de précipiter leur pays dans une guerre contre l'Irak et l'Afghanistan. Il s'agirait donc non d'un attentat islamiste, mais d'une conspiration intérieure. Ces thèses sont pratiquement nées en France avec la publication en 2002 du livre très médiatisé de Thierry Messan, « L'effroyable imposture », qui a fait couler beaucoup d'encre à sa sortie. Le cas de Thierry Messan est d'autant plus remarquable que l'homme provient de la gauche militante. Ancien catholique progressiste, il a ensuite fondé le réseau Voltaire, qui s'est longtemps donné pour objectif principal la surveillance de l'extrême droite. Il ne peut se targuer d'aucun passé complotiste.
1: Thierry Messan, au milieu des années 90, c'était un journaliste, une sorte de journaliste. Il avait une association qui s'appelait le réseau Voltaire, avec des enquêteurs, et qui travaillait de manière monomaniaque sur l'extrême droite. Et à l'époque, tous les journalistes qui travaillaient sur le Front National allaient le voir. Parce qu'il avait des bons tuyaux. Il faisait les enquêtes assez correctement dans un bureau, avec des contacts, avec des sources, tout ça. Et les gens allaient le voir. Moi, je le fréquentais pas énormément, mais des journalistes avec qui je travaillais allaient le voir régulièrement et ramenaient toujours une info utilisable. Alors, on voyait bien qu'il y avait une possibilité de dérapage parce que il avait tout un tas d'infos exclusives et solides, et puis il en rajoutait une dans laquelle il n'y avait pas de lien, il manquait le smoking gun, quoi. Et c'était de la théorie, en fait. C'était une particularité du bonhomme, on faisait avec, on oubliait l'info de trop, et on gardait ce qu'il y avait d'essentiel, qui était quand même des infos assez solides. Alors, après l'attentat du 11 septembre, vous vous souvenez tous de l'état de sidération dans lequel on était, parce que c'était un truc vraiment énorme. Thierry Messan m'appelle. À l'époque, je m'occupais d'une émission d'investigation sur Canal+, qui s'appelait 90 minutes. Et donc, évidemment, je m'intéressais à toutes ces questions-là, comme tout le monde. Il m'appelle et me dit « j'ai quelque chose à te proposer, quelque chose de vraiment explosif. Il faut qu'on se rencontre. » Bon, écoute, rencontrons-nous. Donc, il est venu à Canal. Il me dit, tu es le premier à qui j'en parle. J'imagine que ça pourrait être formidable de faire un documentaire là-dessus. Et il me raconte sa théorie selon laquelle il n'y avait pas eu d'avion dans le Pentagone. Parce que si vous vous souvenez, il y a le Pentagone, la vidéosurveillance, c'était pas de la vidéo, c'était des photos. Et donc, effectivement, on voyait une boule de feu, mais on ne voyait pas l'avion précisément pénétrer dans le Pentagone. Et donc, pour lui, c'était la preuve qu'il n'y avait pas eu d'avion dans le Pentagone et qu'une clique de néo-conservateurs à la tête du département d'État avait organisé ce vrai faux attentat qui était en fait une bombe et non pas un avion afin de déclencher une guerre dans le Moyen-Orient. Et donc là, je le regarde, je l'écoute, un peu sidéré, un peu attristé aussi, parce que je lui dis, mais tu sais qu'il y a des centaines de personnes qui ont vu, c'est une heure, à 9h30 du matin, il y a une autoroute, on connaît le long du Potomac, il y a des commuters, des gens qui vont au boulot, et il y a des centaines de bagnoles, et il y a des centaines de témoignages qui disent avoir vu un avion fiché dans le Pentagone. Et qu'est-ce que tu fais avec ça, quoi? Et là, Thierry Messant me dit, en l'absence d'éléments concrets, donc de pièces métalliques ou d'éléments concrets sur le gazon du Pentagone, je les ignore. J'ignore ces témoignages. Il faut les ignorer. Et là, ça m'a... Enfin, franchement, ça m'a laissé sans voix. Je lui dis, écoute, tu devrais reprendre raison, te rendre compte qu'il y a des familles qui ont vu leurs proches disparaître. Enfin, c'est n'importe quoi, en gros, laisse tomber.
0: Thierry Messant n'est pas le seul à contester le déroulement des faits. Plusieurs personnalités lui emboîtent le pas. C'est le cas en France du journaliste d'investigation Éric Laurent, auteur d'un ouvrage intitulé « La face cachée du 11 septembre » dans lequel il écrit
2: « Au fur et à mesure que j'avançais dans cette enquête, le parallèle avec un autre événement historique s'imposait. L'assassinat du président Kennedy. »
0: En Allemagne, un ex-ministre de la Recherche, Andreas von Bülow, campe sur les mêmes positions. Dans tous les cas, les livres dubitatifs se vendent à plus de 100 000 exemplaires.
3: Les gens qui aujourd'hui doutent sur les attentats du 11 septembre ou qui adhèrent carrément à une théorie du complot ou plusieurs arguments complotistes sur le 11 septembre, ils ont tous pour dénominateur commun l'anti-américanisme. C'est un anti-impérialisme, alors un anti-impérialisme très sélectif, à géométrie variable, parce qu'en général il n'est pas ni anti-russe, ni... il est anti-américain, voilà. Le fond, le cœur du problème dans la théorie du complot du 11 septembre, c'est l'inversion victimaire. C'est de dire l'empire américain, qui a tremblé hein, sur ses fondements en ce moment-là, ne peut pas être victime. Des Américains, 3000 ont été assassinés, ils ne peuvent pas être victimes. Ils ont forcément une responsabilité dans ce qui leur arrive. Alors on va expliquer... ce qui n'est pas complotiste, ce qui leur arrive est le fruit de leurs croisades militaires, etc., à travers le monde. Et puis il y a la version complotiste qui dit non mais en fait, c'est eux qui l'ont délibérément mis en œuvre. Ça vient de l'intérieur de l'appareil d'État américain. On a des Américains qui aujourd'hui, parce que 18 ans après les faits, seraient en fait que les complices de l'assassinat de 3000 de leurs compatriotes. Et là, évidemment, ça change la perspective. On se dit finalement, c'est une affaire interne américaine. C'est pas le monde qui en veut aux États-Unis, c'est les États-Unis qui tuent leurs propres citoyens. On est toujours dans une vision complètement maléfique, je veux dire monstrueuse, des États-Unis, du pouvoir américain.
0: Sur quel élément se fondent les doutes de ceux qui se qualifient de nos jours aux États-Unis de « truthers », chercheurs de vérité? Pour en saisir la substantifique moelle, il importe de disséquer au plus près chacun des attentats. Observons d'abord le spectaculaire effondrement des deux tours du World Trade Center. Nous avons tous été les témoins horrifiés de cet événement majeur et télévisé qui nous a fait entrer avec une rare violence dans le 21e siècle. Deux avions s'encastrent spectaculairement dans les tours, en provoquant leur effondrement. Pour la plupart des tenants du doute, les deux tours n'ont cependant pas été détruites par les Boeing qui les ont percutées. Pourquoi ? Parce qu'un avion de ligne n'est pas un projectile suffisamment gros pour faire chuter de si imposantes bâtisses. Dans cette perspective, les tours auraient fait l'objet d'une démolition contrôlée, planifiée à l'avance, au moyen d'explosifs dissimulés dans les structures. Les chercheurs de vérité, entre guillemets, énoncent en outre que les incendies causés par le carburant en feu des avions n'ont pas pu, à eux seuls, provoquer l'effondrement des tours. Pourquoi ? Parce que le carburant brûle à une température de 816 degrés, alors qu'il faut 1538 degrés pour faire fondre l'acier. Les conspirationnistes ont conclu qu'une autre substance incendiaire a été introduite. Il y a eu sabotage préalable, donc conspiration intérieure. Démolition contrôlée ? Dans les démolitions contrôlées, les charges explosives affaiblissent ou brisent les points porteurs de la structure de façon simultanée. Par conséquent, une fois que la chute commence, toutes les parties du bâtiment s'écroulent ensemble. Or, ce n'est pas du tout ce qui s'est passé lors de la chute des bâtiments du World Trade Center. Quand on observe l'écroulement des tours, on s'aperçoit que les parties des bâtiments situées au-dessus des points d'impact des avions commencent à tomber d'abord. Les parties des tours situées en dessous du point d'impact ne s'écroulent que lorsque les étages supérieurs se sont effondrés. Or, ce n'est pas ce à quoi l'on s'attendrait si les tours s'étaient effondrées du fait d'une démolition contrôlée. Acier fondu ? L'acier perd, certes, 50% de sa résistance à 650 degrés et peut perdre jusqu'à 90% de sa résistance à des températures de 980 degrés. Même si nous imaginons des températures pas plus élevées que 538 degrés au cours de l'incendie, l'effondrement est possible car l'acier sera molli. Les complotistes évoquent aussi l'effondrement suspect d'un bâtiment annexe désigné ordinairement comme le bâtiment 7 du World Trade Center. Cet immeuble adjacent n'a pas du tout été percuté par un avion. Il s'est pourtant à son tour effondré en un sinistre dommage collatéral. Les Truthers évoquent un sabotage des fondations. L'immeuble a pourtant été touché par de très gros débris provenant de la tour sud. A-t-il fait l'objet d'une démolition planifiée ? Nombre de Truthers s'appuient à ce propos sur un entretien

0: Donc, agence, on ourdit les attentats dans le but de terroriser la population. Pourquoi Larry Silverstein aurait-il soigneusement organisé l'évacuation du bâtiment 7? Il eût été préférable d'y causer un maximum de victimes. Pourquoi tuer près de 3000 personnes et se préoccuper soudainement du sort de quelques dizaines de pompiers et policiers? Par ailleurs, à quoi bon utiliser des avions? Il aurait été tout aussi efficace de saboter les tours, de les faire exploser, puis de faire revendiquer l'action par Al-Qaïda. L'utilisation d'avions de ligne semble, du point de vue conspiratif, bien peu utile. Dans un documentaire complotiste qui circule sur Internet, Loose Change, qu'on peut traduire par menu monnaie, il est martelé que le trou pratiqué dans le mur du Pentagone est trop étroit pour avoir contenu un avion. Mais l'idée selon laquelle l'avion aurait dû laisser dans le bâtiment une forme aisément reconnaissable est une illusion. Un Boeing 757 en pleine vitesse ne laissera pas dans le bâtiment en béton une empreinte de lui-même comme un ange ayant chuté dans la neige. Les « chercheurs de vérité » entre guillemets affirment par ailleurs que l'on n'a retrouvé aucun reste du vol 77 dans les débris de l'attentat. Dans un article de la revue Popular Mechanics, l'expert en explosifs Aline Kilchheimer décrit pourtant ses propres observations quand il a examiné le site dès le 11 septembre.
1: J'ai vu les marques des ailes de l'avion sur la façade du bâtiment. J'ai ramassé des morceaux de l'appareil avec des identifications de la compagnie d'aviation sur eux. J'ai tenu la queue de l'avion et j'ai retrouvé la boîte noire. J'ai même tenu dans mes mains des morceaux des uniformes de l'équipage, avec des morceaux de corps.
0: La question du vol 93 de la compagnie United Airlines fait également l'objet de supputations. Rappelons que ce vol intérieur civil a été lui aussi détourné par des terroristes. Une révolte des passagers et de l'équipage a toutefois provoqué la chute de l'appareil en rase campagne. Pour beaucoup d'Américains, les passagers du vol 93 qui ont affronté les terroristes et ont fait s'écraser l'avion avant qu'il ne puisse atteindre sa cible sont des héros. Mais les truthers sont d'un autre avis. Selon eux, on nous présente un récit imaginaire digne d'un téléfilm. Deux théories du complot s'affrontent. Soit le vol 93 a atterri sans dommage, mais que sont devenus les passagers, soit il a été abattu par un missile américain. Pourquoi les complotistes nient-ils une possible révolte à bord? Le doute s'appuie sur l'idée que les débris de l'appareil ont été retrouvés à des kilomètres du crash, donc trop loin. Ils auraient été en quelque sorte sciemment dispersés dans le cadre d'une mise en scène macabre. Mais ces affirmations ne sont pas corroborées par les faits. Le moteur lui-même n'a été retrouvé qu'à 275 mètres du site. En outre, il existe une boîte noire qui a enregistré la bagarre à bord avant que l'avion ne s'écrase. Si elle n'a pas été trafiquée, elle constitue une preuve irréfutable. Les conspirationnistes semblent en outre se contredire. Si le gouvernement américain ourdit une série d'attentats pour semer la terreur et justifier la guerre d'Irak, pourquoi abattrait-il un avion qui s'apprête à percuter un objectif à Washington dans le but d'accroître la terreur ?
2: Quand on est un esprit rationnel, on a énormément de mal à expliquer l'engouement pour les théories du complot, et particulièrement sur le 11 septembre. Mais si je cherche à comprendre ce qui peut amener des gens à alimenter, nourrir et aimer, au fond, ces théories du complot, je verrai deux pistes. Je crois que la première, c'est quand même la sidération, l'aspect absolument inconcevable, au fond, de ces attentats. Le choc absolu qu'ils ont provoqué, leur caractère tout à fait inattendu, la violence extrême de ces actes, de ces images qui ont tourné dans le monde entier. Je crois que la deuxième piste d'explication pour essayer d'appréhender l'engouement pour ces théories du complot, c'est aussi la grande ignorance, la plupart du temps involontaire, parfois volontaire, qu'ont les adeptes de la théorie du complot à travers le monde. Une très grande ignorance des États-Unis, du fonctionnement de la démocratie américaine, pour pouvoir imaginer que dans cette journée du 11 septembre,

0: auquel des dizaines de milliers de personnes ont été mêlées, finalement, à leur corps défendant, que ce soit dans les tours, que ce soit au gouvernement, que ce soit dans les aéroports, que ce soit dans l'armée, que ce soit dans les services secrets, que ce soit tous les agents possibles et imaginables qui ont été mêlés, sans l'avoir voulu, à cette journée, qu'aucun n'aurait jamais parlé. Que les États-Unis seraient donc une dictature absolue, maîtrisant jusqu'à l'extrême tout ce que pourraient dire, exprimer des dizaines de milliers de personnes depuis maintenant bientôt 20 ans.
1: Les principaux arguments avancés par les complotistes paraissent ainsi sujets à caution. Nombreux sont pourtant ceux qui semblent se rallier à la thèse selon laquelle le 11 septembre n'est qu'un complot intérieur américain. Dans tous les cas, l'organisation islamiste Al-Qaïda se trouve exonérée de toute responsabilité. Les djihadistes deviennent de simples exécutants appointés, selon les versions, tantôt par le gouvernement de George W. Bush, tantôt par la fraction néoconservatrice du lobby militaro-industriel, tantôt par la couronne d'Angleterre, tantôt par le lobby sioniste, tantôt par la mafia russe. Tout devient suspect, tout devient louche, et les rumeurs se multiplient. On a observé des opérations boursières suspectes le 10 septembre qui concernaient les compagnies aériennes détournées le lendemain. Le 11 au matin, les employés juifs ne sont pas venus travailler dans les tours. Le gouvernement avait prévu des secours d'urgence dès la veille de l'attentat. Le NORAD, le centre de commandement de la défense de l'aérospatiale de l'Amérique du Nord, qui surveille tous les vols civils et militaires, n'a rien fait pour intercepter les avions détournés alors qu'il en avait la capacité. 6 des pirates de l'air incriminés sont toujours vivants. Mais où sont-ils passés? Il n'y avait pas de nom arabe sur la liste des passagers des vols détournés. Comment les terroristes ont-ils fait pour embarquer? D'ailleurs, étaient-ils là? L'acier trouvé dans les ruines des tours jumelles a été rapidement déblayé, puis embarqué sur des navires à destination de l'étranger, pour empêcher toute analyse. Le Pentagone n'a pas utilisé son système de défense antimissile quand il a été attaqué. Il ne s'est pas défendu. Nul n'a jamais vu les images des caméras de surveillance du Pentagone. Pourquoi? Quand le président Bush a appris les attentats, il visitait une école. Pourquoi n'a-t-il pas été évacué sur le champ? Parce qu'il n'avait rien à craindre. Des agents du FBI avaient prévenu d'un risque d'attentat, mais nul ne les a écoutés. Plusieurs responsables militaires ont reçu l'ordre de ne pas emprunter d'avion de ligne le 11 septembre. Plusieurs Saoudiens ont été autorisés à quitter le territoire américain en avion privé le 13 septembre. La Maison-Blanche n'a alloué à la commission officielle d'enquête sur les attaques terroristes du 11 septembre qu'un budget réduit, estimé à environ 15 millions de dollars, quand le film « Vol 93 » de Paul Greengrass a coûté 18 millions et « World Trade Center » d'Oliver Stone, 60 millions de dollars.
0: À qui ces attentats ont-ils profité? Ils n'ont pas abattu les États-Unis, en tout cas, ça c'est une certitude. Les néoconservateurs s'en sont emparés pour agir au Moyen-Orient avec des moyens très brutaux et de grandes illusions, car ils pensaient réellement pouvoir recomposer le Moyen-Orient d'une manière qui amènerait cette région à une forme de stabilité et de démocratie. Si ça a profité à leur point de vue, ça n'a pas profité en tout cas à leurs objectifs qu'ils n'ont pas du tout atteints au Moyen-Orient.
1: Nous ne saurions être complets sans évoquer pour conclure le destin du principal commanditaire du drame, le milliardaire islamiste saoudien Oussama Ben Laden. Aux yeux de certains complotistes, il a certes organisé l'attentat, mais il l'a fait sur ordre des Américains, car c'était un agent de la CIA. Certains affirment qu'il aurait été soigné une dizaine de jours dans l'hôpital américain de Dubaï, 2 mois avant le 11 septembre. Un agent de la CIA aurait même été aperçu dans un ascenseur à proximité du service. L'imprudent se serait vanté par la suite d'avoir discuté avec Ben Laden. Le bavard aurait été rappelé à Washington peu de temps après. L'hôpital américain nie toutefois avoir accueilli le milliardaire. Rappelons que Ben Laden a été officiellement exécuté au Pakistan par l'armée américaine lors d'une opération commando le 2 mai 2011. Il se cachait depuis plusieurs années dans une maison cossue d'Abbottabad. Dès janvier 2002, Certains prétendent cependant qu'il vient de mourir d'une déficience rénale. On annonce la même année qu'il a succombé à des frappes de l'armée américaine sur l'Afghanistan. Arrive alors la thèse ultime, celle qui manquait. Ben Laden est toujours vivant. L'affirmation est relayée dans la sphère francophone par le site Le Nouvel Ordre Mondial. Et que dit-elle ? Oussama Ben Laden coule des jours heureux aux Bahamas, aux frais de la CIA, avec 5 de ses femmes et ses dizaines d'enfants, après s'être prudemment rasé la barbe. Décidément, les attentats de 2001 n'ont pas fini de faire couler l'encre et le sang.

0: procès commence tout à l'heure à 9h. Jonathan Daval, poursuivi pour le meurtre de sa femme Alexia. Ce meurtre qui avait bouleversé toute la France il y a déjà 3 ans.
1: Dominique Riz et Jonathan Daval, on s'en souvient, avaient fini par avouer le meurtre d'Alexia. On est aux antipodes d'un féminicide, dit Randall Schwerdorfer, l'un des avocats de Jonathan Daval.
2: Vesoul, novembre 2020, deuxième confinement. C'est un contexte sanitaire particulier, où seulement 40 journalistes ont pu être accrédités. Ça veut dire que même sur une équipe de 2 ou 10 personnes, un seul journaliste par média pourra entrer dans la salle d'audience. La température extérieure est de 6 degrés, tous les restaurants sont fermés, interdiction de se brancher sur les boîtiers électriques de la place du Palais de Justice. Jean-François Fernandez, le journaliste de France Bleu Besançon, se dit immédiatement
3: « Là, on va vivre 5 jours d'enfer. »
2: L'affaire Daval, un procès hors champ. Épisode 2, dans l'œil du cyclone.
4: C'est calme, ouais, c'est pas encore ouvert.
3: D'accord.
2: La place du palais est bouclée par des barrières mobiles et gardée par des CRS. En levant les yeux, on peut voir une grande affiche suspendue en haut d'un immeuble. RIP Alexia, stop féminicide. La patronne de la maison de la presse observe médusée le bal judiciaire.
5: Il y avait beaucoup de mouvements, c'était un peu impressionnant quand même. On n'est pas habitué à voir ce genre de monde devant chez nous à l'ouverture, surtout à cette heure-là. Et après, ça a été crescendo, hein, CRS, journalistes, beaucoup de monde.
2: Il est 8h du matin. Les magistrats chargés de la communication s'installent sous la tente blanche avec un carton rempli de badges d'accréditation.
6: France Info, c'est quoi ? Alors moi c'est France Inter, donc France Info il est là.
7: Et France Inter il est là.
6: Voilà, France Info, France Inter. Merci beaucoup. Merci.
2: Pour une couverture médiatique nationale, 40 accréditations, c'est très peu. Certains, qui n'ont pas pu être inscrits sur la liste, tentent leur chance pour obtenir le Graal.
8: Non, mais pour les dessinateurs, il faut prendre un badge d'un de 3 dessinateurs quand celui qui vous prêtera son badge ne viendra pas à l'audience. Il y a 3 places pour les dessinateurs, je peux t'en donner plus.
9: Même devant l'écran, moi il suffit que je sois à l'arrière.
8: Alors devant l'écran, si vous êtes devant l'écran, on prend pas. Mais pas ce matin les dessinateurs, c'est pas possible.
2: Et puis à 8h15, c'est l'open bar. En France, même s'ils sont en audience publique, il est formellement interdit de filmer ou d'enregistrer les procès. Mais même la presse écrite a besoin d'images pour illustrer ses reportages. Le tribunal de Vesoul, comme cela se fait souvent, a donc prévu un open bar. C'est comme ça que nous l'appelons. 15 minutes, où les caméras peuvent entrer pour filmer la salle d'audience vide.
10: C'est bon ? Mesdames, messieurs, les journalistes qui veulent faire des photos, prendre des images, vous allez pouvoir venir.
11: Montrez-nous les accréditations.
12: Les accréditations, s'il vous plaît.
11: Voilà. C'est bon.
2: D'abord, les portiques. Ensuite, monter l'immense escalier en marbre avec lustre et fer forgé. Et découvrir, à l'étage, les 3 salles. La cour d'assises et les 2 salles de retransmission. Mais pour les journalistes restés dehors...
13: Donc, entre nous, on passe par là ?
14: Je ne sais pas par où ils passent. Par contre, vous, c'est là.
13: Je reste là, d'accord.
2: L'image que tout le monde veut, plus que les belles moulures et le buste de Marianne dans la cour d'assises...
13: Et si à un moment donné vous ouvrez les barrières, qu'est-ce qu'il arrive ? Est-ce qu'on va devoir s'écarter ?
14: Bah oui. Surtout pour vous dans...
13: Oui, bien sûr.
14: Voilà. Donc, je vous préviens quand même à l'avance.
13: Donc on peut en conclure qu'il passe par là.
2: C'est celle de l'accusé arrivant dans le camion de l'administration pénitentiaire au palais de justice, pour l'ouverture de son procès.
14: Bah, normalement, oui, mais après ils peuvent parler, parce qu'on peut accéder par là.
13: Ouais. On peut accéder par là. C'est l'arrêt 3, quoi.
14: Donc, ouais. Selon votre... c'est, oui, c'est un vieux tribunal.
13: Selon votre expérience ?
14: Non, mais...
13: Merci, monsieur.
15: Madame la bâtonnière. Plus aucun journaliste. Monsieur le journaliste, il est interdit de faire des photos à l'intérieur du tribunal, s'il vous plaît.
7: Allons-y.
16: C'est désolé, on est obligé.
17: C'est strict.
16: C'est minuté.
2: Alors que l'open bar se termine, la famille d'Alexia Fouillot, ses parents, sa sœur Stéphanie et son mari Grégory, arrivent accompagnés de leurs avocats. Au moment où les parties civiles montent les marches du palais, les caméras qui redescendent se braquent sur eux.
7: Juste un mot. Maître, c'est important pour vous que la partie civile soit présente, qu'elle soit là pour voir comment réagit Jonathan.
12: Mes clients, ils étaient là à la marche blanche, ils étaient là aux obsèques. C'était absolument impensable qu'ils ne soient pas là au procès. C'est une famille qui doit rester soutenue.
2: La personne que vous entendez est maître Cathy Richard, avocate de la famille.
12: Important que tous ceux qui ont connu et qui aiment Alexia et qui aiment cette famille soient là aussi pour faire face à Jonathan, à ses mensonges, à sa duplicité.
2: Elle est accompagnée de maître Gilles-Jean Portejoie, l'avocat des parents.
17: Ils sont tellement impatients de le voir. Ils ne l'ont pas vu depuis la reconstitution, de lui poser des questions, d'attendre ses réponses, que l'impatience prime surtout. Donc voilà, nous sommes combatifs.
7: Allez, on y va, là. Vous avez chose, vous appréhendez de le voir, vous l'avez déjà avoué.
18: Non, je ne suis pas prêt à le voir. Non.
2: Première suspension d'audience. Nous croisons Mathias de BFM TV.
19: J'utiliserai pas le mot drogue, parce que la drogue, c'est addictif et à la fin, on finit par en mourir potentiellement. Mais il y a quelque chose de cet ordre-là. C'est de la dopamine, c'est de l'adrénaline. Il faut jongler avec de nombreuses émotions différentes. Encore une fois, sans faire de peine à personne, mais en faisant mon travail de journaliste aussi. C'est extrêmement stimulant de travailler à la fois sur cette matière-là, le fait divers, et le retentissement médiatique qu'il y a, quoi. T'as vu, là, il y a une quarantaine de journalistes. C'est un grand dispositif. Il y a beaucoup d'attentes autour de ce procès. Donc, c'est vraiment la satisfaction d'être au bon moment, là où il faut.
20: Respectez les distanciations, s'il vous plaît.
2: Sur les marches du palais, calepin sous le bras, nous voyons une figure de la presse judiciaire et des faits divers, Michel Marie.
21: 42 ans de carte de presse. Et presque autant de chroniques judiciaires, puisque mon premier employeur était le nouveau détective, et c'est toujours mon employeur.
2: Michel Marie n'a pas compté, mais il en est au moins à 1000 procès à travers la France. Ce qu'il nous explique déjà sur les marches du palais, c'est que le procès, c'est une bascule dans un autre temps, le temps judiciaire.
22: On va avoir tous les mêmes infos. Après, c'est ça la magie du procès, c'est qu'on est 40 journalistes pour une seule info, finalement. Donc il va falloir en sortir soi-même le ce qu'on a envie d'en sortir, enfin, la façon de le raconter. La différence entre le fait divers à chaud et le procès, c'est précisément ça. Là, il n'y a plus de source ou pas de source, même si je suis pote avec un avocat, il ne va pas me faire des révélations qui ne seront pas dans le dossier. Donc tout le monde va avoir accès au dossier, et après chacun en fera ce qu'il aura envie d'en faire, ou ce qu'il pourra en faire, ce qu'il pourra en comprendre, et comment il va le restituer.
2: Ce qui me fascine à chaque fois, c'est la déflagration de l'information. C'est comment, à partir d'un lieu, les journalistes s'aventurent rarement au-delà de quelques kilomètres autour du palais. Comment les mots, les images, se multiplient ensuite dans chaque foyer ?
23: Alors moi c'est Valentin Pasquier, je suis dessinateur pour France 3, Bourgogne-Franche-Comté pour le procès d'Aval. Je dessine l'accusé pour le journal de midi, du 12-13. On n'a pas accès à la salle d'audience, donc il faut faire ça de mémoire. Après 2 ans de prison, voilà, ça peut changer physiquement un accusé. Donc, ouais, comme je disais, avec la barbe, peut-être gagner des kilos, ou en perdre. Et donc, souvent la question se pose, voilà, qu'est-ce qu'il est devenu ? C'est intéressant aussi d'être les témoins et les passeurs de cette image-là aussi. À défaut de pouvoir filmer, de pouvoir photographier, de pouvoir enregistrer. Ouais. Moi, j'aime bien travailler directement à l'encre de Chine. Là, j'ai fait vraiment un truc griffonné et j'aimerais bien peaufiner les prochains jours. C'est histoire d'être le plus ressemblant possible, quoi. J'espère que ça le fait.
2: Dans le box, Jonathan Daval est vêtu d'une marinière, comme à la marche blanche organisée en hommage à sa femme Alexia.
23: Je l'ai fait un peu trop épais. Je vais essayer de le raffiner un peu. Ah, il fait froid. Et puis je tremble.
2: Rapidement, chacun trouve sa place. Le temps judiciaire, c'est en réalité une bulle hors du temps et du monde. Il n'y a plus vraiment de début ni de fin de journée. On vit, respire, mange et dort procès. On commence à 7 heures, on se couche à 1 heure. On débriefe, on enregistre, on écrit. La journée, les enquêteurs, les témoins et les experts se succèdent à la barre. Aux suspensions d'audience, les avocats et les parties civiles descendent pour prendre l'air ou fumer une cigarette. L'occasion de faire des interviews, de raconter ce qui vient de se dérouler. Il faut se tenir toujours prêt. Les reporters d'images à l'extérieur ne savent jamais quand le président de la cour d'assises annoncera une suspension d'audience.
0: Je crois qu'il y a une des salles de retransmission qui est là, parce qu'à chaque suspension, ils rouvrent les fenêtres, donc c'est une bonne indication, quoi. T'as la version fumée blanche et t'as la version fenêtre ouverte.
1: Ça sort.
2: Et là, ça s'organise. Une foule de micros se déploie en arc de cercle.
3: On se met tous d'accord.
2: Les journalistes s'attroupent autour de la mère d'Alexia Fouillot.
4: Ok, maître.
24: Là-bas. C'est tellement dur à supporter un procès. Je ne savais pas que c'était aussi intense. Et cette journée était aussi très, très compliquée.
2: Et chaque matin, on y retourne. À peine le soleil levé, que les caméras se réveillent.
25: Bonjour Madame Fouillot. Bonjour.
26: C'est une journée décisive aujourd'hui, Madame Fouillot, pour vous.
25: Vous
3: ne pouvez pas la laisser rentrer ?
2: Le contraste est criant. Il y a d'un côté les avocats des parties civiles, Maître Portejoie et Maître Richard, la famille Fouillot, Jean-Pierre et Isabelle, les parents, et la sœur d'Alexia, Stéphanie, accompagnée de son mari, Grégory Gay. Ils parlent continuellement à la presse. De l'autre, les avocats de Jonathan Daval, Maître Schwerdorfer, Maître Estève et Maître Spatafora, ainsi que la mère de l'accusé, Martine Henry, eux restent mutiques. Les premiers avancent tête haute, là où les seconds évitent le bouquet de micros.
27: On va être dans notre procès et rien d'autre.
4: D'accord. Bon bah, on va vous laisser boire votre café, mais vous
27: venez. Prenez un café, on a le temps.
4: Ok, merci.
27: À tout à l'heure.
26: Il est comment ce café, maître Chardin?
27: Magnifique.
26: Magnifique.
27: Les cafés de Vesoul, c'est les meilleurs.
4: Oui. Merci en tout cas, bon courage.
27: À tout à l'heure.
2: Autour de nous, des passants s'arrêtent.
28: BFM TV nous ont bien conditionnés. Ils ont annoncé l'affaire Daval à plusieurs reprises. Alors ils ont fait une série, là, vous avez vu. Série de 4 épisodes, je crois. 2 épisodes hier, 2 ce soir. Des lancements, des trucs, ils en parlent.
29: Je suis le numéro d'écrou 40221. Je m'appelle Jonathan Daval, j'ai 36 ans.

0: On parle de viol post-mortem, car du sperme a été retrouvé sur la culotte et le short de la victime. Mais au troisième jour d'audience, Jonathan Daval ne s'est toujours pas exprimé.
1: Bien sûr.
2: Il est tellement lent.
3: Je veux bien qu'on ait passé plus de temps sur l'expert toxicologique que sur Daval. Sa,
1: oui.
3: sa psychologie, ses proches, c'est quand même un peu spécial.
1: Surtout qu'il y a les cinq témoins d'hier après-midi qui sont aujourd'hui en principe.
0: Et personne ne sait comment, dans ces conditions, le procès va pouvoir se terminer vendredi soir comme le prévoit le planning.
3: C'est impossible, ce serait quand même pas la personnalité tellement centrale. Si t'enlèves tout ce volet-là, ça devient un dossier d'expertise. Quoi.
1: Ouais.
3: Sur lesquels il n'y a absolument
4: aucun enjeu. Disent ne pas être directement impacté par le retard. Les avocats de la défense, hein, ils plaideront en début d'après-midi, donc vendredi. Bon. Donc a priori, ce procès va quand même se terminer cette semaine. Vendredi, samedi, on
0: ne
4: sait pas encore.
0: Nous ne savons toujours pas pourquoi. Pourquoi Jonathan Daval a commis l'irréparable? Pourquoi, après lui avoir asséné entre 5 et 10 coups de poing au visage, a-t-il étranglé sa femme après 12 ans de relation? Les interrogations les plus morbides sont posées. Et l'accusé est réduit à être une ombre dans le box.
1: Donc on fait une nuit blanche, on fait
5: là,
1: un marathon.
5: Là, ça devient du délire.
3: Il nous fait pas du tout rentrer.
6: Alors,
1: non, pas du tout.
6: Il est parti.
1: Et si on n'entendait pas, si on n'entendait pas Jonathan?
0: Arrive enfin le soir du troisième jour.
7: Allez.
8: Donnez-moi du courage, les journalistes.
9: La maman d'Alexia tenait un bar. Quand on a un contact avec les clients, on sait parler avec les gens. Elle est au conseil municipal, agréée. Donc tout ça, elle l'avait en elle.
0: De la même façon qu'elle a fait avouer le meurtre de sa fille à Jonathan Daval dans le bureau du juge d'instruction, Isabelle Fouillot espère lui parler une dernière fois et être celle qui amènera la vérité. Du côté de la presse, on s'interroge.
10: Il ne se passe plus rien dans la salle d'audience. Tout s'est fait à l'extérieur, avec ces parties civiles qui passent leur temps à venir commenter un procès qui...
11: On n'a jamais vu ça.
10: Et ensuite, un président qui laisse une partie civile faire l'interrogatoire de l'accusé. Mais on est chez les fous. On est chez les fous. Pardon, ça ne se fait pas.
0: Et que pensait de Grégory Gay, le mari de la sœur d'Alexia Fouillot?
2: Le beau-frère qui a été incriminé, qui est devenu un obsessionnel du dossier.
8: Ah oui,
2: c'est incroyable.
8: Ils vont transformer en Sherlock Holmes.
0: Si au départ, il a pu paraître froid, voire rigide, s'appropriant le dossier comme s'il en était le juge,
5: leur métier.
0: Sa déposition à la barre montrait ce qu'il animait vraiment. Il s'était retrouvé accusé de meurtre par Jonathan Daval lors de la théorie du complot familial.
3: On insistait vraiment pour qu'il ait une émotion ou quelque chose, alors que c'était vraiment le regard. Il était là pour nous décrypter le dossier.
2: Oui, tout à fait. Oui, oui.
0: Ingénieur de formation, il s'était plongé à corps perdu dans le dossier, décryptant chaque détail comme pour résoudre une équation. Comment se réapproprier son histoire? La famille d'Alexia Fouillot l'a compris. Occuper le temps d'antenne, c'est réduire la distance entre ceux qui font le procès et ceux qui le regardent de loin.
9: Les parents d'Alexia ont été frappés par la douleur de la perte de leur fille. Les caméras sont arrivées, ils se sont mis à parler. Moi, je me souviens de la maman d'Alexia qui s'adresse à une caméra en disant mais on souffre trop, dites-nous où elle est, relâchez-la, parce qu'on pensait que c'était un enlèvement. Et donc, on lui a appris, nous les médias, à utiliser les médias. Et elle a utilisé les médias pour passer le message. D'abord pour dire « rendez-moi ma fille ». Et puis elle a vu qu'effectivement, ping-ping, ça matchait. C'est peut-être nous les médias qui avons créé la maman médiatique.
0: Mais cette occupation de l'espace a un prix. Filmée, interviewée pendant les 3 ans de l'instruction, la famille Fouillot a vu son propre reflet. Elle a vu le hors-champ. Elle a eu cette conscience accrue que les propos étaient scrutés, montés et mis en forme. D'un coup, c'est comme si le quatrième mur, ce fameux mur invisible qui sépare les acteurs et les spectateurs au théâtre, tombait. Dans une affaire criminelle, à travers la victime, chacun se raconte soi. Quand tous les regards sont braqués sur un fait divers, les personnes directement concernées par le crime

0: famille et membres de l'institution judiciaire, peuvent-elles ne pas changer ? Isabelle Fouillot aurait-elle voulu faire parler Jonathan Daval si elle ne pensait pas que c'était son rôle et ce qu'on attendait d'elle ? Aurait-elle agi différemment si nous n'avions pas été là ? Aux dernières lueurs du troisième jour du procès, Jonathan Daval se lève. Il présente d'abord ses excuses à la famille, aux gendarmes et à la France entière. Car à travers les médias, le public est désormais impliqué dans le fait divers. Le président de la cour d'assises commence alors les questions. Dans la salle de retransmission, les écrans montrent Jonathan Daval livide. Ses réponses se font de plus en plus courtes. Il cligne des yeux. Une fois, deux fois. Je le vois flancher. Je crie à mes collègues dans la salle de retransmission. Il fait un malaise.
1: L'audience a été très longue. La salle est petite. Et je pense aussi qu'émotionnellement, la journée a été très dure. Des témoignages très forts, très signifiants. On a eu celui d'Isabelle Fouillot, qui n'ont pas du tout laissé indifférent, bien évidemment, Jonathan Daval. Celui de Jean-Pierre Fouillot aussi a été absolument déterminant dans la journée. Et je pense qu'avec la fatigue, la chaleur, Jonathan fait 3 heures de route par jour. Aller-retour, c'est compliqué, il dort très peu. Ce qui peut expliquer ce malaise.

0: Je viens de finir la biographie d'Elon Musk et je me suis régalé. Musk y dit notamment qu'on vivrait dans une réalité virtuelle créée par une civilisation avancée. Une sorte de jeu vidéo grandeur nature. Chacun d'entre nous se trouverait donc dans une simulation de son existence. C'est fou comme idée. Et ce matin, écoutez bien, je suis tombé sur un article scientifique qui m'a retourné la tête sur cette idée. L'article parle d'une étude qui a été réalisée par des chercheurs de l'université de l'Utah aux États-Unis sur la trajectoire des flocons de neige quand ils tombent. Et ce qu'ils ont observé est stupéfiant. Quelles que soient les conditions météorologiques ou la taille des flocons, ces derniers tombent toujours selon un même schéma. Ils suivent ce qu'appellent les chercheurs une trajectoire universel, un même modèle statistique, en reproduisant à chaque fois les mêmes accélérations et les mêmes fluctuations quand ils finissent leur course en arrivant sur le sol. La chute de chaque flocon est donc prévisible et les chercheurs sont aujourd'hui incapables d'expliquer ce phénomène. Peut-être est-ce un signe de la simulation virtuelle dans laquelle nous sommes actuellement. Qu'est-ce que vous en pensez? Est-ce que vous trouvez l'idée farfelue ou est-ce que ces flocons qui tombent toujours de la même manière seraient un signe que nous ne sommes pas réels?
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0: Un peu après minuit, une congrégation d'hommes d'église et de médecins se retrouve pour déterrer le corps d'un saint, Padre Pio. Un homme célèbre pour avoir accompli des miracles, mais plus encore pour avoir été frappé toute sa vie par les stigmates, les plaies du Christ sur la croix. Alors que le corps de Padre Pio repose depuis 40 ans dans cette église, l'incroyable survient. Les témoins découvrent d'abord cette vitre embuée. Et une fois qu'ils vont la retirer, c'est la stupeur générale. Alors qu'il ne devrait rester que des os, le corps du saint est intact 40 ans après sa mort. Un corps en parfait état de conservation. Les témoins n'en reviennent pas. Ce phénomène est d'autant plus incroyable que rien ne laissait présager une telle trouvaille.
1: Le Padre Pio est enterré de façon normale, il n'y a pas de préservation particulière à ce qu'on sait. Il n'est pas destiné à être exposé, il n'a donc pas de traitement.
0: Alors comment expliquer cette étrange conservation? Existerait-il un lien entre la vie spirituelle de cet homme et la non-décomposition de son corps?
2: Ça ne me surprend pas que le Seigneur ait conservé son corps. C'est son corps qui lui a permis de devenir saint.
3: Padre Pio, c'est le deuxième Christ.
0: Ou y aurait-il une autre explication tout aussi étonnante? C'est après plusieurs mois que l'enquête va permettre de révéler l'incroyable vérité sur ce corps intact. Dès le lendemain matin, l'histoire fait le tour du monde. La presse en Italie comme à l'étranger ne parle que de cela. 40 ans après sa mort, le temps n'a pas eu d'effet sur le corps de Padre Pio. Les médecins présents sont ébahis. Jamais ils n'ont assisté à un tel phénomène. Car normalement, juste après le décès, n'importe quel corps entre en décomposition.
1: Le corps va très vite s'altérer. Très vite, il va y avoir l'action des microbes internes. On a de nombreuses bactéries, notamment dans le tube digestif, qui vont faire leur effet de dégradation. Au bout de quelques jours, en température normale, une moisissure et une transformation, un noircissement de la face qui devient vite tout à fait méconnaissable, ce qui est extrêmement contraire à ce qu'on trouve dans le cas du Padre Pio. 40 ans après, on peut s'attendre à avoir uniquement des résidus squelettiques. Et à ce moment-là, même la moelle osseuse n'est plus existante à l'intérieur des os.
0: Une semaine après cette exhumation, le corps miraculeux va être exposé à la foule des fidèles. Des pèlerins qui vont donc découvrir le visage étonnamment intact de Padre Pio. Alors comment ce corps a-t-il pu résister au temps? Pour les fidèles présents cette nuit-là, aucun doute, il s'agit bien là du dernier miracle du saint. Mais la clé de toute cette affaire, les enquêteurs vont la découvrir dans l'histoire même de celui que ses fidèles appellent le deuxième Christ. De son vrai nom Francesco Forgione, Padre Pio est né en 1887, dans une famille très pauvre. Tôt, le jeune Francesco est captivé par la religion.
4: Il a montré depuis tout jeune une sincère vocation religieuse. Puis il est entré au séminaire et est devenu prêtre très tôt.
0: Il est ordonné frère capucin à l'âge de 15 ans. Mais un matin, son destin bascule, alors qu'il est en train de prier.
3: Un jour, il est en train de prier, un matin, dans la petite église du couvent. Et il est en train de regarder de manière de fixer le crucifix. Et puis, c'est des rayons partent, pour ainsi dire, des plaies, des stigmates du crucifix et inscrivent des stigmates sur son propre corps.
0: Padre Pio a donc vécu avec des plaies aux mains, aux pieds et aux torses, les mêmes blessures que Jésus-Christ sur la croix. Des plaies qui ne se refermeront et ne s'infecteront jamais pendant 50 ans.
3: Les stigmates, c'est unique. Il n'y avait pas eu dans l'histoire de l'Église de prêtres qui soient stigmatisés. Jamais. Jamais dans l'histoire 2000 ans de christianisme. Et puis, on dit qu'il était capable de miracles. Donc, Padre Pio, c'est une deuxième incarnation.
0: Padre Pio, le stigmatisé, aura donc par ailleurs des pouvoirs de guérison. Et c'est en interrogeant les témoins de l'époque que les enquêteurs vont en apprendre beaucoup plus sur cet incroyable personnage. Padre Pio a à peine 30 ans, que déjà dans toute l'Italie, on ne parle que de lui. il aurait rendu la vue à un enfant aveugle. Et un peu plus tard, un autre don apparaît, la bilocation. Padre Pio serait apparu au même moment à plusieurs endroits. Des pouvoirs miraculeux qui, dès les années 50, attirent les foules dans ce petit village des Pouilles. Les fidèles font des dons et des millions de lires sont amassés. Ils serviront, entre autres, à construire un immense hôpital pour accueillir les plus malades et les plus démunis. À 60 ans, Padre Pio est devenu une icône dans le monde entier.
2: Sa sérénité et son incroyable capacité d'accueillir les hommes provenaient de son contact permanent avec Dieu. Il donnait aux hommes la possibilité de rencontrer l'amour de Dieu.
0: De son vivant, on estime que 20 millions de catholiques sont venus assister à ses messes jusqu'à sa mort en 1968. Mais comment expliquer que 40 ans après, son corps soit resté aussi intact ? Pour tenter de le savoir, Giovanni Filoramo et Sergio Lusato, les deux historiens qui enquêtent sur l'affaire, vont échafauder une première hypothèse. Une piste qui permettrait d'expliquer l'étrange conservation du corps de Padre Pio. En effet, dans certains cas, des conditions atmosphériques très particulières pourraient sauvegarder le corps d'un homme.
1: Pour penser qu'un corps va pouvoir être conservé le plus longtemps possible, il faut forcément un milieu extrêmement sec, peu de circulation d'air ou un air en tout cas très peu humide.
0: Par ailleurs, il existe dans la confrérie de Padre Pio une tradition très particulière d'inhumation. Alors Padre Pio a-t-il été enterré selon la tradition des Capucins ? Les enquêteurs vont très vite se rendre compte que l'hypothèse ne tient pas. En effet, la condensation sur la vitre du cercueil est bien la preuve que le corps du saint a passé 40 ans dans un environnement plutôt humide. Les experts sont dans l'impasse. Car comment expliquer alors que ce cadavre ait pu résister à cette humidité ? Pour les enquêteurs, une deuxième hypothèse est envisageable. Si le corps de Padre Pio est intact, c'est peut-être parce qu'il a été embaumé. Un procédé qui a permis à certains personnages très célèbres d'être vénérés longtemps après leur mort, à l'image de Lénine ou Mao Tse-tung.
1: Dans les cas de grands leaders politiques, Lénine, Staline, Mao Tse-tung, les corps ont été destinés à être exposés au public, mis en place. Alors ils ont eu un double traitement. D'abord un traitement par une éviscération et un traitement par le formol extrêmement prolongé.
0: La dépouille de Padre Pio aurait-elle aussi subi un traitement similaire au moment de sa mort ? Sommes-nous tout simplement face à un corps embaumé ? Le témoignage de Monseigneur Domenico D'Ambrosio va écarter cette piste.
2: Il n'a absolument pas été touché ni traité. On ne lui a rien fait. Ne pas le toucher, c'est d'ailleurs un signe de vénération. Il s'agissait du corps d'un saint et il fallait le remettre au Seigneur, tel quel.
0: Aucun traitement particulier donc pour le corps de Padre Pio. Les enquêteurs vont alors explorer une dernière piste. La vie miraculeuse du frère Capucin y serait-elle pour quelque chose dans l'étonnante conservation de son corps 40 ans après sa mort ? Car depuis 2002, le Vatican l'a officiellement reconnu. Padre Pio est un saint de l'Église, un homme exemplaire qui a accompli plusieurs miracles de son vivant. Et chez les catholiques, l'histoire veut que les corps des saints résistent au temps.
3: Il y a une sorte de réputation de sainteté qui veut que à la fois les papes de l'Église et les saints de l'Église aient une chair, ce qu'au Moyen-Âge on appelait la chair impassible, c'est-à-dire une chair qui ne souffre pas du même type de dégradation, de dégénérescence de l'individu commun. Voilà. Et donc on aurait pu s'attendre que Padre Pio, en vrai saint, pour ainsi dire, ait effectivement ce genre de chair impassible, donc une chair qui défie, si vous voulez, les lois de la biologie pour s'inscrire dans une logique et dans une sorte de législation supérieure.
0: D'ailleurs, en poussant leurs investigations, les enquêteurs découvrent que Padre Pio n'est pas le seul saint dont le corps soit resté intact. La dépouille de Bernadette Soubirou, la petite bergère qui aurait vu la Vierge à Lourdes, est elle aussi étonnamment conservée. Le corps des grands hommes de foi serait donc étrangement préservé.
2: On est face à une figure qui a énormément donné. Ça ne me surprend pas que le Seigneur ait conservé son corps. C'est son corps qui lui a permis de devenir saint.
0: Si le corps du frère Capucin est aussi bien conservé après 40 ans, c'est donc que Dieu l'aurait voulu ainsi. Pourtant, les enquêteurs Giovanni Filaramo et Sergio Lusato restent sceptiques. Et c'est au détour d'un dernier interrogatoire des témoins de l'époque que l'un d'eux va leur faire une révélation stupéfiante. Lors de la fameuse exhumation du corps cette nuit-là, en soulevant la vitre embuée, certes, les témoins ont bien découvert le corps de Padre Pio, étonnamment préservé après 40 ans. À un détail près, le secret de toute cette affaire. Contrairement au corps, le visage du saint n'était pas aussi présentable. Alors avant d'exposer Padre Pio à la foule quelques jours plus tard, les quelques témoins présents vont prendre une décision incroyable.
2: Nous avons fait préparer à Londres un masque qui ressemble trait pour trait au visage de Padre Pio au lendemain de sa mort. Il est parfait, il y a tous les détails. Il a ensuite été exposé à la vénération des fidèles dans la crypte.
0: Le visage que nous voyons donc sur ces images n'est en réalité pas celui de Padre Pio, mais un masque de cire. Un détail qui va permettre aux enquêteurs de découvrir la vérité sur cette incroyable conservation. L'Église lui a posé un masque de cire car son visage était noirci 40 ans après sa mort. La marque d'un phénomène rarissime. Padre Pio a été découvert momifié.
1: Le corps n'est pas retrouvé dans un état aussi frais que quelques heures après le décès. Il a eu des modifications et une momification. Donc la peau est devenue sèche, s'est apposée sur le visage, mais n'a pas gardé un aspect clair. Elle s'est noircie, elle est devenue beaucoup plus sèche, beaucoup plus parcheminée. Donc la nécessité pour lui redonner le visage qu'on attendait de son vivant, de remettre un masque de cire reproduisant ses traits du vivant.
0: Un masque de cire pour maquiller un visage noirci par la momification. Les enquêteurs tiennent leur explication. En 1968, quelques semaines après sa mort, dans son cercueil, le corps de Padre Pio se serait vidé de ses viscères. Malgré l'humidité ambiante, il se serait alors desséché de l'intérieur. Un cas de médecine légale qui ne serait pas exceptionnel pour les spécialistes.

Nous sommes sous le règne de Louis XIV. La France est à son apogée par la démocratie et la guerre. Le roi de France accroît sa puissance en Europe. Le souverain, au cours de son règne, va imposer son autorité et construire un État de plus en plus centralisé. Mais, derrière ce tableau idyllique, une histoire des plus sordides va assombrir le règne du roi Soleil. Cette histoire à rebondissements va secouer toute la société de l'époque et le roi lui-même. Paris, le 2 juillet 1630, naît Marie-Madeleine Dreux d'Aubray. Elle devient une resplendissante jeune femme aux yeux bleus pénétrants et au sourire irrésistible. En mai 1651, la belle Marie épouse Antoine Gobelin. Il a de l'allure, de l'audace et surtout, il est le marquis de Brinvilliers. La marquise aime passionnément les hommes, l'argent et la haine. Quelques années après son mariage, elle tombe sous le charme d'un certain Jean-Baptiste Godin de Sainte-Croix, un officier de cavalerie flamboyant que lui a présenté son mari. Monsieur Dreux d'Aubray, le père, apprend les infidélités de sa fille et ordonne l'emprisonnement de son amant. Godin de Sainte-Croix est emprisonné 6 semaines. C'est un court séjour, mais plein de conséquences. En ces cachots humides, il fait la connaissance d'un certain Exili, un artiste, un maître dans sa discipline, l'art de l'empoisonnement. Il perfectionne le jeune débauché déjà initié à l'alchimie. Dès sa libération, Godin de Sainte-Croix retrouve les bras sensuels de la marquise et l'initie elle aussi à sa macabre science. Et c'est ici que commence cette sombre affaire. La marquise possède maintenant un savoir-faire et elle compte bien s'en servir. La nuit, elle hante les hôpitaux et les hospices. Elle cajole les malades, les console et teste sur eux les poisons. Elle note tout, les doses, les symptômes et surtout la longueur de l'agonie. Elle est très satisfaite des résultats. Le poison ne laisse aucune trace et les médecins ne peuvent que conclure à une mort naturelle. Il est temps d'appliquer la recette à des personnages plus importants. Elle commence par son père. Petit à petit, elle lui fait boire le breuvage fatal. C'est merveilleusement efficace. Celui qui l'a engendré et qui possède une confortable fortune va mourir le 10 septembre 1666 à l'âge de 66 ans. Voilà qui est plaisant aux yeux de la marquise. Encouragée et enivrée, elle s'emporte. C'est d'abord ses deux frères qui y goûtent, puis sa sœur. La voilà maintenant riche, impunie et vengée. Godin de Sainte-Croix, quant à lui, commence à s'inquiéter de la fureur meurtrière de sa belle. Alors, il enferme dans un coffret 9 lettres signées de madame. Elle y avoue les meurtres de toute sa famille. Le 31 juillet 1672 meurt Godin de Sainte-Croix de mort naturelle. Le coffret est retrouvé et le roi Louis XIV lance un mandat d'arrêt contre Marie-Madeleine. Celle-ci se cache, d'abord à Londres, puis aux Pays-Bas, et enfin dans un couvent à Liège, où elle sera arrêtée le 25 mars 1676. Le châtiment de la Brinvilliers sera terrible, à la mesure de ses crimes. D'abord, la torture. Et celle que vécut Marie-Madeleine est tout simplement atroce. L'assistant du bourreau verse dans un entonnoir enfoncé dans la bouche de la marquise le contenu de 3 seaux d'eau. Et sous la torture, la marquise affirme que la moitié des gens de condition sont engagés dans ce misérable commerce de poison. Le lieutenant de police, Larigny, exige des noms,
La suppliciée répond. Oh, j'en connais tant. Je pourrais entraîner la moitié de Paris avec moi si seulement je le voulais. Mais je ne vous dirai rien. Le 17 juillet 1676 vient le moment de l'exécution. Affaiblie après la question qu'elle a subie le matin même, la marquise de Brinvilliers s'appuie contre l'amas de paille et de bois qui servira à la brûler. Elle serre un crucifix contre sa poitrine et ses yeux jettent un éclat de terreur. Après que le bourreau ait tranché d'un seul coup d'épée la tête de la condamnée, le corps de celle-ci est brûlé. Nous sommes à la fin de l'année 1678. Une certaine Marie Bosse assiste à une soirée mondaine. Elle est ivre et se vante d'être devenue très riche en vendant des poisons mortels à des membres de l'aristocratie. Mais, ce soir-là, un autre invité est présent, Maître Perrin. C'est un petit avocat et il entend toute la conversation de Marie Bosse. Il s'empresse d'aller rapporter la rumeur au lieutenant Larigny. Après enquête, on arrête Madame Bosse le 4 janvier 1679. Elle est torturée et subit le supplice de l'eau, elle aussi. Ses aveux révèlent que la vente de poison est gérée par un réseau de diseuses de bonne aventure et elle finit par donner le nom de Catherine Desaillies, dite la voisin. Déjà soupçonnée d'actes de sorcellerie, elle est à son tour arrêtée le 16 mars 1679. Et les enquêteurs découvrent alors une femme bien mystérieuse. Catherine naît en 1640. Elle se marie très jeune avec Antoine Monvoisin, un bijoutier de Paris. Elle lui donne une fille, Marie-Marguerite, et devient veuve rapidement. Après une carrière de sage-femme, la voisin devient chiromancienne et amasse une véritable fortune grâce à ses activités. Mais celle-ci ne se contente pas de lire les lignes de la main. Elle exerce également d'autres activités. Pratique l'alchimie, distille de l'arsenic et fait des avortements. Elle fournit à sa clientèle assidue aphrodisiaques, onguents, filtres d'amour, etc. Elle pratique aussi des messes noires, aidées par des prêtres devenus les serviteurs du diable. On s'y livre à d'étranges pratiques. La femme, le corps à demi dénudé mais le visage masqué, sert d'autel dans ces célébrations où l'on prie Dieu et le diable afin qu'il favorise les projets de la demanderesse qui veut se faire aimer d'un homme et qu'elle juge insensible à ses charmes. Célébrée la nuit, dans une cave ou dans des ruines isolées, les plus horribles s'accompagnent de sacrifices rituels de jeunes enfants, nourrissons nés avant terme ou provenant d'un accouchement clandestin, en offrande à Satan. En cette fin du XVIIe siècle, la contre-réforme est à son apogée et le monde est empreint de religiosité. On croit en Dieu et on craint Satan. Toutes sortes de charlatans et devins profitent de cet état de fait pour tirer un revenu de la curiosité des crédules, en leur prédisant l'avenir ou en leur faisant voir le diable. Dans ce climat, les dérapages ne sont pas loin et on constate rapidement que la préparation de poison est extrêmement répandue à Paris. Alchimistes, sorciers et sorcières les préparent dans les caves de leurs maisons des faubourgs, mêlant arsenic et sulfure, vert de gris et huile de vitriol, acide et ciguë, venin de crapaud macéré et poudre d'organes putréfiés. Larigny et ses hommes se renseignent précisément sur toutes les manières d'intoxiquer son prochain. L'arsenic, surnommé la poudre de succession, est le roi des poisons. Il n'a aucun goût suspect, n'altère en rien les aliments ou les boissons, on le sert en poudre ou en solution concentrée d'acide arsénieux. Administré à petite dose, il a l'avantage de prolonger la vie de la victime pour faire croire à une mort naturelle.
À cette époque, sa vente n'est pas réglementée. N'importe qui peut s'en procurer chez l'apothicaire. Lavoisin reçoit ses clients au fond de son jardin, dans sa demeure du numéro 2325 de la rue Borgard à Paris. On vient la voir pour savoir son avenir ou pour se débarrasser de quelqu'un. Lavoisin est l'instigatrice d'un réseau comptant dans ses rangs plus de 100 empoisonneuses, qui sont en majorité des femmes de la noblesse, qui n'hésitent pas à empoisonner leurs proches. Cette affaire pourrait apparaître comme une affaire de femmes. Empoisonneuse, devineresse, sorcière, entremetteuse, mais aussi favorite, belle marquise et femme amoureuse la peuple. Ces sorcières à l'esprit d'entreprise très développé n'étaient pas des idiotes. Elles vendaient de la sécurité à des femmes désespérées qui n'avaient légalement aucun droit et qui ne possédaient aucun moyen honorable de gagner leur propre argent. En avril 1679, la nouvelle de l'arrestation de Lavoisin traverse Paris comme une traînée de poudre et l'affaire prend de l'ampleur. L'inquiétude se glisse dans certains milieux de la ville. Lavoisin possédait la plus belle clientèle de Paris et alentour. On chuchote même que de hautes dames et de très nobles seigneurs avaient eu recours à elle. Interrogé et torturé, Lavoisin livre des noms, trop de noms. En ce mois d'avril 1679, l'affaire fait trop de bruit. Le roi décide alors de mettre en place une cour extraordinaire de justice, qui prendra le nom évocateur de Chambre Ardente. Elle était ainsi nommée car elle siégeait dans une pièce tendue de drap noir et éclairée par des flambeaux. Tous les jours, la liste des grands noms de France ayant eu recours à des devineresses ou à des empoisonneuses s'allonge. On découvre aussi de nouvelles pratiques, toutes plus hideuses les unes que les autres. L'horreur atteint son comble. Une véritable hantise gagne la population parisienne, laquelle voit l'œuvre des empoisonneuses dans le moindre décès prématuré. Jusqu'à son dernier souffle, Lavoisin est restée terrifiante. Elle a subi la torture avant d'être conduite au bûcher le 22 février 1680 en place de Grève de Paris. Lorsque la charrette tourne à l'angle de la rue, la population attroupée découvre une femme au teint rougeau qui hurle les pires grossièretés, refusant avec violence le crucifix que lui tend le confesseur, tout comme les prières que le pauvre homme s'évertue à lui faire entendre. Elle rugit de toutes ses forces et crache par terre dans un rire de démence qui glace toute l'assistance. Du 10 avril 1679 au 21 juillet 1682, la Chambre Ardente auditionne 442 accusés et ordonne 367 arrestations. Les interrogatoires se succèdent, livrant chacun leur lot de révélations stupéfiantes. Lorsque la fille de Lavoisin, Marie-Marguerite, se présente à la porte du lieutenant Larigny et accuse directement Madame de Montespan, la favorite du roi et mère de 7 de ses enfants, Larigny est déconcertée. Ce n'était plus l'affaire des poisons, mais celle du roi. Larigny informe immédiatement Louis XIV. Lui qui a désiré faire toute la lumière sur cette affaire ne peut évidemment laisser se propager de telles accusations. Il décide alors de stopper le bras armé de la justice. Rien de ce que contient le dossier explosif du lieutenant de police ne doit être découvert. On doit interrompre les interrogatoires des suspects. La Chambre Ardente reçoit l'ordre d'arrêter l'instruction du procès et la police doit cesser sa chasse aux sorcières. Pour une raison pratique d'ailleurs, on en compte déjà près de 150 et on ne sait plus trop où les mettre. Les plus coupables d'entre elles ont déjà péri dans les brasiers allumés par la justice. Enterrer l'affaire ? Oui, d'une certaine manière. La Chambre Ardente fut close le 21 juillet 1682.

0: 20 000 tentacules sous les mers. Avec, dans les rôles principaux, Michel Segonzac, spécialiste de la faune abyssale et de l'architeutis, le calmar géant.
1: Est-ce qu'on peut en manger du calmar géant ?
2: Tout dépend du nombre de jours, si la date limite est passée ou pas.
0: Éric Buffeteau, paléontologue, chercheur au CNRS, qui s'intéresse aux poulpes colossales.
3: Il fait au moins 2 mètres de haut par rapport aux témoins qui sont à côté de lui sur la plage. C'est un truc énorme.
0: Et le commandant du Nautilus, le capitaine Nemo.
4: Préparez-vous à une lutte serrée avec le plus tenace de tous les monstres marins. Éloignez-vous des tentacules, ils ne lâchent qu'avec la mort ce qu'ils ont réussi à saisir. Cet animal n'est vulnérable qu'en un point entre les yeux.
5: 12 mètres de la surface, capitaine.
4: Tenez-vous prêt.

0: Qui n'a pas lu le célèbre roman de Jules Verne, 20 000 lieues sous les mers, ou vu le film du même nom réalisé par Richard Fleischer avec Kirk Douglas en 1954? À bord du Nautilus, sous-marin révolutionnaire, le capitaine Nemo parcourt les mers et se retrouve confronté avec son équipage à une attaque de calmars géants qui, n'arrivant pas à attraper le vaisseau sous-marin, finissent par faire leurs 4 heures de quelques matelots qui en vain tentent de couper les longs tentacules avec leurs haches. Ces histoires de bateaux attaqués par des céphalopodes démesurés remontent à la nuit des temps. Il y a très longtemps, tous les navigateurs avaient peur d'une créature gigantesque et destructrice dont le seul nom, Kraken, faisait dresser les cheveux sous la casquette.
1: Le calmar géant, c'est une bonne illustration du rapport complexe entre le mythe et la réalité biologique dans certains cas.
2: Benoît Grison, biologiste, auteur du livre « Du Yéti au calmar géant ».
1: Au départ, il y a un monstre mythologique nordique qui est un peu un concurrent du serpent de mer des sagas du Moyen-Âge. C'est le Kraken. Le Kraken, c'est l'autre grand monstre marin mythologique, je dis bien mythologique, des Scandinaves médiévaux. Des Vikings pour faire court. Le Kraken, c'est une espèce de bête informe, à tendance tentaculaire. La particularité surtout du Kraken, c'est que c'est une énorme créature marine qui se tapit à assez faible profondeur sous les bateaux des pêcheurs et qui peut d'un coup remonter et faire bien sûr couler à pic le bateau du malheureux pêcheur. Le Kraken, c'est ça au départ, et c'est il forme un duo d'animaux mythologiques de la mer avec le serpent de mer pour les Vikings. Et quand les Scandinaves, à partir de la période des Lumières, qui a été très importante aussi en Scandinavie, où on met l'accent à partir du 18e siècle sur la rationalité, sur le développement des sciences, quand les Scandinaves ont commencé à observer des échouages de calmars géants, lequel peut dépasser 10 mètres de long, sur leur rivage, parce qu'il y en a souvent en Scandinavie, tout comme en Nouvelle-Zélande, tout comme à Terre-Neuve, eh bien ils ont dit « Ah, le Kraken !» Parce que ils appliquaient tout de suite l'étiquette mythologique qu'ils avaient sous la main à ce monstre qui venait visiblement des profondeurs, qui était un peu informe parce que décomposé, le calmar géant n'est pas informe, qui avait des tentacules. Mais en réalité, le Kraken, au départ, c'est pas forcément un calmar géant, vous voyez, c'est un fantasme des anciens vikings, qui désigne la peur de certains grands animaux marins qui peuvent refaire surface brutalement et renverser des bateaux.
3: Le Kraken est comme la plupart des monstres fabuleux polysémiques.
2: Michel Meurger, essayiste, folkloriste et ethnologue.
3: Vous n'avez pas une définition, il n'y a pas une créature qui colle avec le Kraken, mais vous avez des tas de phénomènes qui, additionnés, donnent naissance à cette légende, et c'est une légende vécue. Les premières descriptions du Kraken, on ne peut pas donner une identité zoologique. Et alors finalement, le Kraken, c'est un bel exemple de pseudo-victoire de la science, le mythe devenant science. Le premier à avoir parlé du Kraken, c'était un obscur prêtre italien qui, tenez-vous bien, avait voyagé à pied en Scandinavie, il a été jusqu'au Cap Nord. Entre 1663 et 1665, notre prêtre de Ravenne a marché, a discuté avec les gens. Alors il utilisait des interprètes et puis parlait latin, c'était la langue internationale de l'époque. Il a rassemblé des données extraordinaires sur les mœurs, sur les coutumes, sur les croyances des Scandinaves de son époque. Il préparait un livre qui s'appelle « Le voyage septentrional ». Et alors, dans les chapitres consacrés à la Norvège, il dit que dans la province de Trondheim, dans la Norvège du Nord, commence le domaine d'une créature absolument gigantesque, le Krak, ou kraken de mer, qui décrit comme un poisson démesuré de figure plate et ronde, pourvu de nombreuses cornes ou bras à ses extrémités. Au moyen de ses cornes dressées de toutes parts, il enserre les petits esquifs des pêcheurs et tente de les submerger. Il nous dit pas que c'est un poulpe ou un calmar. Un poulpe, on le décrit avec ses très longs bras, ses suçoirs. Une créature qui est de figure plate et ronde, on peut encore admettre un céphalopode. Mais qu'est-ce que c'est que ces cornes

0: Le folklore, c'est pas forcément toujours de la pure imagination.
1: Éric Buffetaut, auteur du livre « À la recherche des animaux mystérieux ».
0: La grande question, c'est de savoir jusqu'où aller dans l'interprétation des données folkloriques et dans quelle mesure elles recouvrent vraiment une réalité. Dans quelle mesure aussi, si réalité il y a au départ, à quel point cette réalité a été transformée et modifiée par les processus de répétition du mythe ou de la légende et ainsi de suite. Donc c'est très difficile à décortiquer finalement.

0: kraken de la mythologie est très informe. Parfois, il est même décrit comme un crabe géant.
1: Benoît Grison, biologiste, auteur du livre « Du Yeti au calmar géant ».
0: Toujours est-il que le calmar géant, lui, existe bien. Et quand je vous dis qu'il y a des gens qui observaient des échouages au XVIIIe siècle dans l'indifférence totale, que ce soit en Irlande et en Scandinavie, c'est qu'on avait beau être au XVIIIe siècle en plein développement des sciences modernes, et notamment des sciences naturelles modernes, les scientifiques ne croyaient pas encore au calmar géant au XVIIIe siècle. Il a fallu attendre. Vous avez deux ordres de personnes. Des gens qui vivent sur les rivages marins, notamment des pays septentrionaux, et puis aussi des pêcheurs et des baleiniers, qui vous disent, on voit des encornés, donc le nom qui était plus utilisé à l'époque pour les calmars. Ils disaient bien les encornés, hein. Pour eux c'était pas des poulpes, hein, c'était pas 8 bras, hein, c'était 10 bras, ce qu'on appelle des céphalopodes décapodes. Bon, on voit des encornés, des calmars, qui dépassent la dizaine de mètres, disaient ces pêcheurs, ces baleiniers ou ces riverains qui avaient assisté à des échouages, ça existe. Ben, les scientifiques de cabinet au XVIIIe siècle disaient non, pas possible. Parce que comme la majorité des céphalopodes, y compris des calmars, ont une taille tout à fait modeste, ils disaient c'est pas possible. Il y a même eu des arguments fallacieux qui ont été développés sur des bases soi-disant physiologiques ou biomécaniques en disant non, un tel animal ne pourrait pas atteindre cette taille-là à cause de sa structure anatomique, ce qui est faux. Puis en plus, ce qui a aggravé le cas des observateurs dits naïfs, c'est-à-dire non scientifiques, qui racontait ça en toute sincérité, hein, on le sait maintenant, et on a même certains de ses rapports, hein. Il disait, pour ce qui est des baleiniers, qui étaient quand même les meilleurs connaisseurs à l'époque, qui avaient la meilleure connaissance des grands cétacés, il disait, ah, et puis alors cet encorné, ce calmar gigantesque, ce céphalopode à 10 bras gigantesque, il se bat avec les cachalots.

Il y a des textes de l'époque naturaliste qui disent là, on arrive au comble de l'invraisemblance. Malheureusement pour eux, la nature est parfois pas respectueuse de ce qu'on croit être vraisemblable. Hein. Parfois, elle dépasse notre imaginaire.

On sait maintenant qu'il y a bien des combats entre cachalot et calmar géant, mais le calmar géant ne gagne jamais, parce que le cachalot, qui est extrêmement friand, entre autres, le céphalopode, notamment de petits calmars, de temps en temps, veut se faire un 4 heures un peu plus consistant et s'attaque à un calmar géant en architotis. Et les deux remontent là de profondeur importante, plus de 1000 mètres, en se battant. Et à la stupéfaction des observateurs de surface, de certains marins, on les voit se combattre, ou plus exactement, le calmar géant essaie de sauver sa peau. En général, il n'arrive pas à s'en tirer, ou alors il arrive à s'échapper en étant amputé. Ben, quand, à la fin du XVIIIe siècle, comble de l'invraisemblance apparente, vous aviez des gens, des marins, particulièrement des baleiniers, que ça soit du port de Boulogne, parce qu'il y en avait en France à l'époque, des baleiniers, ou de Nantucket, sur la côte est des États-Unis, en Nouvelle-Angleterre, qui racontait ça, les scientifiques de l'époque disaient c'est du délire. Ben, c'était la vérité. C'est une autre dimension de la cryptozoologie, c'est que parfois, la nature a un peu plus d'inventivité notre imaginaire. C'est pas une raison pour tomber ou sombrer dans la crédulité. Mais ce qu'aurait dû faire, c'est facile à dire après coup, hein, je comprends, hein. Peut-être que j'aurais été des sceptiques à l'époque, mais ce qu'auraient dû faire ces anciens scientifiques du XVIIIe siècle, c'est au moins aller enquêter. Ou demander aux gens parfois, et c'était le cas dans certains milieux de la pêche, et notamment de la pêche à baleine, est-ce que vous avez un fragment anatomique ? Certains, par exemple, avaient des bouts de tentacules, vous voyez. Non, il a fallu attendre le début du 19e siècle pour qu'on commence à discuter cette possibilité. C'était pas facile en plus, c'était une grosse controverse.

0: On a mis longtemps à ne pas y croire, parce qu'on pensait que c'était des racontars de marins ou d'ivrognes. Et puis, en 1800 et des, des carcasses de calmars géants sont échouées à Terre-Neuve. Et là, force est de constater que oui, il existe des bestioles qui, si on les croise dans l'eau, ne doivent pas faire plaisir à rencontrer. Pour le coup, le calmar géant, c'est vraiment un monstre marin. On peut lui donner cette appellation-là.
1: C'est typiquement le cas le plus emblématique.
2: Michel Reynal, cryptozoologue confirmé.
1: Un véritable animal marin de plusieurs mètres de long, probablement 10 mètres et plus, dont l'existence a été mise en doute pendant des siècles et dont on a fini par admettre à force l'existence. On a commencé par avoir des témoignages, quelquefois des dessins, des représentations. Il y en a une notamment en 1673, suite à un échouage sur la côte irlandaise, qui a fait l'objet de toute une série de tracts, plus ou moins, de l'époque, de dessins, etc. Et il faudra quand même attendre le milieu du 19e siècle avant d'avoir les premières pièces anatomiques suite à des échouages ou d'autres capturés dans des filets ou de calmars géants, pour enfin être convaincu de l'existence de cette créature. C'est, je dirais, un des premiers succès d'une démarche, d'un état d'esprit authentiquement cryptozoologique, avec notamment un spécialiste des céphalopodes, un Danois, Sten Stroop, qui a eu l'idée d'étudier les vieux manuscrits scandinaves, et puis ensuite de les corroborer avec des becs de calmars ou des bras de calmars géants, découverts justement dans les années 1850. Et il a pu effectivement démontrer que les écrits des Scandinaves sur le Kraken, s'ils étaient pour certains bien sûr largement exagérés, quand il s'agissait d'échouages de créatures marines qu'on attribuait au Kraken, il s'agissait le plus souvent effectivement de restes de calmars géants.
3: On y a vu longtemps des légendes et il a fallu qu'il y ait au départ des échouages, notamment à Terre-Neuve, hein, dans les années 1870, pour qu'on se retrouve avec des spécimens réels de cet animal et que les zoologues soient bien obligés d'admettre que c'était pas simplement des récits de marins, que ça correspondait à une véritable réalité zoologique.
2: Éric Buffeteau, auteur du livre « À la recherche des animaux mystérieux ».
0: Si on prend ces histoires de calmars géants, les témoignages de marins remonte à quand? Bien avant 1870.
3: Ah oui, il y en a. Il y a déjà des histoires de céphalopodes gigantesques. Les gens disent pas forcément toujours que c'est un calmar. Quelquefois, c'est plutôt décrit comme un poulpe. Mais dès le 18e siècle, voire avant, hein, au départ, ça a

0: Et donc il a fallu qu'ils aient quelque chose de vraiment concret, des vrais spécimens pour qu'ils changent leur opinion. Et ça, dans un sens, c'est compréhensible de la part d'un scientifique qui veut avoir du solide, hein, qui ne peut pas se contenter d'une description par monsieur Intel qui dit avoir vu un immense calmar. Il lui faut véritablement un spécimen, et c'est vrai dans tous les cas de figure.
1: Alors là, par contre, on en a eu. Enfin, je veux dire, les calamars géants qui se sont échoués, il y en a beaucoup.
0: Tout à fait. Et puis maintenant, on les a filmés dans leur habitat, etc., etc. Donc maintenant, c'est un animal dont l'existence ne fait plus le moindre doute et qu'on commence à connaître de mieux en mieux.
1: Mais c'est un véritable monstre, quand même, celui-là. Non, enfin, c'est plus de la cryptozoologie, c'est de la zoologie, mais c'est...
0: C'est de la zoologie, mais ça fait partie de ces animaux, oui, qu'on considère éventuellement comme monstrueux, ce qui ne veut pas dire grand-chose s'agissant d'un animal réel. C'est parce que c'est un animal qu'on a découvert relativement récemment, qui est très étonnant par son aspect. Donc on a tendance à y voir quelque chose de monstrueux, mais ça c'est subjectif, je dirais.
2: Comment sais-tu qu'il faut chercher là ? La plupart des poissons qui vivent dans les grandes profondeurs ont un territoire bien défini. Il y a les espèces qui émigrent et les autres restent généralement sur place. Ce point précis est habité par de nombreuses espèces. Peut-être que certaines d'entre elles se développent de façon gigantesque et elles seraient responsables des disparitions inexpliquées. Si seulement nous avions la chance de capturer un spécimen géant, nous pourrions donner la preuve que ces animaux gigantesques existent bel et bien.
3: Exactement comme dans Le Monstre des Bermudes, film réalisé en 1978 par Tsugunobu Kotani, nous avons cherché pour cet épisode consacré au calmar géant un expert, un scientifique courageux, qui plonge dans les plus grandes profondeurs du globe afin d'étudier les créatures étranges qui peuplent les fonds des océans. Et ce scientifique, c'est Michel Segonzac. Expert en écologie de la faune abyssale, il a consacré un très beau livre aux calmars de taille démesurée intitulé « Géant des profondeurs ».
4: Même aujourd'hui, j'ai entendu dire par des personnes que je côtoie, mais cette histoire de calmar géant, c'est vrai que ça existe. Voilà, aujourd'hui encore, il y a des doutes. Il y a des doutes malgré les preuves, malgré, par exemple, au muséum de Paris, à la Grande Galerie de l'Évolution, il y a un exemplaire qui a été donné ou vendu par des Néo-Zélandais, et qui fait 6 mètres de long, qui a été naturalisé, et c'est un véritable calmar géant. Voilà, c'était un monstre pendant des siècles, et ça reste encore dans l'imaginaire des gens d'aujourd'hui. Pas tous, certainement, mais il y a quand même une recherche d'un certain mystère, peut-être. On préfère évoquer des animaux mystérieux plutôt que réels. Voilà, c'est peut-être le caprice de la pensée humaine.
3: Impossible dans une série consacrée à la cryptozoologie de parler de Michel Segonzac sans évoquer sa découverte zoologique. En effet, lors d'une de ses nombreuses plongées dans les fonds abyssaux, il est revenu avec une bestiole jusqu'alors inconnue de la science, la Galatée Yeti, une découverte qui a fait beaucoup de bruit dans le monde océanographique.
1: Alors vous avez découvert des espèces nouvelles, dont la Galatée Yeti. Alors est-ce que vous pouvez m'expliquer un peu c'est quoi cette sympathique petite bête ?
4: Oui, alors ça c'est une grande chance en effet que j'ai pu avoir avant de partir à la retraite. J'ai été invité par des collègues américains à explorer une zone hydrothermale, c'est-à-dire ces communautés qui vivent, qui ont été découvertes à la fin des années 70 sur les dorsales, les montagnes sous-marines, à la faveur de sorties d'eau chaude, tiède. Et c'était un site qui n'avait jamais été exploré au 1500 km au sud de l'île de Pâques. Et là, à la première plongée, j'ai pu voir quelque chose, un animal blanc, mais avec une sorte d'auréole autour, enfin quelque chose que j'avais jamais vu. J'avais signalé cette observation au pilote,

Mais bon, avec mon anglais rural, je ne suis pas sûr d'avoir été compris. Quand il me répond, je ne comprends rien. Et la mission, la plongée s'effectue avec à bord une spécialiste, la chef de mission d'ailleurs américaine, qui elle avait pour objectif de travailler, de chercher, de faire une recherche sur les moules. Donc on a pu reparler de cet animal. Et à la fin de chaque plongée, le sous-marin se stabilise au fond en attendant l'ordre du navire de larguer, de remonter. Donc moi je n'ai rien vu à ce moment-là, et quand on a fait une réunion à bord, comme on fait chaque fois après une plongée, pour expliquer ce qu'on a vu à nos collègues, pour préparer la plongée suivante, il est arrivé avec un plateau contenant l'animal. Et alors là c'était vraiment un choc. C'était quelque chose que j'avais jamais vu.

cet animal n'avait jamais été vu. C'était un crustacé de 15 cm de long à peu près, avec des longs appendices couverts de soie blanche. Tout l'animal était blanc. Et c'était non seulement une espèce nouvelle, mais un genre nouveau, une famille nouvelle, qui est une sorte de chaînon dans la hiérarchie, dans la classification des capodes, c'est-à-dire où on peut trouver les araignées de mer, les pagures, Bernard l'ermite, etc. C'était une très belle découverte, qu'on a appelée Galatea-Yeti, parce que je voulais faire une comparaison avec... Le Yeti pour le côté spectaculaire, puis sa démarche aussi un peu lourde. Et on a dû donner un nom latin, c'était Kiwa. Pourquoi Kiwa ? Parce que dans la mythologie polynésienne de l'île de Pâques, c'était la déesse des crustacés. Et c'était une belle occasion de rendre hommage à cette île mystérieuse, extraordinaire. Et voilà, Ikiwa, Hirsuta, ça se passe d'explication puisqu'elle a beaucoup de soie.

0: chaque fois qu'on plonge dans ces profondeurs qui sont si peu connues, on est sûr d'avoir de nombreuses espèces nouvelles, mais surtout dans les petites tailles, ce qui n'était pas le cas dans là. Mais vous savez, cet animal avait une sorte d'aura, c'est le cas de le dire, avec sa blancheur, ses soies, ça rappelait un petit peu peut-être, c'est ce qu'on explique, le succès qu'elle a eu, ça rappelait un petit peu les nounours de l'enfance au milieu des informations catastrophiques qu'il y avait autrefois, aujourd'hui d'ailleurs aussi. Des animaux bizarres ou géants ou fantastiques comme on pense qu'il peut y en avoir dans des profondeurs aussi vastes, obscures, mystérieuses, inquiétantes. Jusqu'à présent, on n'en a pas trouvé. Un poulpe que j'avais vu dans les fonds, qu'on a réussi à récolter d'ailleurs une fois, qui faisait 1m30 de long, c'est tout. Dans les grandes profondeurs, on n'a pas vu quoi que ce soit de monstre. Ceci dit, quand on sait que la superficie de ces grands fonds représente les 2/3 de la planète, on n'est pas à l'abri de certaines découvertes. Monstres, je ne crois pas, mais on peut toujours, sinon espérer, du moins fantasmer.
1: Aujourd'hui, Michel Segonzac, fort de toutes ses recherches, est devenu une référence en ce qui concerne le calmar géant, dont le nom scientifique est l'Architeuthis dux. Est-ce que vous pourriez me le décrire ?
0: Alors, la description est quand même très facile, dans la mesure où, je ne sais pas si vous avez fait les travaux pratiques en biologie animale, mais si on prend une sèche et qu'on la dissèque, on va retrouver chez le calmar géant à peu près tous les organes, les mêmes organes, à la différence de la taille. La taille, on va trouver des organes de taille considérable. Un œil de calmar géant peut faire jusqu'à 27 cm de diamètre, c'est-à-dire, si vous voulez, c'est la taille d'un ballon de basket. C'est l'œil animal le plus volumineux. Le bec aussi, vous savez que tous ces animaux ont un bec. Le bec, il sert à déchiqueter la proie. Et ce bec fait 11 cm de diamètre, ce qui est assez considérable aussi par rapport au petit bec des sépias, par exemple. Après, les descriptions, on peut en faire. On a disséqué le cerveau, on s'est rendu compte que ce cerveau, qui avait trois parties, était très complexe, mais ce qui peut s'expliquer, parce que c'est un. Là aussi, on va retrouver des comportements ou des caractéristiques d'animaux qu'on observe en laboratoire, des poulpes par exemple, dont on connaît les capacités cognitives, qui ont une intelligence, on peut le dire, capable de mémoriser. Mais alors, on peut observer en laboratoire ces capacités. On peut penser que le calmar géant, dans son milieu, peut avoir les mêmes, mais ça, on n'en sait rien. Voilà, on ne peut pas expérimenter en laboratoire comme on peut le faire pour un poulpe. Ce qui a été fait, un collègue néo-zélandais a pu trouver dans les filets de chalutiers des larves de calmar géant. Il a pu en élever, en conserver quelques jours en aquarium. Ça, c'est une possibilité d'étudier la physiologie, la respiration, l'alimentation pendant un certain temps. Mais manque de chance, ces larves sont mortes au bout de 4 jours, donc ça s'est arrêté là. Mais c'est une voie qu'il est intéressant de poursuivre pour connaître un peu mieux cet animal.
1: Certains spécimens géants retrouvés échoués sur les plages peuvent atteindre des longueurs étonnantes, jusqu'à 15 mètres. Et il pourrait cependant en exister de bien plus grands, même si ça n'a pas encore été prouvé. Certains cryptozoologues vont beaucoup plus loin et disent qu'il existe des spécimens de beaucoup plus grande taille de calamars géants, en se basant sur la taille de cicatrices faites avec les ventouses, parce qu'ils se battent avec des cachalots dans les fonds des mers. Est-ce que, mais donc on parle de trucs qui font plusieurs dizaines de mètres, donc on en a quand même jamais retrouvé de cette taille-là.
2: Non, effectivement.
3: Éric Buffeteau, auteur du livre « À la recherche des animaux mystérieux ».
2: Moi, ça me paraît pas totalement invraisemblable. Et puis effectivement, ces empreintes de ventouses sur la peau des cachalots sont impressionnantes. Mais dès le moment où on sait qu'il existe des calmars de très grande taille, qu'il en existe, qu'ils soient un peu ou nettement plus grands, ça devient déjà moins difficile à admettre, à mon avis. Parce qu'on sait qu'il y a quelque chose de concret, qu'il y a un animal de ce style qui existe, qui peut être très grand. Alors pourquoi il n'y en aurait pas d'autres encore plus grands? Ma foi, pourquoi pas. Mais le fait qu'on ait quelque chose de concret conduit à garder l'esprit ouvert devant ce genre de choses.
0: Je comprends qu'on puisse faire un calcul entre la taille d'une empreinte de ventouse de calmar géant sur un cachalot qui aurait été capturé.
3: Michel Segonzac.
0: Mais cette affaire n'est pas très claire. D'abord parce que si c'est par exemple un cachalot jeune et qui au cours de sa croissance va étendre un petit peu le diamètre de cette empreinte, il peut y avoir une confusion. On ne sait pas trop, mais il est difficile d'imaginer une longueur comme on l'a estimée. Vous savez, on a parlé de 40 mètres, certains ont parlé de 100 mètres. Restons dans l'imaginaire, mais ça ne me paraît pas très probable.

0: fait, le calmar géant est le plus grand invertébré de la planète. Mais il est aussi le moins connu. Les scientifiques l'étudient le plus souvent à l'état de cadavre quand il s'échoue quelque part.
1: C'est un animal qui pouvait faire 18 mètres de long. Évidemment, avec les deux longs bras étirés.

0: aujourd'hui, à travers les quelques échouages qui ont lieu, et également avec les prises faites par les chalutiers hauturiers, ces chalutiers qui vont maintenant rechercher des ressources vivantes de plus en plus profond, et qui peuvent remonter dans leur filet des calmars géants. La taille varie entre 10, 12, 14 mètres maximum. C'est plutôt autour de 12 mètres, ce qui est quand même considérable, mais qui est peu courant.
1: À chaque fois qu'une carcasse d'architeutis est récupérée par des pêcheurs, les chercheurs se jettent dessus pour l'analyser. Et les médias en parlent automatiquement, comme dans cette archive du journal télévisé de la RTBF.
2: Le mythe est donc bien réel. Le calmar géant existe, on a rencontré trois de ses congénères au large des côtes de Tasmanie. Ce sont des pêcheurs de grands fonds qui les ont capturés, accrochés dans leur filet.
3: C'est un animal vraiment énorme. On a dû utiliser un gros camion pour le transporter. Son corps dépassait de chaque côté, c'est vraiment, vraiment une grosse bête.
2: Une découverte unique, ces mystérieuses créatures évoluant dans l'obscurité la plus complète, à plus d'un kilomètre sous la surface de la mer. Les scientifiques ont du même coup pu percer un secret troublant, l'accouplement des calmars, révélé par des traces de sperme au creux de tentacules.
3: Le mâle a un pénis très musclé qui mesure presque un mètre de long. Et à une aussi grande profondeur, c'est comme s'il utilisait la pression hydraulique pour injecter son sperme.
2: Des extases toutefois rares, le calmar étant plutôt du genre solitaire. Ses tentaculaires ventouses terrifient l'homme depuis la nuit des temps, mais son seul ennemi reste le cachalot. D'autant plus exceptionnel de découvrir aujourd'hui un calmar complet, jusqu'à présent, seuls des morceaux étaient retrouvés dans les ventres des cétacés.

0: se nourrit de quoi? Parce que vu sa taille, il doit pas manger que des algues.
1: En effet.
2: Michel Segonzac, spécialiste de la faune abyssale et auteur de « Géants des profondeurs ».
1: C'est un carnivore, un prédateur. Et il vit entre 1600 et 600 mètres de profondeur. Il se nourrit d'animaux qu'il trouvera sur le fond. C'est pour ça qu'on le trouvera surtout dans les canyons. Ces canyons qui font suite aux rivières des continents et qui peuvent aller jusqu'à 2000 mètres de profondeur. Et là, il va y trouver des crustacés. Ça peut être des crabes, des moules également. Il peut se nourrir aussi de ses propres congénères, des poissons. Donc, il a une alimentation très variée qui lui confère un taux de croissance assez important qu'on a du mal à étudier. Et en même temps, il n'a pas une longévité très importante. Là, c'est les chercheurs, suivant leur méthode de calcul, pensent qu'il peut vivre 4 ans jusqu'à 14 ans en faisant des études d'isotopes. Mais comme on n'a pas de référence, mettons en laboratoire, on a du mal à estimer cet âge. On pense qu'il ne vit pas très vieux.
0: Alors on parle de combat de titans avec le cachalot, c'est vrai? Ces deux grands adversaires?
1: Oui, ces deux grands adversaires, c'est sûr, parce que là, le cachalot, lui aussi, vu sa taille, est obligé d'avoir une nourriture considérable. Et le calmar géant est sa proie préférée. Encore que, il y a certaines zones dans l'Atlantique, je crois, je ne suis pas sûr, où on n'a jamais retrouvé dans les estomacs de cachalots des becs de calmar géant, puisque c'est comme ça qu'on peut savoir quel est le menu des cachalots. Un écrivain, un officier de marine, Louis Lacroix, avait recueilli des témoignages dans son ouvrage « Les derniers baleiniers français ». Un témoignage dans lequel il était dit que des pêcheurs avaient trouvé un calmar géant qui enlaçait un cachalot et trouvé mort tous les deux. Alors on pouvait penser que le calmar avec, vous savez qu'au bout de ses deux longs bras, il y a une spatule, comme une main, et qu'il aurait pu, avec cette spatule, boucher les vents, la narine, du cachalot, et entraîner comme ça sa mort par asphyxie. Ce qui n'est pas impossible. Ceci dit, le vainqueur de ce combat reste quand même le cachalot, bien entendu.
3: Capitaine, un calmar géant à l'arrière. Vitesse d'alerte, en avant tous. L'hélice est engagée. Décharge maximale.
4: Bien, capitaine.
0: Vu qu'il n'a pas peur de s'attaquer à des cachalots, est-ce que le calmar géant représente un danger pour l'homme? Dans 20 milieux sous les mers, il ne craint pas en tout cas de s'attaquer carrément à un énorme sous-marin, le Nautilus.
3: Préparez une autre décharge.
4: Impossible, capitaine, les éléments sont grillés.
3: Alors il faut se battre en surface, tout le monde dans la chambre de veille.
4: Bien, capitaine.
3: Purgez les ballasts. Parez à faire surface.
0: Il y a beaucoup de légendes, d'histoires autour de cet animal qui est quand même assez extraordinaire. Il est quand même vraiment impressionnant. Des pêcheurs parlaient d'attaques sur leur barque, sur leur petit bateau, etc. Est-ce que ça, c'est vrai ou c'est exagéré ou ce sont des racontars?
1: Il y a la part du vrai, la part de fantasme également, là. Parce qu'il y a eu quelques témoignages de pêcheurs au Canada. Un pêcheur avec son fils avait non pas été attaqué, parce que l'attaque d'un calmar géant en surface, s'il est en surface et qu'il est vraiment trop malade pour penser à attaquer qui que ce soit, y compris des hommes d'ailleurs, parce que ce n'est pas sa proie naturelle. Mais si on remonte au Moyen-Âge, à l'époque du Kraken, il y avait l'évêque d'Uppsala qui, pour impressionner ses fidèles et les ramener sous son aile, vous savez qu'à cette époque, il était capable d'inventer n'importe quelle terreur pour pouvoir ramener les fidèles chez lui. C'est pas comme maintenant. Et là, il avait imaginé un calmar géant. Alors là, c'était pas capable de s'attaquer à des navires, des voiliers, des grands voiliers, et d'entraîner le voilier corps et bien par le fond. Ça a été repris par un peintre qui a voulu faire un ex-voto et qui a disparu d'ailleurs pendant la guerre et qui représentait justement cette image qu'on voit partout, qui est largement diffusée, d'un poulpe géant qui entraîne un grand navire, un grand voilier par le fond. Alors ça, bien entendu, c'est une légende, mais qui a, n'empêche, terrorisé les pêcheurs et les peuples côtiers. Quand on parle de l'imaginaire collectif, avec mon collègue Angel Guerra, avec qui nous avons fait un livre « Géant des profondeurs », on raconte qu'une fois, Angel Guerra donc voulait organiser, voulait monter une mission avec APA, caméra, pour filmer, pour la première fois, un calmar géant dans son milieu, au large de la Galice, où il y a des zones propices.
0: Traquer le calmar avec son collègue, Michel Segonzac part à bord d'un bateau, l'Atalante, qui possède à son bord un petit sous-marin, le Nautil, spécialement équipé pour les plonger dans les grandes profondeurs.
1: J'ai posé la question au responsable du Nautil, qui voulait s'informer sur le lieu, sur l'endroit, les conditions, et également sur le comportement de l'animal. Eh bien, il m'a demandé si cet animal pouvait être agressif. Donc on avait en tête encore l'image du calmar géant qui attaque le Nautilus de Jules Verne.

0: certain qu'aujourd'hui encore, l'Architeuthis Dux, le calmar géant, nourrit de nombreux fantasmes, même chez les professionnels du monde sous-marin. C'est sans doute parce qu'il est très peu connu. En effet, les observations d'un calmar géant vivant dans son milieu naturel se comptent sur les doigts d'une main. Et ce, malgré les nombreuses expéditions scientifiques de tous les pays qui essayent de l'approcher depuis maintenant de nombreuses années.
1: Les Américains, en 98, je crois, au large de la Nouvelle-Zélande, où il y a beaucoup de passages, ont fait une mission de un mois et ils n'ont rien observé.
2: Michel Segonzac.
1: Une autre équipe, l'équipe de Kubodera, un japonais, a cherché, ça fait 15 ans qu'il recherche lui aussi un calmar géant dans son milieu. Et en 2004, il avait réussi à faire quelques photos d'un calmar géant à 600 mètres de profondeur, je crois. Mais c'était des photos qui étaient quand même assez floues, de mauvaise qualité. Il a persévéré et grâce à un sous-marin qu'il a équipé avec des appâts lumineux, des appâts gustatifs, au large du Japon, à 600 mètres de profondeur, il a réussi à voir les premières images d'un calmar géant dans son milieu. Alors c'est un animal qui fait 6 à 8 mètres de longueur. Il lui manque les deux bras, mais bon, ça, les deux bras, ça a pu être coupé par des prédateurs. Et voilà, ce sont les premières images qui ne révèlent pas grand-chose à part la couleur de sa peau, parce que la couleur naturelle entre les échouages, les mauvais traitements des animaux dans les filets des pêcheurs, on n'avait pas une peau naturelle, quoi. Disons que c'est une performance plus technologique que scientifique. Je crois qu'il continue encore ses recherches, mais voilà, pour comprendre cet animal, il faudrait continuer une expérience qu'ils avaient commencé mais qu'ils n'ont pas renouvelée. C'était de fixer une caméra sur le front d'un cachalot. Ça avait été réalisé et cette caméra a pu filmer quelques minutes jusqu'à 100 ou 200 mètres de profondeur, je crois. Et puis elle s'est détachée. Et cette expérience n'a pas été renouvelée et c'est bien dommage parce que là, on aurait pu avoir une idée du comportement de cet animal. Alors que connaît-on de cet animal aujourd'hui à partir des échouages ou des prélèvements à bord des bateaux? Encore faut-il que les pêcheurs soient sensibilisés à l'intérêt scientifique de cet animal. On ne connaît pas grand-chose en réalité sur sa croissance, sur son comportement sexuel qui est assez bizarre. Le mâle, il est doté d'un organe, d'un pénis qui fait une taille considérable, qui fait les trois quarts de la longueur du manteau, c'est-à-dire du corps. Et ce pénis est utilisé comme, je dirais, presque comme un bazooka, c'est-à-dire qu'il envoie non pas des spermatozoïdes, mais des capsules qui contiennent ces spermatozoïdes, des capsules qui peuvent faire 10 cm de long. Et pourquoi? Parce que nous, on a retrouvé ces capsules dans des corps de la femelle, mais à des endroits très bizarres, y compris dans les bras. Mais le pire, alors comment savoir comment les ovocytes sont fécondés à partir de ces capsules? On pense qu'il peut y avoir des enzymes qui agissent. Mais le plus étonnant, c'est qu'on a trouvé des capsules dans le corps de mâle. Et là, on ne comprend pas très bien. Alors, est-ce que mâle qui copule avec une femelle ne voit pas derrière lui un autre mâle qui arrive et qui, vous savez, dans le noir, peut-être qu'il se trompe. Bref, enfin, pour l'anecdote, on ne comprend pas pourquoi ces mâles peuvent avoir des capsules de l'autre mâle dans le corps. Voilà. Ça reste encore très difficile à observer.

0: calmar géant existe, c'est entendu, et c'est aujourd'hui bien démontré, même si cet animal monstrueux reste mystérieux sur bien des aspects aux yeux des scientifiques. Mais se pourrait-il qu'une pieuvre géante existe, un poulpe colossal? Rien n'est prouvé, mais cependant en Floride, sur la côte des États-Unis, près de Sainte-Augustine, une bien étrange carcasse est échouée en 1896.
1: Oui, alors ça, c'est un gros mystère.
2: Éric Buffetaud, auteur du livre « À la recherche des animaux mystérieux ».
1: C'est une plage en Floride où on a trouvé une masse de chair en décomposition et où qui a été interprétée comme étant les restes d'un poulpe de taille gigantesque.
3: Une masse énorme et on ne savait pas à quoi on devait l'attribuer.
2: Michel Segonzac.
3: C'était un mystère, ça aurait pu être un monstre des grandes profondeurs. Mais l'animal était trop détérioré pour qu'on puisse se prononcer.
1: Et ça a donné lieu à des controverses sans fin entre des spécialistes, les uns disant oui, oui pourquoi pas, et d'autres étant beaucoup plus sceptiques sur ce que ça pouvait être.
2: Éric Buffetaud.
1: Et c'est des cas où on spécule à partir d'un spécimen qui est en très mauvais état et qui se prête pas facilement à l'identification. Et donc, ça laisse la porte ouverte à des discussions qui peuvent durer très très longtemps. On reste dans l'incertitude.
3: À ce propos, poulpe, pieuvre, c'est la même chose.
2: Michel Segonzac.
3: On dit pieuvre depuis le roman de Victor Hugo, Les Travailleurs de la mer, où il emploie le mot pieuvre parce que c'est poulpe dans le langage, dans le dialecte normand de l'époque. Donc poulpe, pieuvre, c'est la même chose. Le poulpe ou pieuvre existe bien dans le Pacifique Nord. Les tentacules peuvent faire jusqu'à plus de 3 mètres de long, ce qui fait que, étendu, on peut avoir 7 ou 8 mètres de long. Il existe bien, et non seulement il existe, mais il est utilisé aussi par les pêcheurs qui en font le commerce. Donc il existe bien. Je ne connais pas la quantité qu'ils peuvent pêcher, mais cet animal existe. Il n'est pas considéré comme mystérieux, puisqu'il vit dans les 100 premiers mètres de la surface de l'eau.

0: Néanmoins, de récentes études ADN sur des morceaux de tissu de cette carcasse qui ont été conservés jusqu'à nos jours prouveraient qu'il ne s'agissait pas d'une pieuvre géante mais d'un cachalot dans un tel état de décomposition qu'il était bien difficile à l'époque de l'identifier. Au moment de clôturer cet épisode entièrement consacré au terrible calmar géant, il fallait bien poser la question la plus importante le concernant.
1: Est-ce qu'on peut en manger du calmar géant? Est-ce que quand il y en a qui s'échoue, est-ce que les populations les mangent?
2: Écoutez, ça, tout dépend du nombre de jours, si la date limite est passée ou pas. C'est pas facile à savoir. Mais il est vrai que dans la littérature, on peut voir une publication faite par Clyde Roper, qui est un spécialiste des calmars géants américains, et qui, à l'occasion d'une thèse, avait proposé de goûter, de faire goûter aux invités du calmar géant parce qu'il en avait congelé. Il a décongelé un bout de calmar géant, découpé un petit morceau, et c'était lui le premier forcément qui devait le goûter. Et dès qu'il l'a goûté, eh ben, il l'a recraché parce que c'était immangeable. Et depuis, il avait publié que c'était carrément immangeable. En réalité, il avait congelé une partie de calmar géant qui était déjà bien avancée et qui était, qui était un peu pourri, quoi. Alors lui, il avait expliqué que le calmar géant avait l'habitude de concentrer dans ses tissus des ions ammonium qui lui permettaient de flotter, ça lui permettait d'économiser de l'énergie. Comme d'ailleurs, on peut le voir avec la raie a effectivement un goût un petit peu d'ammoniac et qu'on atténue quand on fait une raie, c'est la raie au capre ou au vinaigre, ce qui permet d'atténuer ce goût. Mais là, il ne s'agissait pas d'atténuer, c'était que vraiment le calmar était pas en bon état. Donc, connaissant les affinités culinaires des anglo-saxons, j'ai voulu connaître, savoir par moi-même si c'était vrai ou pas, et j'ai demandé à mon collègue Angèle Guerra s'il pouvait m'envoyer un bout de calmar géant qu'il avait au congélateur. C'est ce qu'il a fait. Et j'ai goûté, j'ai fait trois préparations de ce bout de bras de calmar géant. Et il s'est avéré que c'était tout à fait comestible. C'était tout à fait comestible, donc voilà. Alors, de là à dire qu'aujourd'hui, tout le monde va se précipiter sur cette nouvelle nourriture, on n'en est pas là parce qu'on voit mal la représentation d'un calmar géant sur les tasses de poissonniers. Mais on peut penser qu'autrefois, dans les périodes de disette, un calmar géant fraîchement échoué devait sinon servir de nourriture aux populations. Du moins, les pêcheurs ont dû sans doute l'utiliser comme appât pour leur pêche, c'est sûr.

0: Enquête spirituelle.
1: Ça fait à peu près 18 ans que je m'intéresse à ça, parce que je suis tombé sur une image dans un bouquin de Greg Braden et j'ai voulu vérifier tout de suite, quoi, hein, parce que ça me parlait. Donc après, pendant plus de 15 ans, j'ai fait des conférences là-dessus. Du coup, j'ai eu envie d'écrire. J'avais tellement de choses à raconter que j'ai écrit 3 livres. Et puis je continue maintenant tranquillement, je fais plus que ça, je me promène, je vais de conférence en conférence, je fais des voyages.
2: Est-ce que tu te rends à chaque fois sur place pour aller voir les crop circles et étudier toi-même ou pas? Ou est-ce que tu as des contacts sur place?
1: Heureusement, oui, heureusement. Et puis, tu sais, là-bas en Angleterre, il y a beaucoup de gens qui travaillent là-dessus. Il y a des échanges sur les réseaux. En plus, je travaille jamais seul, parce que ce qui est important, c'est de travailler avec des... C'est pour ça que j'emmène des gens en Angleterre. Et souvent, bon, ce sont des personnes soit sensibles, sensitives, des médiums ou clairvoyants. Et eux, ils ont des perceptions incroyables. Que nous on n'a pas.
2: D'accord.
1: Mais seulement moi je les emmène sur les bons endroits.
2: D'accord. Et donc tu t'es intéressé à ça comme ça, mais tu comment pour toi c'était devenu
1: évident. Oui, c'est une évidence. Ça devient une évidence. Bah, écoute. Bon, j'ai toujours été intéressé par le dessin, puisque j'étais enseignant. Avant ça, j'étais architecte. J'étais enseignant dans la communication graphique, etc. Puis tout ce qui est nombre d'or, tout ce qui est tracé, régulateur, tout ce qu'on trouve dans les crop circles, j'étais déjà branché, tu vois.
2: D'accord.
1: Ensuite, il y a tout le côté... alors, je suis d'un côté scientifique, mais après, j'ai développé le spirituel, tu vois. Hein, j'ai tout fait, les initiations Reiki, enfin, tout ce que tu veux, et énormément de choses. Puis le druidisme aussi. Ce qui fait que lorsque j'ai vu ce crop circle, ça m'a vraiment parlé, parce que j'avais derrière moi au moins 40 ans de travail sur tout le paranormal, sur les choses étranges, sur les choses dont on ne parlait pas à l'époque, hein, aussi bien les templiers, tu vois, la radiesthésie, c'était intéressant, mais ça restait encore élitiste. Maintenant, ça commence à... Bon, il y a la géobiologie qui s'est développée, donc ça devient... Tout ça, ça rentre dans le langage. De toute façon, même les crop circles vont rentrer vraiment dans le langage, en tout cas les symboliques.
2: D'accord.
3: Eh bien justement, pour ceux qui ne connaissent pas le phénomène crop circle, qu'est-ce qu'un crop circle?
1: Bon, alors,
3: on va retourner peut-être en arrière. Voilà,
1: je suis obligé, mais non, mais c'est très bien. Ouais. En fait, je vous dirai quelque chose après, parce que depuis 15 ans que je travaille là-dessus, que je fais conférences, c'est vrai, je pense quand même que phénomène ayant démarré vraiment il y a plus de 30 ans, on se dit, il serait temps que les gens le sachent, mais... En France, c'est comme ça. Alors évidemment, je suis obligé de revenir en arrière pour expliquer les béabas. D'autant plus que c'est complexe. Mais avant d'y arriver, j'ai toujours des préambules qui n'en finissent pas, parce que figurez-vous que cette année, c'est quand même ce qui s'est passé, c'est quand même énorme. Hein. J'ai eu donc l'occasion de faire pas mal de ce qu'on appelle des repas ufologiques, parce que les gens commencent à se rendre compte que bon, il y a le spirituel, l'ufologie, puis ça, bon, avec le quantique, tout ça, bah il y a plein de... Enfin, tous ces chemins se rejoignent de plus en plus. Je faisais une conférence il y a à peine 3 semaines dans un repas ufologique. Et à la fin, évidemment, j'ai voulu donner la parole aux femmes, parce que généralement, elles ont un ressenti. Tandis que les hommes, je me méfie, parce qu'ils vont poser des questions techniques. Ils vont nous emmener dans je ne sais pas trop quoi. Et il y a une dame qui, à ce moment-là, donne son ressenti. C'était super. Et surtout... Elle s'arrête et nous dit « J'ai un message ». En fait, cette dame, je la connaissais, elle était déjà venue me voir. Et en fait, elle est médium. Et elle canalisait, elle commençait à canaliser directement avec ce que moi j'appelle les êtres de lumière, qui se présentent sous le nom de êtres de l'un, tu vois, bon, ou être nos amis de l'espace, ou frères des étoiles, tu vois, tout ça. Et la voilà qui canalise. 5 minutes de canalisation, super intéressante et puis magnifique. Hein. Et bon, j'ai pas tout retenu, j'ai tout le message en tête, mais ce qui me paraissait donc intéressant, c'est que nos amis de l'un, donc nos amis de là-haut, ou d'ici, hein, parce que de toute façon, ouais, ils sont dans une autre dimension, hein. Ce qu'ils demandent surtout, c'est qu'on s'intéresse de très près pour pouvoir comprendre qui ils sont. Parce qu'ils ont bien remarqué, ils me suivent depuis longtemps maintenant, ils ont bien remarqué que grâce aux conférences, grâce aux bouquins, petit à petit, les gens se font une idée de qui ils sont. Et ils ont beaucoup insisté sur le fait que, eh ben, il faut. Et ils ont raison parce que, qu'est-ce qu'elle fait la télévision? Elle te montre en général 3 minutes, elle te désingue le truc avec, en montrant quelqu'un avec une planche et puis c'est terminé. Et donc, les tas de gens qui vont sur les sites même, ils vont au premier site, le premier site c'est de la désinformation. Donc, comme il y a de la désinformation partout, c'est vrai qu'à un moment donné, il faut rentrer dans le vif du sujet. Mais ça prend du temps. Moi-même, pour expliquer, c'est très difficile parce que il n'y a pas seulement les dessins, il y a tout ce qu'il y a derrière, il y a des codes, il y a de la numérologie, il y a énormément, énormément de choses. Donc celui qui veut vraiment se faire une idée, ben, faut qu'il prenne son temps. Et c'est ce qu'ils disent justement. Donc lire les livres, maintenant il y a des tas de gens qui ont travaillé là-dessus. Voilà pour le petit préambule et pour vous dire que maintenant je reviens complètement en arrière alors que le message c'est ça y est, il faut diffuser leur message, tu vois.
3: Ouais.
1: C'est ça qui est vraiment intéressant. Mais avant de diffuser leur message, eh ben évidemment, il faut encore repartir sur des bases pour ceux qui connaissent pas, voilà, tu vois. Donc c'est très bien comme ça. Moi, ça me plaît de toute manière. J'ai du boulot comme ça.
3: Ouais, tout à fait. Alors, donc, les crop circles sont apparus, tu disais, il y a plus de 30 ans.
1: Oui, plus que
3: après,
1: ça.
3: Après, à cette époque-là, il n'y avait pas encore tous les médias, les appareils photo numériques, etc.
1: Eh bien, détrompe-toi.
3: Il y en a peut-être
1: détrompe-toi
3: déjà
1: toi, parce que ça fait quoi, 30 ans? Ça ouais, fait ça, presque 90, quoi. Hein, il faut savoir que c'est dans les années 90 qu'il y a eu la grosse, grosse désinformation. C'est-à-dire qu'il y avait des crop circles depuis, on va dire, le phénomène vraiment massif a démarré dans les années 80. Avant ça, il y a des petites traces, hein, ça remonte jusqu'au Moyen-Âge, hein, il y a des traces. Mais, et puis, des petits cerfs par-ci par-là. Mais dans les années 80, ça commence à être franc, tu vois. Commence à avoir des pictogrammes. Et alors, les années 90, là, ça commence à ça part, ça va. Et c'est à ce moment-là que, bon, il y a la fameuse désinformation avec les deux. Mais tout ça, ça a été orchestré, vraiment, bon. Ah, on va pas dénoncer, hein, on va encore nous sortir qu'on est complotistes. Mais bon, pour que ça prenne une ampleur pareille, en quelques semaines, le monde entier était au courant des deux papilles, tu vois. Et ce qui se passe, c'est que tout ce qui a suivi, c'est, n'a fait que confirmer nos premières idées là-dessus. Et les papilles, les pauvres, ils ont été complètement laminés parce qu'il y a eu des magnifiques crop circles en même temps, plusieurs, donc ils ne pouvaient plus rien. Et là, ils étaient incapables de dire ce qui se passait, quoi. Parce que eux, ils présentaient ça comme un voilà, on a fait un canular, c'est pour faire croire que. Mais en réalité, il y a autre chose. Quand on voit les dessins, c'est extraordinaire. C'est un langage. Alors évidemment, quand on dit langage, tout de suite, on se dit c'est un langage, donc il y a des codes, des traductions. Non, c'est pas ça, c'est pas ça du tout. Mais j'ai mis très très longtemps à comprendre, et vous allez voir pourquoi. Pendant très très longtemps, j'ai pensé que ces crop circles étaient aussi un enseignement, notamment au niveau du dessin, c'est-à-dire les grandes règles cosmiques, c'est-à-dire le nombre d'or, les fractales, la suite de Fibonacci, etc. Toutes ces merveilles cosmiques qui datent de très longtemps d'ailleurs, puisque on peut retrouver les origines, bien sûr, dans les pyramides, etc. Bon, donc je pensais que c'était ça. Et je me suis rendu compte cette année que c'est même pas ça, parce que les êtres de lumière travaillent directement dans la lumière. C'est-à-dire qu'ils sont. Ils nous envoient un message lumineux, et sur Terre, on ne peut pas refaire ça. Alors, vous allez me dire, quelle est la différence entre faire des cercles et envoyer un message lumineux qui se traduit par des cercles? Eh bien, la différence, c'est que. On pourrait prendre un instrument de musique. Imaginons les terriens. Hein, parce qu'on n'est pas grand chose, donc si t'es rien, t'es un petit quelque chose de rien du tout. Donc les terriens, on va imaginer qu'on travaille, donc on fait on veut faire un dessin, on va faire un cercle, un carré, etc. Ben, c'est comme si on faisait de la musique avec, pour la première fois d'ailleurs, avec un violon. Donc on va chercher sa note. Or c'est très difficile, tout le monde sait qu'il faut des années pour commencer à faire une note au violon parce que t'as pas de repère, t'as rien. Donc tu fais deux notes et tout le monde se sauve parce que c'est inaudible. Et maintenant t'imagines le même personnage à la limite, mais qui au lieu de jouer avec un violon, il va se retrouver sur un piano ou un synthé, tu vois, avec 12 avec les notes blanches uniquement. Là, il peut faire ce qu'il veut. Parce que dès qu'il va faire la première note, que ce soit un la par exemple, il est déjà dans une résonance particulière, il est dans une belle fréquence, tu vois. Et ensuite, il va jouer une deuxième note, il va être automatiquement dans une superbe fréquence parce qu'il peut faire do, mi, sol, il fait ce qu'il veut. Bon, bah là-haut, c'est la même chose, c'est-à-dire qu'ils envoient de la lumière. Donc, ils sont dans toutes les plus belles fréquences qui existent, tout est en harmonie tout le temps, tu vois. Et quand ça arrive sur Terre, eh bien, le dessin, il se manifeste et puis tu t'aperçois qu'il... Mais tout est beau, quoi. Il y a une harmonie, et tout tombe juste. Il peut y avoir un dessin fabriqué avec 200 cercles. Chaque cercle est lié au suivant ou au précédent par une petite histoire. D'accord. C'est-à-dire que, par exemple, t'as un premier cercle, bah, tu fais une étoile à 5 branches à l'intérieur, tu obtiens un deuxième cercle. À partir de ce cercle-là, tu fais un pentagone, puis ça te donne à l'intérieur un autre cercle, etc. Mmh. Et puis tu peux en faire comme ça autant, mais tout est lié. Après, une suite de Fibonacci, après des fractales, etc. Ouais. Ce qui fait que t'as une image magnifique. Tandis que nous, on peut pas faire ça, c'est impossible, on n'a pas le logiciel.
2: Ouais. C'est pour ça que c'est très facile de différencier les vrais crops.
1: Oui, dès le départ, on peut le voir. C'est-à-dire que, alors, les faux crops sont quelquefois très très beaux, mais très très beaux. Mais ils sont beaux et lourds à la fois. C'est-à-dire qu'ils sont complexes, mais ils ne racontent pas grand-chose. Tandis que ceux-là, ils sont simples, mais dès qu'on décortique, ça part. C'est tout un univers. Et en général, il y a énormément de choses à dire, il y a plein de symboliques. Puis après, il y a l'énergie, hein, ça ne trompe pas, parce que dès que tu es même à 500 mètres d'un crop circle, tu commences à sentir ta connexion, quoi. Tu commences à sentir une petite énergie, quelque chose. Puis quand tu arrives près du crop circle, tu sens vraiment la vibration, comme si tu étais près d'un haut lieu, quoi. Puis après, à l'intérieur, tu peux... Ouais, c'est énorme, quoi. Tu as des très très belles vibrations.
3: On a envie d'en voir.
1: Ah ouais,
3: on en verra tout à l'heure. On va en analyser quelques-uns. Tu nous en as sélectionné. Mais petite question avant d'aller plus loin. Les crop circles, est-ce que c'est toujours dans le même type de champ? Parce que c'est toujours dans les champs, forcément. Est-ce que c'est toujours dans les champs de blé, dans les champs de maïs? Ou alors est-ce qu'il y en a aussi dans d'autres cultures?
1: Oui, alors, c'est un message. Alors, évidemment, dans les champs de blé, tu peux faire des très beaux dessins. Dans l'herbe, beaucoup moins, tu vois. Ouais. Mais il y en a dans l'herbe, il y en a eu aussi dans le lin, ou les petites fleurs bleues. Il y en a eu quelques-uns dans le maïs, il y en a eu quelques-uns. Il y en a pas mal aussi tous les ans dans le colza. Mais c'est très approximatif, tu vois, c'est une belle forme, mais tu peux pas aller très loin là, parce que, D'accord. Tu vois, c'est... Mais alors avec le blé, généralement, t'as des beaux résultats graphiques, quoi.
3: Parce que dans le film Signs, avec Mel Gibson, c'était dans le maïs.
1: Ouais, exactement.
3: Ça m'avait étonné en voyant le film. Je me sens que c'est dans le blé.
1: Non, c'est dans le maïs. Mais bon, dans le maïs, il y en a eu très peu. Mais c'est vrai que le maïs, c'est quelque chose de... quand tu te balades dans un champ de maïs, tu le vois. Enfin, c'est énorme. Il y a tout un suspense. Il y a plein de choses. De toute façon, c'est ce qui se passe. Hein, tu vois, dans un champ de blé, surtout le blé maintenant, je sais pas si vous avez vu, mais d'année en année, il est de plus en plus court. À force des OGM, on a du blé maintenant qui fait 15 cm, là, surtout en Belgique, je crois. Ouais. 15-20.
3: Je te propose, Umberto, qu'on entame sur des cas concrets. On va en voir. Tu nous as ramené une bonne quinzaine de photos avec des crop circles. D'ailleurs, le premier que tu as sélectionné, c'est un crop circle que j'aime bien. Je vais afficher là à l'écran. C'est le fameux crop circle avec ses 409 cercles qui est apparu il y a déjà une paire d'années, je crois. Peut-être même 10 ans.
1: En 2001, oui, je l'ai choisi parce que bon, c'est d'abord le plus grand.
3: Ouais, hein. C'est ça.
1: Mais c'est normal, c'est toujours en fonction de ce que je vous disais tout à l'heure, il y a un enseignement. Et là-haut, ils ne vont pas répéter tout le temps la même chose. Moi, oui. Je suis chargé. Bon, je plaisante. Mais en fait, donc à cette époque-là... Il y en a eu quelques grands, enfin il y en a eu deux seulement. Parce que ça vaut pas le coup, si tu veux, de faire tant de misère aux agriculteurs. 409 cercles, 200 mètres sur 200, tu vois. Il occupe une surface de 40 000 mètres carrés, tu vois, au niveau de la surface occupée, quoi. Hein. Après, tout n'est pas plié, bien sûr. Et les cercles, bon, c'est énorme. Là, ce qui est intéressant, donc, c'est après la symbolique. tout à l'heure, on en parlait de cette symbolique. Alors, ce crop circle est apparu, donc en Angleterre, évidemment, en 2001, au pied de Milk Hill. Milk Hill, c'est la colline de lumière. Les mécréants traduiront la colline de lait, oui, en disant il y a des vaches, donc il y a du lait. Mais non, c'est pas ça du tout. C'est la colline de lumière parce qu'il y a eu des choses anciennes. C'est un lieu sacré. Et donc, ce crop circle a été, il ressemble de toute façon symboliquement à la Voie lactée. Donc, ils l'ont appelé le chemin de lumière, c'est-à-dire Milk Way. Et donc, dans ces 409 cercles, on s'aperçoit qu'il y a une dominante de 13. Je vais me l'afficher, moi, parce que j'aime bien la vibration de ce cercle et puis il m'inspire quand je le vois. Si je ne le vois plus, je suis perdu. Où il est ? C'est le 13, on le retrouve sous forme de branche fractale et en tout, il y a 6 branches. Alors vous allez me dire, 6 fois 13, ça ne fait pas 409. Enfin, oui, évidemment. Mais c'est parce qu'il y a tout plein de petits cercles autour. Et ce qui est intéressant, c'est donc au niveau de numérologie, c'est cette redondance des 13, 6 fois 13, et le total qui fait encore 13, puisque 409 cercles. Hein, alors en numérologie, le 4, c'est la Terre. Le 9, c'est le chemin spirituel. Et puis le 13, le total, c'est la transformation. Ce que j'avais remarqué, c'est que beaucoup de crop circles, on retrouve ce 9 et ce 13. C'est-à-dire que la transformation, elle a lieu actuellement. Il faut se transformer, c'est sûr, mais il ne faut pas se transformer n'importe comment. C'est-à-dire que tu te transformes en suivant un chemin spirituel. Voilà. Et alors, évidemment, on se dit, tiens, un beau chemin

0: Il y a eu plus de 70 000 personnes qui ont vu un phénomène incroyable. Pour l'époque, c'était incroyable. Maintenant, on peut l'expliquer. C'est-à-dire que les 70 000 personnes minimum qui étaient là, parce qu'il y en a d'autres qui se cachaient pour pas qu'on les repère. C'est toujours comme ça. Pour pas qu'on voit des scientifiques avant-gardistes du quantique qui étaient là, mais cachés derrière les buissons pour pas se revoir. C'était avant tout une grande réunion populaire. Eh bien, les 70 000 personnes, qu'est-ce qu'ils ont vu ? Ils ont vu le soleil tout d'un coup. Alors déjà, voir le soleil, tu te dis, là, il se passe quelque chose. Hein, on ne peut pas voir le soleil. Tu regardes le soleil, tu as les yeux cramés. Bon. Et ils ont vu le soleil, et le soleil a commencé à bouger. Donc là aussi, on se dit, bon, c'est pas le soleil. Alors, comment on peut l'expliquer ? Ben, il n'y a qu'une solution, puisqu'il y a 70 000 personnes qui l'ont vu, c'est que c'est un vaisseau. Un vaisseau qui s'est mis devant le soleil, et puis un autre vaisseau évidemment qui s'est mis derrière pour cacher le soleil. Pourquoi ? Bah, tout simplement parce que ce soleil en question va non seulement commencer à bouger, mais il va danser dans le ciel, et puis tout d'un coup il va descendre sur la population en jetant de la lumière partout, tu vois, comme un vaisseau. Et après il va remonter et il va se replacer au soleil et puis disparaître. Exactement comme les vaisseaux, quoi, de toute façon. Donc maintenant, on peut l'expliquer. Donc il y a eu des bouquins écrits là-dessus, hein, sur ce phénomène OVNI. Mais il faut savoir que nos amis là-haut, ou ici-bas, on a dit là-haut, c'était une symbolique, hein, quand Jésus disait au ciel. Mais bon, on dit là-haut parce que aussi, c'est là-haut qu'il y a les étoiles. Hein. Mais on ne va pas parler des intraterrestres, on parle des extraterrestres. Et évidemment, nos frères de l'espace, des étoiles ou nos frères de lumière, etc., eh ben, ils ont toujours travaillé pour nous aider. Donc c'est pour ça qu'ils sont aussi à l'origine des religions ou des messages pour nous aider. Alors évidemment, les messages ont été mal compris, ce qui fait qu'il y a des gens, bah, ils ont mis au point des religions, tout ça. Mais les religions, c'est quoi ? C'est des humains dogmatiques qui ont fondé ça. Mais au départ, ce sont des aides, tu vois. Par exemple, celui de Moïse, le buisson ardent, c'est quoi le buisson ardent, quoi ? Il faut se poser la question. À l'époque, qu'est-ce que tu veux qu'ils disent ? Ils ont une grosse boule de feu, puis le buisson, il est là, puis le buisson, il est toujours là, puis il est ardent, puis quand la boule a disparu, il est toujours là, le buisson. Donc, tu vois, c'est pas un buisson qui a pris feu. Donc, comment tu veux qu'ils expliquent à l'époque ? Mais en fait, il a été aidé. C'est-à-dire que là-haut, il y a un travail en fonction du divin, en fonction de tout ça. Et puis après, ça prend des couleurs différentes suivant différentes religions, etc. Toute l'histoire, quoi. Et c'est en ça que c'est intéressant. Alors maintenant, je vais te poser une question, puisque tu es un bon technicien mathématiquement. Mais je vais te donner... calcul. Mais je vais te donner quelques petites... quand même quelques petits repères. Je vous ai dit tout à l'heure, le 13, on retrouve partout. Je vais te donner un chiffre, par exemple. Le 9, dans tous les lieux sacrés. Alors par exemple, à Rocamadour, il y a 216 marches. 216, c'est 6 et 2 et 1, 9. Mm-hmm. Et c'est pour aller à la Vierge Noire, tu vois. Et quand tu fais le compte, 216, c'est 6 fois 6 fois 6. C'est intéressant. Ouais, hein. Mm-hmm. Bon, tu regardes par exemple Chartres, le labyrinthe pour renaître, c'est 261 pierres. Et 261 pierres, c'est quoi ?
1: 9.
0: Bah, c'est 9 fois 29.
2: Ouais.
0: C'est-à-dire, c'est 9 lunes, c'est 9 mois. Bon, tu te dis, c'est formidable. Et puis 261, ça fait encore 9. Bon, l'écolier de Marie, c'est 153 perles. C'est comme les 153 poissons du lac de Tibériade. Maintenant, je te pose la question, combien il y a de jours entre le 1er 13 mai et le 13 octobre ? Parce qu'ils n'ont pas choisi cette période pour rien. Il n'y a pas beaucoup de gens qui le savent, parce qu'il fallait suivre le code des crop circles pour comprendre et pour aller jusque-là. Combien il y a de jours entre le 13 mai et le 13 octobre ?
1: J'imagine 216, sans calculer.
0: Ah oui, ouais. Tu vois, 153.
2: 153, bah oui, voilà.
0: Tu vois, et mais c'est 153 jours. Donc tu vois, tu retrouves 5 et 3 et tu as à nouveau le 9. Alors c'était le 13, il y a 153 jours, donc tu retrouves le... Tu vois ce jeu du 13, du 9, tout ça c'est symbolique. Qui était utilisé plus longtemps. Alors là, on ouvre des portes, tu vois. Là. Et c'est là qu'on commence à se dire, mais oui, c'est pas n'importe quoi, ça, les crop circles, ça nous dépasse.
2: Tout à fait. Alors un deuxième que je vais afficher, que tu as sélectionné, celui-là, je ne le connais pas. Je l'ai déjà
0: alors,
2: vu,
0: mais celui-là,
2: je ne le connais pas du tout.
0: Oui, mais celui-là, si je l'ai mis là, c'était pour... parce que tu vois, je t'ai parlé de tracé.
2: Oui.
0: Mais regarde, le tracé, il est remarquable. Alors, celui-là est apparu en 94, 4T15, et c'est un jeu de 5. c'est toujours sur le 5. D'accord.

0: tu vois. Donc je me repère avec les dates et avec les dessins. Ce dessin, c'est l'internet, c'est la web, spider web, c'est le fil d'Ariane. Alors on peut, symboliquement, on peut en raconter, parce que tu vois, le fil d'Ariane, c'est quoi? C'est encore un enseignement énorme. C'est une façon de nous dire. Il va se débarrasser du fameux monstre, le Minotaure, mais surtout, le gros problème, c'était d'en sortir. Et il en sort grâce au fil d'Ariane. Ariane, c'est symboliquement l'araignée. C'est Aragne, araignée, Ariane, bon, la déesse. Et grâce à ce fil, il sort. Ce crop circle qui représente la spider web est en train de nous dire, si vous voulez vous en sortir actuellement de ce monde, et on s'aperçoit qu'on en sort, hein, de ce monde apocalyptique, apocalypse, ça veut dire la révélation, hein, eh bien il faut sortir de là grâce, entre autres, au fil d'Ariane. Et le fil d'Ariane, c'est quoi? C'est la connaissance. Et la connaissance, elle est diffusée, entre autres, par Internet. Et on l'a vu ces derniers temps, et on le voit partout, petit à petit, Internet est en train de supplanter. Eh bien, on va faire un pentagone bleu qui va induire aussi une grande étoile bleue. Alors, cette étoile jaune va donner un autre cercle. La grande étoile bleue va donner le très grand cercle tout autour. Et ce qui est intéressant maintenant, c'est qu'au milieu du pentagone bleu, c'est-à-dire de l'étoile bleue, on va pouvoir faire un cercle qui est en rouge. Et ce qui est exceptionnel et incroyable, c'est que ce cercle-là, on va pouvoir le placer deux par deux entre chaque branche de l'étoile à 5. Ce qui fait qu'à partir de là, avec des cercles concentriques, on fait la toile, la petite toile spiderweb. C'est extraordinaire, c'est magnifique, c'est les lois du nombre d'or. Parce que l'étoile à 5 branches, c'est l'étoile symbolique du nombre d'or. Tous les côtés de l'étoile, si on les divise les uns par les autres, on retrouve toujours un 618 jusqu'à l'infini. Donc voilà, c'est un magnifique objet culte qu'est ce crop circle.
1: Alors, il y en a un autre qui est tout aussi intéressant, qui était en Allemagne, là je vois, en 1991 ou 91 pour les Belges. Donc là, pour moi, c'est une clé.
0: Voilà, ah ouais, magnifique. Ah oui, c'est une clé, c'est symbolique, c'est une clé. Mais alors, là, tu vois, on fait un bond en arrière. Pourquoi? Parce qu'on est à chaque fois sur des choses qui sont... Ouais, ça, un jour, ce sera culte, hein, c'est sûr. C'est des dessins magnifiques. Et alors, celui-là est apparu en Allemagne. Et à l'époque, des pictogrammes. Hein, je vous l'ai dit, au début, dans les années 90-91, ce sont des pictogrammes. Alors là, ce pictogramme, il est étonnant parce qu'en fait... Qu'est-ce qu'on voit? D'abord, la croix qui représente le soleil, hein, symbolique du soleil. Oui. On a, dans l'alignement, on a la Terre. Et tout près du soleil, on a bien sûr Mercure et Vénus. Ensuite, un petit peu plus loin, avec un arc de cercle, c'est Mars. Et juste après Mars, eh bien, c'est Jupiter avec ses quatre lunes. Oui. Alors, ce qui est extraordinaire, c'est que là, on voit Jupiter et on voit le dessin de quatre lunes. Donc on se dit, dans le temps, mais comment ils ont fait? Parce que voir Jupiter, pourquoi pas, c'est tellement loin, mais dessiner quatre lunes, il y a quelque chose. Donc ça vient de très très très loin. Et après, il y a les étoiles, les planètes externes, hein, ça peut être Pluton, tout ça, mais ça peut être aussi la symbolique des constellations, tu vois. Ouais. Alors dès qu'on voit ça, on dit super. Après, il y a de la symbolique et il y a du numérologique dedans. Par exemple, si on compte, il y a exactement 7 pictogrammes en tout, tu vois. Donc 7, c'est la merveille. Tu vois, c'est merveilleux, merveille, la merveille, hein, on peut décomposer chez nous en France. En italien, c'était un peu plus dur. Quand j'ai fait la conférence, c'était un peu dur d'expliquer ça. C'est pas la même chose, c'est pas le même mot. Donc, il y a des jeux de mots que tu peux pas faire. Mais c'est intéressant parce que c'est le langage des oiseaux, ça. Tu vois, la mer, c'est terre-mère et la mer veille sur nous. Et c'est elle qui travaille aussi avec les extraterrestres et les êtres de lumière, etc. pour tout ça. Eh bien, maintenant, si on regarde le nombre de cercles, eh bien, il y en a 13. Donc, tu vois, d'un côté, tu as les 7, la merveille, et puis de l'autre côté, tu en as 13. Bon, mais ce qui est remarquable dans cette histoire, c'est qu'on a trouvé 3 plateaux, un en or, un en argent et un en bronze, dans les 3 cercles où il y a les points rouges. C'est-à-dire que, ouais, avec un détecteur de métaux à 50-60 cm à l'intérieur du sol, quoi. Et donc là, c'est une découverte extraordinaire. Et alors, devinez quoi, bien sûr, j'ai pas ramené, hein, mais le plateau font 24 cm, c'est-à-dire pratiquement ma main, tu vois, ils font ça. Et surtout, le premier plateau en or, il faisait presque 7 kg. Très épais. Ah bah oui, ça va vite, hein. C'est pas de l'eau, hein. C'est quand tu regardes la densité de l'or ou la densité du bronze ou de l'argent, et donc tu y es vite. Et quel était le dessin qu'il y avait sur ces magnifiques plateaux? Eh bien, tout simplement, ce pictogramme.
1: Ah oui.
0: Voilà. Ah ouais. Généralement, quand je fais les conférences, tu vois, je montre l'image. Alors, je dis rien, je fais un grand silence. Et devinez ce qu'il y avait sur le plateau, tu vois. Puis je dis rien, je fais un silence. Puis tout d'un coup, j'envoie l'image avec le plateau. Et t'entends les gens. Waouh! Parce que c'est. Mais oui, c'est magique. Tout d'un coup, tu dis. Mais ce dessin, on vient de parler de ça. C'est énorme. Et le plateau. Et donc, ça veut dire que pour nous identifier, pour trouver ces trois plateaux. Le stratagème a été d'inventer un tracé qui correspond exactement au tracé qu'il y a sur le plateau, à la taille qu'il fallait pour qu'on retrouve les trois pièces.
1: D'accord.
0: Beau calcul mathématique.
1: Ah oui, ça c'est certain. Alors, tu en as joint un deuxième à celui-là que je vais afficher, donc ça ressemble à un oiseau.
0: Oui, ouais, tout à fait.
1: Moi, c'est un oiseau.
0: C'est un oiseau.
1: Voilà. Donc, pourquoi tu l'as mis en même temps que l'autre ou...
0: Ah non,
1: pas de
0: précision. Pas mis, non. C'est parce que celui-là il est encore exceptionnel et il est récent.
1: Ah.
0: Celui-là est très récent. Il est apparu le 8 août. Bah, vous savez,
1: l'année dernière.
0: Pour que ça fasse 8, il fallait quoi? 2015. Bah oui, 8-8-8. Or, le 888, c'est-à-dire 888, eh bien, en numérologie, c'est Iesus en grec, c'est 888. Donc, on se dit, tiens, qu'est-ce qui vient faire Jésus? Et mais quand tu regardes le dessin, mais tu comprends tout de suite, c'est ce qu'on appelle la colombe qui représente non pas la colombe de la paix, attention, on ne peut pas se tromper, c'est la colombe qui représente, qu'on voit toujours au-dessus de la tête de Jésus, notamment au niveau du baptême, c'est l'Esprit Saint. Et qu'est-ce que c'est que l'Esprit Saint? Ce sont les énergies christiques qui descendent actuellement sur Terre de plus en plus fort, de plus en plus, de plus en plus. Et les crop circles nous racontent une histoire et ils nous disent qu'est-ce que c'est que cette énergie christique et comment elle se définit, comment elle se dévoile. Alors, quand on regarde bien un crop circle, on s'aperçoit que cet oiseau qui a deux ailes, eh bien, si on ne voit plus l'oiseau, on voit d'abord deux yeux avec des gros sourcils.
1: Ah oui, c'est vrai, tout à fait. En regardant par en bas. Oui,
0: ouais. Quand je faisais mes conférences
1: Le œil, on peut voir le troisième.
0: Voilà. Eh bien, exactement. Voilà. D'ailleurs, quand j'étais en conférence, pour bien accrocher, je disais, c'était pendant la période des élections, hein. Je disais, c'est les sourcils au Fillon. Alors là, c'est sûr que tu captes tout de suite l'attention. Alors, quand tu as vu que c'était les sourcils et les yeux, tu t'aperçois qu'au centre, il y a le troisième œil, qui est magnifique, qui est énorme. D'ailleurs, en plus, et non seulement ce troisième œil, mais alors c'est pour ça qu'il faut rentrer dans toute une symbolique, c'est incroyable. Mais ce troisième œil, qui est divin, il est aussi, comme par hasard, dans ce qu'on appelle une vesica piscis. Alors la vesica piscis, hein, pour que tout le monde c'est en fait le fameux alpha, c'est la grande forme de l'œil, tu vois. Et généralement, c'est comme une amande. On appelle ça aussi l'amande. Bon, elle est un petit peu étroite, mais la symbolique est là. C'est la symbolique de l'amande. Parce que au Moyen-Âge, on a toujours mis Jésus, tu vois, dans une amande, au-dessus de toutes les églises romanes. Tu vois, on voit ce qu'on appelle la vesica piscis, qui est le alpha, hein, le alpha des chrétiens. Et donc, vesica piscis, ça veut dire le ventre du poisson, tu vois. Et alors, donc, on mettait le Christ dedans, à cet endroit. En fait, c'est son aura, quelque part. Et là, tu as le troisième œil. C'est une façon de dire que c'est notre œil christique. C'est notre troisième œil. C'est ce qui va nous permettre de capter les énergies. Alors, qu'est-ce qu'il y a au-dessus de la tête? Eh bien, tu t'aperçois. Alors, tu peux faire un gros plan sur l'image. C'est magnifique comme tout. C'est qu'il y a le coronal. Voilà, tu vois, qui est en forme de couronne. Et alors, on voit bien les tiges. Alors, ce qui est génial aussi dans ce dessin, c'est que l'oiseau a été placé dans le crop circle, si tu veux, a été placé de façon à ce que le trait qui représente le rail des tracteurs, tu vois, eh bien, il donne tu vois, il est en diagonale et il va du centre de l'œil, là, hein, enfin de la queue plutôt, et comme un éventail. C'est-à-dire qu'il nous montre qu'en fait, toutes les tiges de blé ont été pliées de façon à donner l'impression que ce sont des rayons qui rentrent dans un tube. Exactement comme on représente les apparitions mariales, notamment à Bourin. Moi, si ce qui, hein, c'est en Belgique justement. Ben, quand vous regardez Notre-Dame de Bourin, eh ben, c'est pas une couronne qu'elle a sur la tête, c'est une couronne de lumière qui va en s'ouvrant. Tu vois, exactement comme ça. Eh bien, cette couronne, c'est le coronal. Et alors, l'oiseau veut nous dire que si vous voulez ouvrir votre coronal pour capter ces énergies qui viennent du ciel, quoi. C'est ce qui nous envoie actuellement, ces grandes énergies cosmiques, hein, de transformation, de bonheur, etc. Eh bien, il n'y a qu'une chose. Un, il faut avoir la liberté. C'est-à-dire qu'il faut s'éveiller, il faut être des oiseaux. Retrouver le bonheur, la paix, tu vois, des oiseaux. Et surtout, prendre de la hauteur. Parce que les oiseaux, c'est ça, tu vois. Ils ont cette chance-là de pouvoir prendre de la hauteur sur ce qui se passe. Donc, prendre la hauteur sur notre vie. Et puis, agir. Et agir d'abord en regardant. C'est pour ça qu'elle est deux yeux. Et quand tu observes, comme disait Jésus, tu vois, il y en a qui ont des yeux, ne voient pas. Tu vois, par rapport au labyrinthe, tu as compris, avec Thésée, tout ça, c'est pareil.
1: Ah oui,
0: il faut sortir du labyrinthe, donc l'oiseau. Nous, on doit sortir. C'est ce qu'ils nous disent. Sortez, éveillez-vous, faites comme les oiseaux, d'abord la liberté et après les yeux pour développer votre conscience. Faire les choses qu'il faut et non pas les choses qu'il ne faut pas. Et après, ben, ton œil, il se développe, ton troisième œil, et le coronal, il s'ouvre.
1: C'est très impressionnant. En tout cas, ce qui est bien dans ce crop circle, c'est qu'on a l'impression que c'est, on va dire, brossé.
0: Quand tu regardes la pupille, l'iris, enfin, c'est hallucinant, quoi. Tout est brossé dans un sens, et t'as presque l'impression que la pupille, elle fait un creux, tu vois.
1: Ouais,
0: bon, moi,
1: ça,
0: j'ai des gros plans, c'est énorme, quoi. Et puis après, elle ressort avec. Ah oui, c'est extraordinaire.
1: Ça, on fait pas que des plans, je crois. Ça, c'est certain.
0: Non.
1: Alors, s'il y en a qui arrivent à le faire, faut qu'ils me montrent.
0: Et alors, tu sais que là-haut, ils ont. Enfin, je dis là-haut, ils arrêtent pas de s'amuser. Je vais te dire. Tu sais, j'ai écrit mon livre, on en parlera tout à l'heure, le dernier, 333. Tu vas voir pourquoi j'en parle de ça. Parce que, en fait, c'est eux qui me l'ont donné pratiquement. Figure-toi que j'allais chercher ma voiture. Il faut toujours raconter une histoire parce que les choses sont incroyables. C'est toujours comme ça. C'est sous forme d'anecdote et d'histoire. Je vais chercher ma voiture et je réfléchis. Puis, tout d'un coup, je me dis, tiens, ça y est, j'ai trouvé le titre de mon prochain livre. Je vais l'appeler Crop Circle, la connexion. Alors je téléphone à une amie et puis je lui dis, voilà, j'ai trouvé le titre, Crop Circle, la connexion. Et elle me répond du tac au tac, parce qu'elle me connaît bien, 333. En effet, c'était mon troisième livre. Crop Circle, la connexion, c'est 3 fois C, bon, c'est 3 fois la même lettre, puis C, c'est A, B, C, c'est 3. Donc elle a compris ça. Mais moi, j'ai compris 333. En numérologie en angélique, ça veut dire la connexion, tout simplement. La connexion. Donc j'étais super content. J'ai dit, mais c'est bien sûr, je vais l'appeler 333, la connexion.
2: Voilà.
0: Et je suis allé au garage, j'ai récupéré ma voiture. Il y avait un petit bricole derrière, comme par hasard. Il fallait que je comprenne. Et le gars me donne la facture, 303,30€.
1: €3.
0: D'accord. Et dès que comme ça, j'en ai tout le temps. À Roubaix, à Bordeaux, tu vois, j'ai les mêmes lettres, mais dans le désordre. À Bordeaux, là, il y a 15 jours, quand je suis revenu, c'est là que je me suis fait, dans le train, voler l'ordinateur. Mais la veille, ils m'avaient préparé à tout ça, parce qu'en fait, ce ne sont que des bonnes nouvelles, même si on m'a volé quelque chose. Il faut voir derrière. Je ne vais pas raconter l'histoire du père là, qui pleure et qui râle et qui dit au village, j'en ai marre, c'est qu'à moi que ça arrive, ces histoires. Son fils, il s'est cassé une jambe en montant le cheval, tu vois. Alors évidemment, oui, c'est vrai, c'est dommage. Mais seulement quelques semaines après ça, il y a l'armée sudiste qui débarque et puis qui emmène tous les fils du village. Et ils sont tous morts, sauf lui. Donc tu vois, je veux dire, il faut savoir ce que c'est qu'un cadeau. Et là-haut, quand ils nous envoient des cadeaux, c'est pas toujours le petit cadeau emballé, ça peut être autre chose. Donc là, j'ai su. En plus, j'ai eu plein de messages là-dessus. Mais alors, il y avait une préparation, parce que figure-toi que quand j'ai terminé ma conférence, on m'amène à l'hôtel. Et à l'hôtel, le gars, il cherche une place. Alors bon, trouve pas de place dans le parking, il descend, premier étage, deuxième étage, il arrive au troisième sous-sol, et au troisième sous-sol, ah, il y a une place, il se gare, et moi je sors. Et qu'est-ce que je vois? Troisième et sous-sol, place 33. Il était marqué 333. Alors j'ai dit non, mais c'est pas possible. Et puis la clé de l'hôtel, c'était le 23, ma clé. 23, c'est le premier chapitre. Premier chapitre de 333. La connexion, c'est 23. Tu vois ? Donc ils font des clins d'œil. Et bien, sur ce crop circle, il y a un beau clin d'œil. Ils sont amusés aussi. Figure-toi qu'ils commencent à jouer aussi avec nos GPS. Et ils ont trouvé une astuce. Et ils l'ont. Et l'astuce, ça a été d'appeler. Alors, je vais regarder. Moi, je vais le faire en gros plan aussi, tu vois. Je vais le regarder parce que, voilà, 52 degrés, 13 et 11 minutes. Hein. Eh bien, si on fait le compte, par exemple, 52 et 13, en numérologie, ça fait 11. Donc, on a 11. Si on fait 37 et 1, ça fait 38. Donc, on a 8 et 3, 11. Donc, en bas, en latitude, longitude, ça fait aussi 11. Ce qui fait que 11. Total, ça fait 1, 1, 1, ça fait 8. Ça fait 8, 1. Maintenant, tu vas me dire, ouais, mais si on fait le total, eh ben, on va faire le total. Si on fait 52 plus 13 plus 11, ça fait 76. 76, ça fait 13 en numérologie. Donc 3 et 1, 4. Et puis en latitude, 37 et 1, 38. 38 deux fois, ça fait 76. 6 et 7, 13. À nouveau. Et 13, je vous l'ai dit, la transformation. Si tu veux te transformer, tu vois, tu fais l'oiseau, tu ouvres tes ailes, tu regardes, tu ouvres ton coronal, etc. Tu vois, le 13. Et le 13, 3, 2 fois, ça fait 3 et 1, 4, 4 et 4, 8, tu vois.
1: Très impressionnant.
0: C'est là que, mais oui, mais c'est là que ça devient extraordinaire. Et c'est là qu'on comprend pourquoi j'ai écrit 1000 pages pour l'instant. Parce que c'est... Là, je vous donne la petite pointe de l'iceberg.
1: Il y a beaucoup. Alors, on va continuer dans l'écran parce qu'il y en a un que j'aime bien. D'ailleurs, tu en parles dans un de tes livres. Hein,
0: on
1: va le dire, celui-là qui est très, très, très beau, qui doit être grand aussi vu la taille des gens sur la photo. Donc, celui-là, il est en Angleterre aussi, je
0: Alors
1: pense.
0: Là, c'est vrai que celui-là, c'est la connexion. Alors, en fait, c'est en 2010, celui-là. En 2010, il n'y avait pas de crop circle dans la vallée, la grande vallée, où d'habitude il y en a 5-6, où il y en a tout le temps. Et cette année, il y en a eu un très très beau, justement à cet endroit-là. C'est Alton Barn. Alton Barn, où il y a un cheval blanc, c'est 1000 kills. Bah, c'est là où on a vu le premier, le grand, là, avec 240 cercles. 409.
1: 409
0: tu vois,
1: cercles, tout à fait.
0: 409 cercles. Et cette année, il n'y avait rien. Donc on a pas mal bougé. Arrivé fin de la saison, il fallait qu'on rentre aussi en France. On est sur un beau crop circle et puis on voit des hirondelles dans le ciel. Donc on papote là-dessus, on essaye de philosopher, mais c'est quoi l'hirondelle, tu vois, on pose la question. Et alors, on répond comme on peut et puis au soir, on va manger au restaurant Le Cheval Blanc. Et c'est là que tout va se jouer. C'est que au sortir du Cheval Blanc, j'ai l'idée d'aller faire une méditation sur le mont Milkil, celui qu'on avait vu. Et là, donc on reprend le bus, et au lieu d'aller à l'hôtel, donc on se retrouve vers 11h30, minuit, on se retrouve là-haut. Et quand on fait cette méditation, tous ensemble, hein, eh bien, il y a une dame à côté de moi qui me dit, après la méditation, méditation pour avoir un crop, évidemment, elle me dit, il y avait j'ai vu un oiseau en forme de crop circle. Ah ouais, super, un oiseau. Bien. On va rester avec cette idée. Et alors, évidemment, là, en plus, tu montres des choses. Et deux jours après, on était dans le bus qui nous ramenait à Lille, enfin, en France. Et une de personnes de chez nous était restée avec un autre groupe. Et elle me téléphone en disant, il y a un crop circle là où on était la dernière fois. Alors, évidemment, je suis très intrigué. Moi, j'aurais savoir, mais elle me dit, mais je vois que des cercles. Ah, c'était bien embêtant. Alors évidemment, alors je dis à tout le monde, bah, c'est simple, hein, on va faire je vous ferai un blog ce soir avec les photos, mais pour moi c'est sûr, il y aura 19 cercles puisqu'on était 19, on était 19 dans le groupe, etc. Donc je dis, vous inquiétez pas, à mon avis il y aura quelque chose, s'il y a des cercles, il devrait y avoir 19 quelque chose. Et bien figure-toi qu'il y a eu une magnifique hirondelle avec 19 cercles. C'est-à-dire que voilà, c'est signé.
1: Ça, c'est un beau message quand même.
0: Ah bah complètement. Et après, 4 ans après, j'ai eu par une personne un message de la part d'une des personnes qui était dans le groupe et qui était écrit par un médium qui nous racontait vraiment tout ce que je vous ai dit depuis tout à l'heure, quoi. Hein, et sur le fait de... Alors ce qui est intéressant aussi, si tu regardes bien ce dessin en gros plan, tu vas t'apercevoir que la queue est particulière. Il y a 13
1: clés. 13
0: cercles. Ah ouais. Bah, il y a 13 cercles et il y a au bout un autre pictogramme, parce qu'en fait, il y a 13 pictogrammes, si tu veux, 13 cercles, 13 pictogrammes. Et bien, ce petit pictogramme, on dirait, en fait, c'est tout simplement un trident. C'est le trident de Shiva. Et alors, il faut savoir que ben, dans le groupe, il y avait une jeune femme merveilleuse, mais pour nous, ben, on la mettait un petit peu à l'écart parce qu'elle était un petit peu bizarre. Elle était en avance sur nous. Elle était d'accord. Directement en contact avec des extraterrestres par moment. Alors, alors comment elle faisait ? Ben, elle se promenait avec le trident de Shiva. C'est-à-dire, elle avait ses trois doigts comme ça et elle captait les énergies, tu vois. Elle captait les énergies. Alors, t'imagines quand on arrive à Stonehenge. Mais alors, le pire, c'est que quand elle avait capté les énergies, ce qu'il y a, c'est qu'à des moments, elle se mettait en transe et puis elle faisait des trucs pas possibles, tu vois, des gestes incroyables. Puis après, elle parlait bizarrement, tu vois. Donc, on s'était dit, bon, on la connaît pas. Hein, et donc, elle était toujours à la queue, tu vois, à la queue avec son trident.
1: Ah oui, derrière.
0: Non,
1: ah oui.
0: De Shiva. Et là, tu vois, elle est à la queue avec son trident de Shiva. C'est excellent. C'est extraordinaire.
1: Ouais, alors.
0: Mais ils nous connaissent bien là-haut.
1: Ah bah oui. Et justement, on va avancer un peu dans les crops que tu m'as donné, Umberto, avec un qui doit être aussi connu.
0: Il est gourmand, le Laurent.
1: Ah oui.
0: Ah
1: oui.
0: Avec ah ouais, mais je comprends.
1: Tête d'extraterrestre. Enfin, pour moi, c'est une tête d'extraterrestre.
0: Ah, mais c'est un alien, oui.
1: Voilà, c'est un alien avec un disque à côté. Ah donc, ouais. Le disque est un message. Hein, c'est bien
0: bah
1: ça. Oui.
0: Hein. Alors, là aussi, c'est mémotechnique. Hein. Message, bah, c'est quoi un message? Bah, c'est message divin, c'est comme par hasard. Marial, c'est quoi la fête de Marie? C'est 15 août. Et il est apparu le 15 août.
2: D'accord.
0: D'accord. Et comme on est dans la transformation, il est apparu en 2002. 2 et 2, ouais, ça c'est mes codes à moi. 2 et 2, ça fait 4 et c'est en général le 13. 3 et 1, 4.
1: D'accord, bon, oui. Vois, okay, bon. Tout à fait. Oui.
0: Mais tout ça, c'est des codes intérieurs qui nous permettent d'avoir des tas de réponses. Ah ouais, mais ça, quand on fait une première émission, on ne peut pas rentrer dans toutes ces subtilités-là. Par contre, quelque chose d'intéressant tout de suite. Parce qu'on fait vite, on fait du concentré, mais c'est pas mal. Le fait de travailler sur une image à la fois, simplement, ça, c'est vrai que ça nous oblige à concentrer. Alors, ce qui est intéressant, c'est de voir qu'il y a deux plans, tu vois. C'est-à-dire que tu as le plan qui est fait par les lignes. C'est la Terre, mm-hmm. Et t'as le dessin qui est complètement en biais et qui te donne un plan. Et là, on a vraiment, tu vois, ce plan, hein, comme si c'était comme ça, tu vois.
2: Ouais, c'est ça.
0: Hein,
2: mm-hmm.
0: Pour ceux qui ont un peu dessiné, quand même, il y a rien de fait au hasard. Ça veut dire quoi? Ça veut dire que nous sommes dans un plan, le plan terrestre, et que eux sont dans un autre plan.
1: Oui.
0: Pour ça qu'on les voit pas. Ah bah oui. Seulement si tu regardes en détail, tu vas t'apercevoir aussi qu'ils ont trois petites boules, c'est-à-dire trois petites sphères, trois petits vaisseaux. Et que ces trois petits vaisseaux sont alignés par rapport aux lignes
1: sur le côté gauche. Là,
0: voilà.
2: Ah oui.
0: Et ils sont alignés par rapport à la Terre. Tu vois les lignes de terre, les lignes de tracteur. Ce qui veut dire qu'eux sont capables de venir dans notre
1: plan.
0: Plan à nous. Subtil. Hein. Tu vois. Bon, donc ils sont dans un autre plan, mais ils peuvent aussi venir dans notre plan à nous. Mais petitement, c'est-à-dire qu'il ne faut pas trop pousser. C'est pour ça que tu as un grand dessin sur le plan invisible, ouais. Et puis trois petits points sur notre plan à nous. Parce que ils ne sont pas très très très contents de venir dans notre plan, tu vois.
1: Ouais, bah,
0: quand ils viennent, c'est vraiment qu'ils ne peuvent pas faire autrement.
1: D'accord, mais il était apparu celui-là, je crois, à côté d'un centre de communication.
0: Voilà, en plus, ça, oui, alors là, évidemment, on est à la barbe, parce que là, d'un gros centre de communication, donc protégé et tout et tout. Alors maintenant, vous remarquerez que j'ai mis des numéros sur les lignes, parce que y a un message et il y a des lignes. Eh bien, le nombre de lignes, alors, on peut dire qu'il y en a 60, mais si on compte les 60 lignes, on n'a rien. On n'a absolument rien, puisque c'est des lignes. Moi, je ne compte pas 60 lignes. Je compte 60 intervalles. Et 59, pardon.
1: Oui.
0: Et les 59, ce sont vraiment des dessins. C'est des lignes pleines. Là, il y a un message. Ça veut dire quelque chose.
1: D'accord.
0: Je vous dis ça parce qu'il y en a qui disent qu'il y a 60. Mais si tu comptes 60, tu n'as rien. Et là, tu as 59. Et tu vois des choses parce que c'est le dessin. Et dans l'autre côté, dans le discours, si on fait la ligne dans l'autre sens, dans le cercle, il y a en tout 33. 33 lignes. Alors, figure-toi que, et c'est là que ça devient génialissime, hein, et je raccourcis en plus, hein, si on fait 59 moins 33, on obtient 26. 26, c'est le nombre de mots qu'il y a
1: dans le cercle à côté.
0: Dans le cercle.
1: D'accord.
0: En plus, 26, c'est un mot, on revient à ce qu'on disait tout à l'heure, qui en hébreu représente la forme la plus pure qui existe, c'est-à-dire l'amour le plus absolu, c'est le tétragramme qui veut dire Yéhovah, c'est Dieu. D'accord. Le fameux tétragramme, et sa valeur est de 26, 2 fois 13 d'ailleurs, au passage, mais c'est 26. Donc déjà là, on a beaucoup de choses. Et on se dit, tiens, il y a combien, le disque là, il est fait en petits points, c'est du caractère ASCII. D'accord. Et des caractères ASCII, il y en a combien, comme par hasard? 151, c'est-à-dire 5 et 2, 7, c'est-à-dire la merveille, c'est-à-dire que c'est une merveille, c'est là qu'il faut chercher. Donc t'as le tétragramme 26, t'as les 26 mots, t'as 59 et tu verras moins 33, parce qu'il y a 33 lignes dans le disque, tu vois, qui fait 26, donc tu vois comment tout lié. Ensuite, il faudra savoir qu'il y a un mot particulier dans tout l'ensemble qui est à double sens parce qu'il est détruit par les lignes de tracteur. C'est là que c'est encore plus génialissime. C'est-à-dire que grâce aux lignes de tracteur, il y a un mot qui contient 7 lettres comme les autres. Il faut savoir que les lettres, c'est d'abord des petits points, un point, trait, point. Donc cette lettre, je ne sais pas si tu connais les caractères ASCII, mais c'est 1-0-0-1-1-1-1-0. Il doit en avoir, je crois que ça doit être 10, quelque chose comme ça.
1: D'accord.
0: Donc chaque lettre, c'est 10, ouais. 10 points. Hein. Eh bien, il y a 3 lettres qui sont illisibles. Donc il n'y a que 4 lettres de lisibles. Et ce qui est intéressant, c'est de savoir que ces 4 lettres forment le mot Élie. Élie. Donc c'est un mot qui n'existe pas, mais qui crève les yeux, puisque c'est et de chaque côté il y a des lettres qui manquent. Et si on met les lettres qui manquent, ça fait believe, ce qui veut dire croyez. Tu vois, c'est génialissime. Et croyez quoi? Bah croyez tout le message qu'il nous donne. On va y revenir au message. Maintenant, il y a quelque chose que je vais te montrer qui est fantastique. Quand tu fais 59 multiplié par 33, tu obtiens 1947, c'est-à-dire l'année du crash de Roswell, de ce petit personnage. 1947.
1: D'où la photo, entre guillemets, du portrait.
0: Voilà. D'accord. Et 33, c'est la latitude du crash de Roswell.
1: Ah oui.
0: Exactement. Latitude et longitude, c'est le... Alors, c'est, je ne sais plus si c'est latitude, longitude, mais la longitude représente pi par 33. C'est-à-dire que t'en as une, je ne sais plus c'est par lequel on commence, c'est longitude, latitude qu'on dit tout le temps.
1: Oui.
0: Bon, alors c'est longitude 33 et latitude 33 fois pi, c'est-à-dire 104 et des poussées. Donc tu vois, tu as tout là-dedans. Donc 33 fois 59, 1947, tu as la date du crash, et 33, la latitude et longitude, tu as tout. Ils te disent tout. Alors qu'est-ce que tu veux? Ça veut dire, allez-y, il faut s'intéresser à tout ça. Et en plus, tu as un message à l'intérieur qui est magnifique. Alors le contenu du message, en gros, c'est méfiez-vous des promesses non tenues. Et ça, c'est en rapport avec les petits aliens aussi, ouais, qui ont travaillé avec, tu vois, avec les humains qui nous manipulent aussi, tu vois. Bon, il y a toutes ces histoires-là.
1: Une petite parenthèse, il y a une excellente série qui parle de Roswell. C'est une série de Spielberg que tu connais peut-être. Ça s'appelle Taken. Tout simplement,
0: ah oui.
1: Qui retrace l'histoire, c'est en 10 épisodes, mais d'une heure et demie, une heure trois quarts même. C'est vraiment une série à voir parce que c'est vraiment très bien filmé. Et ça raconte un peu toute l'histoire de Roswell, vraiment depuis ce temps-là jusqu'à maintenant. Et ça parle de la désinformation, ça parle de tout. C'est un petit parallèle. Voilà. Celui qui l'a pas vu,
0: c'est énorme. Hein.
1: C'est Taken, c'est Disparition, je crois, en français. Et si vous voulez, ça date d'il y a au moins une dizaine d'années. Hein, donc,
0: Ah ouais, c'est énorme. Ouais. Donc tu vois, rien que ça, c'est Crop Circle, c'est quand tu décodes. Quand tu commences à rentrer, parce qu'ils s'amusent, c'est un jeu pour eux, pour nous, parce que c'est jamais compliqué non plus, tu vois. C'est toujours très très simple, mais il faut prendre un peu de patience. Et les réponses, tu les as tout de suite. Alors dans le message qu'ils nous ont donné la dernière fois, ils disaient c'est un message pour les gens, comme le message qui est là dedans, etc. Parce que des messages, il y en a. Hein. Ils disent mais toujours un peu la même chose, hein, comme ce que je vous ai dit pour l'oiseau. Et ils disent, si vous voulez en savoir plus, bah demandez.
1: Ouais.
0: Faut leur demander. C'est parce qu'on leur demande pas. C'est comme Jésus, il disait, si tu veux quelque chose, demande au Père. C'est-à-dire, c'est la même chose. Tu demandes, et alors, si tu demandes, tu vas avoir des réponses. Mais des réponses à ta hauteur, avec tes clés. C'est-à-dire que si tu demandes, ils vont t'envoyer. Alors, quand tu travailles sur un crop circle comme celui-là, tu prends du temps. Puis tout d'un coup, tu as la réponse, mais ça te crève les yeux. Tu vois, comme l'histoire des 59, tu vois. Ouais. Et ça m'est venu comment, 59? C'est parce que, entre autres, j'ai vu quelqu'un qui avait compté 60.
1: Ouais,
0: du coup, 60 lignes, mais c'est pas les 60 lignes qu'il faut regarder, c'est les 59 interlignes. Et après, etc. Et puis de réseau en réseau, t'as des gens qui avaient trouvé 59 moins 23, puis après, etc. Tu vois, et les choses arrivent. Ouais. Tu vois. Mais c'est jamais compliqué si tu te. Tu vois, c'est simplement. Voilà, le moment. Le moment est là et ils t'aident. D'ailleurs, des tas de gens comme Einstein, tout ça, qu'est-ce que tu crois? Ils ont été aidés complètement. Hein, voilà.
1: Ouais, c'est des noms connus. Alors, on va encore en sélectionner deux, si tu me permets.
0: Si tu veux.
1: L'émission avance et touche bientôt sa fin, mais on a encore là un petit peu de temps. Je crois que celui-là, c'est un récent, si j'ai bien vu, qui est apparu aussi en Angleterre. C'est de cette année,
0: c'est
1: je crois.
0: C'est le tout premier de cette année et voilà. Qui me semble très, très important, justement, parce que. Là, on commence à parler de temps. C'est un véritable pendule, le bras qui se balance. Et d'ailleurs, on voit bien le balancement parce que ce dessin est en biais par rapport au... Encore une fois, comme le dessin de, ouais. précédent de Roswell. Là, il est en biais. Et comme par hasard, évidemment, c'est pas n'importe quel angle qui fait, c'est l'angle de l'étoile à cinq branches. Enfin, ceci dit, hein, tu vois l'étoile, tu vois.
1: C'est sur la deuxième photo.
0: Ouais, c'est l'angle d'étoile à cinq branches. Bon, comme je vous le disais, un nombre d'or. Bon, j'ai pas mis les tracés, mais il y a des trucs. Mais là, il est merveilleux au niveau des tracés. C'est absolument incroyable. Ah, quoique je l'ai peut-être. Non, il est pas le tracé après.
1: Non,
0: j'ai pas.
1: Non,
0: mais il est absolument incroyable ce dessin-là. Oui, j'en ai mis que deux. Et donc. Comme j'expliquais tout à l'heure, les tracés montrent que tous les cercles sont tous interreliés les uns aux autres, tout ça. Après, quand on regarde bien en détail, le pendule veut dire aussi, il est en lien avec le petit cheval blanc là-haut, un lieu sacré, donc encore un lieu sacré, on est dans l'alignement des lieux sacrés, et il veut dire aussi, ce pendule, on décompte le temps. Je crois que là-haut, donc il s'impatiente.
1: Moi, j'ai envie de dire, ça approche. Quelque chose approche.
0: Voilà, exactement. Quelque chose qui approche. N'oubliez pas que le petit alien qu'on a vu, avec le message incroyable qu'il y a dedans, du style « ne croyez pas », etc. Et puis, je me dis qu'ils ont une patience incroyable. Donc là, on a comme une forme d'accélération. Et si on regarde bien, en plus, on va voir qu'il y a la Lune dedans. Et la Lune sous forme d'une éclipse. Parce que quand on regarde bien ce dessin, il y a la Lune, c'est qu'un morceau de Lune, c'est-à-dire la Lune éclipsée, hein, puisque si elle est comme ça, c'est parce que
1: il y a l'ombre. Haut, hein, c'est ça, celui qui est en haut.
0: Ouais, tout en haut. Mais en même temps, cette Lune, elle est devant le grand astre, le Soleil.
1: Oui.
0: Et elle est, c'est un dessin, c'est un peu cubiste aussi, si tu veux, symboliquement, entre le Soleil et la Terre qui est à l'autre bout.
1: Moi, j'allais dire, il y a trois cercles.
0: Il y a trois cercles.
1: Le Soleil, la Terre, la Lune.
0: Voilà. Ouais. Donc, il y a le premier. Voilà. Et à chaque fois, tu as un jeu. Mais en gros, il parle de l'éclipse. Et il y a six crop circles qui vont parler de l'éclipse. Même le dernier en France, là, celui qui est apparu le 4 juin en France, il parle de l'éclipse. Alors, je vais dire un mot sur l'éclipse parce qu'elle est très, très importante. Et à mon avis, si je compare avec l'éclipse de 99 en France, il y a eu du grabuge et à mon avis, il risque d'y en avoir. Parce que cette éclipse va arriver au-dessus des États-Unis le 21 août.
1: Une éclipse
0: août.
1: Totale, hein, c'est ça. J'ai pas
0: une
1: trop
0: éclipse
1: suivi,
0: totale, totale. Et, là, et alors, ça va être rock'n'roll parce qu'elle va passer par... la capitale du swing, c'est comment? Et après, il y a une autre ville... où l'éclipse va passer, mais là, elle va être centrale. C'est-à-dire que c'est à la seconde même du maximum de l'éclipse. Parce que l'éclipse, elle dure quelques secondes, mais il y a une seconde où elle est totale.
1: Ouais.
0: Hein. Eh bien, c'est Nashville. Et là, ça va être rock'n'roll.
1: Oui. D'accord.
0: Donc, tu vois, elle commence par le swing, mais je ne sais plus laquelle. Ouais. Passe par Nashville. Et surtout, le plus dangereux pour moi, c'est qu'elle passe au-dessus de Yellowstone, le volcan.
1: D'accord.
0: Donc pour moi il y aura quelque chose parce que faut savoir que la Lune et le Soleil quand ils sont en alignement, on l'a vu en 99 de toute façon, eh bien il y a des choses parce que elles ont une influence. Bon, il suffit de voir rien que la Lune sur la mer, hein, l'influence qu'elle a. Et donc quand elle est en alignement avec le soleil, à mon avis, il y a des ondes, mais c'est jamais sur le moment de toute façon. Hein. C'est comme nous, si on prend un coup, on va avoir un petit bleu le lendemain ou deux jours après, tandis que là, la Terre, c'est quelques mois après, quoi. Moi, je pense qu'il faudrait être vigilant. Et ils en ont tellement parlé dans les Crop Circle que, à mon avis, ça veut dire qu'il faut être un petit peu vigilant.
2: Ok.
1: Alors, ben justement, tu parlais du Crop Circle en France. Ce sera le dernier qu'on va montrer, qui est apparu il y a deux ou trois semaines, c'est ça?
0: Voilà. Il est magnifique,
1: il est grand aussi, je crois. Hein.
0: Et puis, une énergie. Là, j'ai plein d'amis qui sont allés. Parce que c'est Bourges. Moi, j'avais pas le temps d'aller. C'est trop loin. Et puis, je vais en voir tellement, là.
1: Tu vas être servi, je pense.
0: Je vais être servi, là. Et puis j'ai pas encore trouvé le moyen d'y aller, mais bon, il n'est pas dit que j'irai pas. Hein. Quand on le regarde bien, on s'aperçoit qu'on est encore sur l'histoire de la Lune. Le cercle du centre, donc, c'est la Terre.
1: Ouais.
0: La Lune, évidemment, on voit la symbolique parce qu'on a un grand croissant sur le côté, tu vois, croissant de Lune.
2: Okay,
0: déjà.
2: Oui.
0: Et puis, t'as la Lune qui tourne autour de la Terre.
1: On voit les orbites, quoi, c'est ça.
0: Et les orbites. Or, la Lune, elle ne tourne pas de façon linéaire autour de la elle, c'est pas vraiment un cercle qu'elle fait autour de la Terre, parce que il y a des moments où elle semble rapprocher la Lune, il y a des moments où elle est plus grosse, elle est cyclique. Donc si tu veux, quand t'as la Lune qui est au bout d'un petit cercle, c'est parce qu'elle est à son moment où elle est la plus petite, elle s'est éloignée de la Terre. C'est un jeu de cercle, c'est bien foutu.
2: Ah oui,
0: hein.
2: Oui.
0: Et puis quand elle est au bord du grand cercle, c'est parce qu'elle s'est rapprochée de l'orbite, tu vois. De toute façon, tu sais que la Terre, elle a un balancement. Hein. Enfin, ouais. Tout est assez complexe. Hein. Il y a des choses. En tout cas, il dit beaucoup plus que ce que j'en ai dit. Mais je suis pas assez scientifique sur le mouvement de la Lune, etc., l'interprétation. Mais c'est déjà pas mal, je trouve que. Et là, on a une réponse par rapport à aussi certainement l'éclipse, puisqu'on est sur la Lune. Voilà. Et par rapport à ce mouvement de lune.
1: Voilà. Eh bien, on en a parlé. Il y en avait encore d'autres pour les.
0: Et il est énorme, ce crop circle, parce que quand tu regardes le grand cercle, par exemple, il fait plus de 120 mètres. Ça veut dire que le crop circle lui-même, il fait plus de 200 mètres, quoi.
1: Très impressionnant.
0: Ouais.
1: Eh bien, en tout cas, Umberto, merci d'être venu.

0: Paranormal, histoire vraie. Une famille emménage dans une belle maison du lotissement de Cuesta Verde. Cette nuit-là, tout le monde dort, sauf la petite Caroline. Elle se retrouve dans le salon, devant l'écran de la télévision duquel une inquiétante lumière resplendit. Le lendemain, les meubles se mettent à se déplacer sans raison. La nuit d'après, un violent orage éclate. L'arbre qui effraie le petit garçon depuis le premier jour essaye de le dévorer. Quand l'armoire à jouets aspire tous les objets de la chambre des enfants. Sa petite sœur disparaît. La famille réussit à communiquer avec elle à travers l'écran de la télé. Elle est prisonnière d'un mauvais esprit. Un médium tentera de la sortir de là. Voilà le résumé terrifiant du film à grand succès, Poltergeist. Mais la réalité, derrière les coulisses, est bien plus maléfique. Ce film d'horreur est tourné en 1981. C'est la première grande production de Steven Spielberg. Ce tournage se déroule dans un lotissement à Simi Valley, ville du comté de Ventura, en Californie. Pour le réalisateur et l'équipe, l'endroit est parfait. Jusqu'à ce que des événements tragiques voient le jour. Ce film détient à lui seul le record des accidents et des morts. Dès le début, les acteurs ressentent un mal-être. Jobet Williams, lorsque le soir, après une longue journée d'acting, rentre à l'hôtel, est épuisé et apeuré. Les tableaux accrochés au mur de sa chambre sont régulièrement inversés. Une voix venue de l'invisible lui demande de ne pas jouer dans ce film. Chaque scène tournée est synonyme d'angoisse. Les acteurs sursautent au moindre bruit, ainsi qu'aux flashs lumineux qui viennent les perturber. Ils se disent que, comme tout bon acteur, ils s'imprègnent trop de leur personnage. Ainsi, leur inconfort est sans doute lié au scénario, qui reste tout de même un film d'horreur. Alors que ce qu'ils vivent depuis plusieurs jours est anormal, un premier incident survient. Ce jour-là, l'équipe filme la scène du petit garçon qui se fait étrangler par le clown. Le gamin joue si bien son agonie que le réalisateur est agréablement surpris par le rendu, très réaliste. Si seulement il avait su que la poupée étouffait réellement l'enfant, il aurait fait couper le moteur. En effet, les techniciens qui dirigeaient le clown étaient comme sous hypnose et ne contrôlaient rien. Heureusement, malgré le traumatisme, le garçon survit. Hélas, d'autres n'auront pas cette chance. Le 27 septembre 1982, Dominique Dunne, 22 ans, tient enfin son grand premier rôle. Le succès sera de courte durée. Elle est assassinée par son ex-petit ami, John Thomas Sweeney, qui n'a pas accepté leur séparation. À la suite d'une dispute, il tente de l'étrangler. Sous assistance respiratoire pendant 5 jours, Dominique Dunne succombera. C'est de sa mort que naîtra la légende de la saga. Le meurtrier avouera aux forces de l'ordre que, pour étouffer les cris de la comédienne, il a allumé le poste de radio qui, à ce moment-là, passait la musique de Poltergeist. Pur hasard, plus personne sur le plateau n'y croit. Il y a une malédiction qui plane sur cette histoire d'épouvante, comme si quelque chose les encourageait à abandonner la réalisation de ce projet. Le film sort tout de même sur les écrans et rencontre un énorme succès. La production envisage déjà de tourner la suite. Le réalisateur, Tobe Hooper, refuse. Aucun acteur ne tient à y participer, même en échange d'un salaire très conséquent. Alors la production recherche un nouveau réalisateur. Brian Gibson n'est pas connu, mais convient parfaitement, puisque lui-même croit au paranormal. Habitué par ces phénomènes et tout ce qui les entoure, il consulte régulièrement une voyante qui, 2 ans auparavant, lui aurait révélé qu'il travaillerait sur un tournage lié à ce thème. Intrigué, la production convie cette médium avant les nouvelles prises de vue. À l'aide de photos, elle dirigera le casting en choisissant les acteurs et désignera, entre autres, Julian Beck, qui, grâce à son visage aigri et effrayant, tiendra parfaitement le rôle du révérend Henry Kane, réincarnation d'un prêtre satanique. Il devient ainsi le personnage le plus inquiétant du film Poltergeist 2. En réalité, Julian Beck, 60 ans, est très malade. Il est en phase terminale d'un cancer de l'estomac. Il décède quelques semaines plus tard. Les nouveaux tragédiens se veulent plus forts que les esprits, qui ternissent leur travail. Will Sampson, 2 mètres de haut, le chaman indien du thriller, décide un soir de pratiquer un réel exorcisme, espérant chasser ces entités. Quelques mois après la projection sur grand écran de Poltergeist 2, en 1987, Will Sampson meurt d'une crise cardiaque suite à une greffe du cœur et du poumon. Peu importe. Peut-être que tout cela n'est que le fruit du hasard. Le troisième volet se tourne, et une fois de plus, aucun acteur ne mettra les pieds sur cette histoire, sauf Heather O'Rourke, la petite Caroline qui ne les a jamais lâchés, même si elle souffre du syndrome de Crohn, inflammation chronique du tube digestif. Ainsi, en 1987, on tourne à Chicago, dans la tour John Hancock, réputée pour la mort accidentelle de 100 ouvriers pendant la construction. Un par étage. Rapidement, les phénomènes étranges réapparaissent. Des cascadeurs sont blessés et le metteur en scène se casse une jambe. Sans parler de la fiction de l'explosion qui s'est avérée réelle. L'incendie n'étant pas sous contrôle, les dégâts furent financièrement très importants. Cette nouvelle journée de tournage semble bien se dérouler. Jusqu'à ce que Heather fasse un malaise. Les secours arrivent, sa mère les accompagne jusqu'à l'hôpital. Alors que la petite est allongée sur le lit roulant qui l'amène vers une table d'opération, elle dira à sa maman que c'est certainement la dernière fois qu'elle se parle. En février 1988, le sort continue à s'acharner. La petite décède d'un arrêt cardiaque avant la sortie de Poltergeist 3. Elle est enterrée à quelques mètres de la première victime de cette damnation. La mort de Heather O'Rourke, 12 ans, annoncera enfin la fin de la présomption d'un quatrième volet. Cette fatalité n'a rien d'étonnant. Pour tourner l'affreuse scène de la piscine du premier film et pour faire des économies d'argent, la production a préféré utiliser de vrais squelettes humains plutôt que du plastique. Bien entendu, les acteurs n'étaient pas au courant jusqu'au déliment de certaines langues. Profaner ses tombes et ses restes de corps a sans nul doute éveillé la colère des esprits frappeurs. Il y a des limites à ne jamais dépasser.
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1: Cannibalisme, ce n'est pas, pour moi, ce n'est pas des choses horribles. Ce n'est pas des choses sales choses. Ce n'est pas des criminels, ce n'est pas du tout. C'est une sorte d'expression de l'amour.
2: Cette voix tremblante, c'est celle d'un cannibale, un homme qui a tué et mangé sa victime tuée pour assouvir une pulsion ancestrale qui se perd dans la nuit des temps. Issei Sagawa, c'était en 1981, en plein Paris. Sagawa tuait et dévorait une amie étudiante, Renée Hartveld, une Hollandaise âgée de 23 ans. 40 ans après, et malgré les aveux de l'intéressé, ses multiples confessions, et en dépit du travail très précis et détaillé des enquêteurs de la brigade criminelle, en dépit aussi des multiples rapports d'experts psychiatres et médicaux, ce crime quasi rituel demeure en grande partie inexplicable. Nous allons donc remonter ce soir avec nos invités et notamment les enquêteurs de l'époque le fil des investigations, rouvrir ce dossier judiciaire si étrange et particulier, essayer de savoir bien sûr ce qui s'est passé dans la tête du meurtrier, comprendre aussi pourquoi Issei Sagawa a bénéficié d'une telle mansuétude, autorisé finalement à retourner au Japon où il continue aujourd'hui encore à revendiquer son obsession cannibale et son goût pour la chair humaine. Sans oublier que derrière ce criminel, il y a une victime, Renée Hartveld, qui a sans doute été un peu trop vite oubliée. À l'été 1981, personne ne peut se douter que cet homme effacé vient de commettre le plus délirant des forfaits dans l'intimité d'un appartement parisien. Ce samedi 13 juin 1981, en fin d'après-midi, un taxi s'arrête devant le numéro 10 de la rue Erlanger, une rue tranquille du très chic 16e arrondissement de Paris. Il fait très beau ce jour-là et le week-end dans la capitale s'annonce radieux. Le chauffeur ne tarde pas à voir son client sortir de l'immeuble, un tout petit asiatique qui transporte deux valises en carton bouilli presque plus grosses que lui, posées sur une espèce de chariot à roulettes. L'homme parle français et demande à être conduit au bois de Boulogne. Le chauffeur de taxi est un peu étonné de cette destination. Il s'attendait à transporter son client dans une gare ou un aéroport. La voiture prend donc la route du bois, plus précisément celle du lac du bois de Boulogne, un lieu fréquenté par les pêcheurs et les amoureux, propice aux promenades en barque. Sur place, une fois seul, l'homme traîne ses lourdes valises sur le chariot. Il souhaite les jeter dans l'eau, mais soudain il s'arrête. Il a le sentiment d'être épié. Un jeune couple le regarde. Il tente alors d'aller plus loin, mais sous le poids, l'une des valises s'ouvre. Il ne sait pas trop quoi faire, pousse les bagages dans les buissons. Le couple se rapproche pour lui demander ce qu'il fabrique, mais l'homme ne s'attarde pas, il file rapidement. On va vite savoir ce que renferment les valises en carton bouilli du bois de Boulogne. Du sang, ça n'échappe. Il y a à l'intérieur des espèces de paquets, des morceaux de viande qui ont été découpés. Il ne s'agit pas des restes d'un animal, comme on pourrait le croire, mais de morceaux humains. Un corps découpé et abandonné là en toute hâte par cet Asiatique. La police est immédiatement alertée, la brigade criminelle est rapidement sur les lieux. L'un des premiers à découvrir le contenu des bagages, l'enquêteur René Georges Kerry, ne peut que constater la présence d'un puzzle humain. Dans tous les cas de figure, un crime d'une grande sauvagerie. Le corps est transporté à l'Institut médico-légal, la morgue judiciaire. La victime est une jeune femme qui semble être âgée entre 25 et 30 ans, la peau très claire, elle mesure un peu plus d'1,60 m. Elle a été tuée d'une balle de 22 longs rifles dans la tête. Les os des membres inférieurs et de la colonne vertébrale ont été sciés. Des lambeaux de chair sur les fesses, les cuisses et le visage, ici les lèvres et le nez, ont disparu. On ne connaît pas alors la raison de ces manques. Détail sordide, la victime a été violée après avoir été tuée. Une relation sexuelle post-mortem, un cadavre profané. Le chauffeur de taxi qui a déposé l'homme aux deux valises au bois de Boulogne s'est rapidement manifesté auprès de la brigade criminelle. Il a tout de suite fait le rapprochement avec un client chargé le samedi. Il avait été étonné de ce transport inhabituel et se souvient de l'adresse où il avait été appelé, le numéro 10 de la rue Erlanger. Les policiers ont une adresse, mais pour l'instant, aucun nom. Ils filent sur place et se renseignent. La concierge de l'immeuble confirme que l'un des locataires est bien un Asiatique, plus précisément un Japonais. Monsieur Sagawa, Issei Sagawa. Il habite un studio au premier étage. Elle n'a rien remarqué d'anormal à son sujet. Sagawa n'est pas chez lui, mais les enquêteurs ne vont pas tarder à le voir surgir d'un taxi. L'enquêteur Roger Robillard l'aborde. Sagawa est surpris, il ouvre de grands yeux, mais quand le policier lui demande s'il sait pourquoi on veut lui parler, il marque un temps d'arrêt, puis indique « Oui, je pense que c'est en rapport avec René Hartveld ». Dans le studio du premier étage, les policiers retrouvent les papiers d'identité de la victime, René Hartveld, étudiante néerlandaise, 23 ans. Il y a des taches de sang, en partie nettoyées sur la moquette, et une carabine 22 long rifle posée dans un coin. La suite s'apparente à une macabre et insensée scène de crime. Le réfrigérateur est rempli de petits sacs en plastique renfermant des parties du cadavre. Sur une table, dans des assiettes blanches en carton, des morceaux de chair, pas moins de 7 kilos. Sagawa est calme, il répond poliment et mécaniquement aux questions des policiers du 36. Ces derniers saisissent un appareil photo, la pellicule développée fera apparaître des clichés du japonais auprès de sa victime. Un terrifiant banquet, puisqu'il avoue l'avoir tué pour pouvoir la dévorer. Les enquêteurs saisissent également un dictaphone. Sagawa a enregistré minute par minute le déroulement de son crime. On y entend la jeune Hollandaise réciter à haute voix un poème de l'allemand Johannes Becher, puis une détonation et un corps qui tombe. Au 36 quai des Orfèvres, les policiers font face au japonais cannibale. Issei Sagawa, 32 ans, un physique des plus chétifs, 1m52 pour 35 kilos, tellement maigre que lorsqu'on lui a passé les menottes, il les a lui-même resserrées autour de ses poignets rachitiques. Sagawa explique qu'il prépare un doctorat en littérature comparée à l'université de Paris 3. C'est d'ailleurs là qu'il a rencontré René Hartveld, une fille beaucoup plus facile d'accès et souriante que les Françaises, coincées et prétentieuses. Ils ont sympathisé. Elle l'a invité à rencontrer ses amis. Il l'a reçu une première fois chez lui pour déguster une fondue. Il a eu un flash. Il a compris alors qu'il devait la dévorer. Le cannibalisme, un fantasme qui le poursuit depuis des années. Il aurait même proposé sans succès d'acheter un morceau de chair à une prostituée. Après s'être décidé à passer à l'acte, il a invité René Hartveld une nouvelle fois à rue Erlanger pour qu'elle lui lise un poème en allemand pour ses cours de fac. Il est passé derrière elle et lui a tiré une balle dans la tête. Lors des auditions, Issei Sagawa ne fait pas mystère de son obsession de manger de la chair de femme. Selon lui, il s'agirait là d'une preuve d'amour ultime. Il semble plutôt satisfait d'avoir pu assouvir cette passion charnelle. Il peut en plaisanter même devant le commissaire Olivier Foll. Il indique « Vous dites bien en France qu'une femme est à croquer ». Le policier lui répond « Oui, on dit ça, mais généralement on croque quelqu'un avec un crayon, pas avec une casserole ». Issei Sagawa ne semble pas mesurer la portée de son acte, ou alors joue-t-il peut-être la comédie. L'homme est lettré, intelligent. Au fil des interrogatoires avec les policiers et avec le juge Jean-Louis Bruguière, puis à travers les interviews qu'il donnera, se dessine un portrait disparate. Issei Sagawa est né le 26 avril 1949 à Kobe, au Japon. C'est un fils de famille. Son père est un puissant, très riche industriel. Il a toujours eu un physique malingre et désavantageux, de quoi le rendre solitaire et complexé. Lors de ses premières déclarations, il dira d'ailleurs, comme pour justifier son acte injustifiable, que René Hartveld s'est moqué de lui, ce qui l'aurait convaincu de la tuer et d'assouvir son envie de manger. Il cultive ce fantasme depuis de nombreuses années, obsédé par la chair des occidentales. Il raconte ainsi avoir fait une fixation sur la blonde actrice Grace Kelly. Sagawa a failli passer à l'acte un an auparavant, au Japon, dans la ville de Kamakura. Ici, il avait repéré un jour une jeune Allemande portant une mini-jupe. Il va la suivre, noter son adresse. Durant des jours, il lui emboîte le pas dans les transports en commun. Il dit avoir senti alors en lui l'irrépressible envie de la dévorer. Une nuit, il se décide. Il rentre chez elle par une fenêtre, pénètre dans la chambre où la jeune fille dort. Il est armé d'un parapluie et d'un couteau. L'Allemande ne doit son salut qu'à son réveil en sursaut et au cri qu'elle pousse. Sagawa prend la fuite, mais il est arrêté par la police. Son père convainc alors la jeune femme de ne pas déposer plainte, moyennant une grosse somme d'argent. Le dossier est classé. Pour éviter tout scandale, Issei Sagawa est envoyé à Paris, où il poursuivra ses études. Sagawa a raté son coup au Japon, mais cette fois, il est donc bel et bien passé à l'acte. Il assouvit son désir de cannibalisme. Au lendemain de son arrestation, il déclare « Je voulais sentir l'existence de René, goûter à son goût ». Le juge Bruguière le fait écrouer à la prison de la santé. Il y passera 21 mois, puis à l'hôpital Henri Collin à Villejuif, 14 mois, le temps de statuer sur son état mental. Le juge Jean-Louis Bruguière veut tout savoir du passé et de la personnalité d'Issei Sagawa. Muni d'une commission rogatoire internationale, le magistrat, accompagné de policiers de la crime, se déplace jusqu'au Japon. Les enquêteurs visitent ici les villes où le cannibale a séjourné au fil de ses études. Tokyo, Kyoto, Osaka, Kobe. Il est établi que Sagawa a toujours été un garçon des plus fragiles. Il aurait même été déclaré mort-né à sa naissance en 1948. 20 minutes sans respirer, ce qui aurait eu des conséquences sur sa croissance. Il va rester un garçon chétif, un gringalet. Son entourage affirme encore qu'à l'âge de 2 ans, l'enfant a contracté une encéphalite, un mal qui l'aurait cérébralement affaibli. Il aurait eu des séquelles, de quoi peut-être expliquer ses obsessions mentales. Les proches du criminel semblent pencher pour une altération de son jugement. Il n'était pas dans son état normal lorsqu'il a tué la jeune Hollandaise. Le juge d'instruction s'entoure d'un collège de 3 experts psychiatres, médecins aliénistes, des experts de la démence. Après des mois d'études, les docteurs Serge Brion, Alain Diederich et Bernard Defer estiment que Issei Sagawa n'est pas en mesure d'être jugé. Le 30 mars 1983, moins de 2 ans après le crime, Jean-Louis Bruguière rend une ordonnance de non-lieu. La famille de la victime et en premier lieu son père, Johann Gisbert Hartveld, va tout faire pour renverser la vapeur et obtenir un procès pour Issei Sagawa. La famille dénonce de fausses informations sur l'état de santé réel du japonais. On a voulu faire du meurtrier de ma fille un dément et un total irresponsable, en affirmant par exemple que ce jeune homme chétif avait été cérébralement traumatisé dès le jour de sa naissance suite à un accouchement difficile. Dénonce le père de René, selon lui, le médecin accoucheur a témoigné et indiqué qu'aucune séquelle n'avait été notée après la naissance. L'encéphalite, quant à elle, serait une invention, le médecin de la famille Sagawa n'ayant jamais été informé de cette maladie. 3 médecins qui l'ont examiné ont déclaré qu'aucune trace d'encéphalite ne pouvait être décelée chez ce patient. La famille Hartveld s'étonne de savoir comment un homme si fragile psychologiquement aurait pu faire des études aussi poussées. Malgré le dépôt de recours, les Hartveld ne vont pas avoir gain de cause. Ils vont même se voir refuser une contre-expertise médicale. Issei Sagawa, au nom de l'article 64, ni crime ni délit lorsque les faits ont été commis en état de démence, Sagawa est déclaré irresponsable. Pas de procès. Encore quelques mois de soins en France, puis il sera renvoyé au Japon, où là non plus, il ne sera pas jugé. Revenu chez lui, Issei Sagawa est interné d'office à l'hôpital Matsuzawa de Tokyo. Il ne va y séjourner que 14 mois. Son avocat français, Philippe Lemaire, explique alors qu'il ne sera pas jugé dans son pays car il est confirmé que son tracé encéphalographique est perturbé et qu'il existe bel et bien des traces de maladie mentale. Issei Sagawa, dont le richissime père a démissionné de son poste de PDG à cause de la honte causée par le crime, est libre. Il s'installe dans un petit appartement de Yokohama, puis dans la banlieue est de Tokyo. Il ne va cesser de donner des interviews, participer à des shows télévisés et même à des films pornographiques. Il publie 12 livres scabreux sur son histoire. Son visage sera utilisé également pour une campagne publicitaire pour une chaîne de restaurants spécialisée dans la viande. Sagawa semble se complaire dans cette célébrité, même s'il dit ne pas l'avoir désirée. Peu ou pas de mots pour René Hartveld, sa victime. « J'ai commis un crime atroce et le remords envahit mes nuits », déclare-t-il un jour sans vraiment convaincre. Au fil des années, Issei Sagawa va continuer à mener une existence solitaire. Il écrit et peint des femmes aux muscles déchirés. « C'est au CP que j'ai pensé pour la première fois que les cuisses d'une camarade de classe feraient un bon goûter », raconte cet homme qui n'a jamais cessé d'être poursuivi par son idée fixe. « Cet acte était une obsession, il fallait que je la commette. C'est en cela que je suis malade », affirmait encore récemment le cannibale de Paris.

0: entre dans la légende. 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Quelle histoire te fait découvrir les mythes et légendes du monde entier comme tu ne les as jamais entendus? Ulysse. La genèse d'Ulysse. Sur l'île d'Ithaque, dans un palais situé en haut de la montagne, vivent le roi Laërte et sa femme, la douce Anticlée. Ensemble, ils ont un petit garçon. C'est un bel enfant. On l'a appelé Ulysse, raconte le grand-père Autolycos, le plus rusé des habitants du royaume. Il ressemble beaucoup à son papa. Il est brun avec des cheveux bouclés, mais il a les yeux de sa maman. Je crois bien qu'il régnera à son tour sur ce pays de pêcheurs et de chasseurs. Argos, le chien, accompagne Ulysse partout dans la campagne à la recherche de lapins et, parfois, de gros sangliers. Ulysse amoureux. C'est sur cette île que grandit Ulysse, jusqu'à en devenir le roi. Un jour, le jeune homme se rend dans le royaume voisin de Sparte pour y rencontrer une princesse appelée Pénélope. Il la trouve magnifique et tombe amoureux d'elle. Il voudrait bien l'épouser, mais pour cela, il doit d'abord remporter un concours organisé par Icarios, le père de la jeune femme et le frère de Tyndare, le roi de Sparte. « Hurrah ! J'ai gagné » crie-t-il. « Je vais pouvoir me marier !» Et c'est ainsi que Pénélope devient la femme d'Ulysse et donne vite naissance à un petit garçon, Télémaque. La guerre de Troie. Bientôt, une guerre éclate car le prince de Troie, Paris, a enlevé Hélène, l'épouse de Ménélas, le nouveau roi de Sparte. Tous les rois grecs, dont Ulysse, partent la libérer. Pourtant, Ulysse n'aime pas les armes et ce n'est pas un costaud comme les autres guerriers, tel Achille, réputé pour sa force. Mais il est très malin. Nous allons construire un cheval tout en bois et nous nous cacherons dedans, dit-il au chef guerrier. Les Troyens, croyant qu'il s'agit d'un cadeau, vont ouvrir les portes de la ville et le faire entrer. C'est ainsi que les Grecs s'introduisent dans la cité, jusqu'alors imprenable. Les lotophages. Après 10 ans de guerre, les Grecs sortent vainqueurs. Chacun peut rentrer chez soi. Enfin, larguez les amarres, destination Ithaque. Ulysse et ses amis s'arrêtent d'abord chez les Kikones, des guerriers menaçants. Puis chez les lotophages, des gens doux et très gentils qui se nourrissent de plantes qu'ils offrent aux voyageurs. « Ça a le goût du miel, » dit l'un. « On dirait des lotus, » dit l'autre. « Ce sont bien des lotus, mais ils font perdre la mémoire. » Bien vite, pas un homme ne veut reprendre la mer, car ils ont oublié qui ils sont et où ils vont. Ulysse se fâche et doit les ramener de force sur les bateaux. Le Cyclope. Ulysse et ses hommes débarquent sur une île et découvrent dans une grotte des moutons. Alors qu'ils vont les manger, le propriétaire arrive. C'est Polyphème, l'un des Cyclopes, fils de Poséidon. En colère, il les fait prisonniers. Pour s'échapper, Ulysse a tout prévu. Il dit au cyclope qu'il s'appelle Personne et lui fait boire du vin pour qu'il s'endorme. Puis il crève son œil unique et fait sortir ses amis en les attachant chacun sous un mouton. Lorsque le cyclope, aveugle, se réveille, il pousse dehors son troupeau et les libère sans s'en douter. Et quand on demande à Polyphème qui l'a blessé, il répond « Personne ». La tempête des vents. On retrouve la troupe dans un grand manoir, chez Éole, le dieu des vents, qui vit là avec ses 12 enfants. Après avoir été choyé pendant 1 mois, il est temps de repartir. Éole dit à Ulysse, « Écoute-moi bien, j'ai emprisonné tous les vents violents dans cette outre. Une petite brise vous poussera chez vous. Surtout, ne l'ouvre pas. » Alors qu'apparaît au loin Ithaque et qu'Ulysse part se reposer, des marins découvrent l'outre. Que contient-elle? Du vin? Des pièces d'or? Ouvrons-la pour savoir. Et ce qui devait arriver arriva. Les vents s'échappent et les navires sont emportés vers le large. Circé, la magicienne. À peine délivrés d'un horrible géant de la tribu des Lestrigons, les marins débarquent sur un îlot magnifique. Quelques hommes partent en expédition et rencontrent la maîtresse des lieux, la magicienne Circé. Vous devez avoir faim et soif après un si long voyage. Tenez, buvez ce délicieux mélange de vin, de lait et de miel. Mais les hommes qui boivent le breuvage se transforment en cochons. C'est la panique chez les marins. Avec l'aide d'Hermès, Ulysse va les secourir et va obliger Circé à leur redonner leur aspect humain. Ils vont alors passer des jours heureux auprès d'elle. Les enfers. Sur les conseils de Circé, Ulysse part pour les enfers trouver le devin Tirésias qui lui prédira son avenir. Les hommes débarquent au pays des Cimériens, où le soleil ne se lève jamais. Là, Ulysse creuse un grand trou, d'où il a une vue plongeante sur le royaume des morts. Il voit ses amis tués à Troie, sa mère Anticlée et, surtout, Tirésias. L'aveugle de Thèbes, qui a gardé tout son esprit, lui dit « Ne t'inquiète pas, tu rentreras sur Ithaque et retrouveras ta douce Pénélope, ainsi que ton fils Télémaque. Mais le chemin sera difficile et tu perdras tes amis. Toi seul réussiras. » Ulysse retourne alors à son navire. Les sirènes. Circé, la magicienne, a aussi dit à Ulysse de faire bien attention aux sirènes qui se cachent dans les falaises d'une île voisine. Ces horribles femmes oiseaux chantent des mélodies très douces qui révèlent les prophéties d'Hadès pour envoûter les marins et faire échouer leur navire sur les rochers. Ulysse est très curieux, mais aussi très futé. Il dit à ses marins
1: « Attachez-moi au mât et bouchez-vous les oreilles avec de la cire. Comme cela, j'écouterai pendant que vous naviguerez et nous ne ferons pas naufrage. »
0: Cette astuce permet à Ulysse et ses compagnons de poursuivre leur route. Charybde et Scylla. Surgissant de chaque côté du détroit de Messine, situé entre l'Italie et la Sicile, deux terribles créatures montent la garde. Charybde, qui avale et recrache des tonnes d'eau trois fois par jour, et Scylla, qui a six gueules de chien et des pattes griffues. Le navire, toute voile dehors, se dirige vers Charybde et passe juste au moment où elle recrache l'eau bouillante. Ulysse et ses compagnons n'ont pas été engloutis. Mais à cet instant, Scylla jette ses six têtes sur les six meilleurs marins qu'elle dévore. Quelle horreur! Les hommes continuent leur route, tristes d'avoir perdu leurs amis. L'île du Soleil. Voici l'île du Dieu Soleil et ses superbes bœufs tout blancs. Comme les hommes n'ont plus rien à manger, ils décident de tuer une ou deux bêtes. Ulysse les met en garde. Le dieu soleil a mauvais caractère et ne veut pas que l'on touche à son troupeau. On raconte aussi que les steaks, une fois cuits, continuent de meugler. Mais ces hommes ne le croient pas et font un grand feu pour cuire la viande. Quand soudain, ils entendent. Le soleil aussi a entendu. Furieux, ils demandent à Zeus, le roi des dieux, de détruire le navire quand les marins repartiront. Un éclair. La foudre. Seul Ulysse survivra. La nymphe Calypso. Pendant des jours, accroché à un morceau de bois, Ulysse dérive. Il arrive ainsi dans l'île d'Ogygie où vit une belle nymphe appelée Calypso, qui tombe amoureuse de lui dès qu'elle le voit. Mais Ulysse ne peut oublier sa famille et son royaume. Calypso, il faut que tu comprennes. La vie ici est agréable, mais ma femme et mon fils me manquent. Ils doivent se demander si je suis encore vivant. Il faut que je retourne chez moi.
1: La nymphe fait la sourde oreille jusqu'au jour où elle reçoit la visite d'Hermès, qui lui demande de laisser partir Ulysse. Le cœur lourd, elle regarde son radeau s'éloigner. La colère de Poséidon. Poséidon, pour venger l'agression de son fils Polyphème, déclenche une violente tempête. Tandis qu'Ulysse, secoué par de grosses vagues, va se noyer, Ino, la déesse de l'écume, vient à son secours. Sain et sauf, il s'échoue sur une plage de l'île des Phéaciens, un peuple de riches marchands. Invité au palais du roi, où l'on prend soin de lui, il raconte ses aventures. « Je suis le roi d'Ithaque. Il y a bien longtemps, j'ai pris la mer pour aller combattre à Troie, et je n'ai qu'une envie, rentrer à la maison. » Alors, un des navires du roi va le conduire à son île natale, qu'il atteint au petit matin. La ruse de Pénélope. Pendant ce temps-là, au palais d'Ithaque, Pénélope attend Ulysse, son mari. Les années ont passé, et nombreux sont ceux qui lui disent de se remarier. Mais elle est certaine qu'il va revenir. Comment faire ? Je choisirai un nouvel époux quand j'aurai fini de tisser ce grand drap dans lequel mon beau-père sera enterré. Pour gagner du temps, elle ruse. Elle tisse dans la journée et, la nuit, défait son travail. Comme cela, le drap ne sera pas terminé avant le retour d'Ulysse. Mais une servante découvre son stratagème. Pénélope n'a plus le choix. Elle doit se marier à nouveau. Le concours. Ne voyant pas une voile à l'horizon, Pénélope organise un grand concours de tir à l'arc pour départager les nombreux hommes qui veulent l'épouser. « Je prendrai celui qui sera le plus habile », dit-elle. Un mendiant que personne ne connaît s'inscrit au concours. Quand il gagne, le public est surpris. L'ancienne nounou d'Ulysse et le chien Argos sont les premiers à reconnaître le voyageur. « C'est lui, c'est notre maître !» Pénélope, heureuse, s'élance et tombe dans ses bras. Télémaque, son fils, parti à sa recherche, ne tarde pas à les rejoindre. La vie peut alors reprendre son cours. Vive le roi d'Ithaque!
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l'assassinat du petit Grégory. Les gendarmes veulent vérifier les déclarations de Bernard Laroche, ce dernier prétendant être arrivé chez sa tante Louisette après Muriel Boll. Élève au collège Jean Lursa de Bruyères à l'époque des faits, Muriel est une fille rousse, âgée de 15 ans, qui sera filmée par les journalistes à de nombreuses reprises. Elle est hébergée depuis quelque temps chez sa sœur Marie-Ange et son beau-frère Bernard Laroche. Si, initialement, Muriel confirme l'alibi de Bernard, dans un second temps, elle fait volte-face devant les gendarmes et le met en cause avant de revenir quelques jours plus tard à sa déclaration initiale. Dans un premier temps, Muriel ne met pas en cause son beau-frère et lui fournit même un alibi. À la première heure supposée du crime, mardi 16 octobre à 17h20, elle l'aurait aperçu chez la tante Louisette Jacob, à Aumont-Sey, en compagnie de son fils Sébastien, après que le car de ramassage scolaire l'a déposé à proximité. Les déclarations de Muriel Boll se recoupaient pour l'essentiel avec celles de son beau-frère Bernard Laroche, qu'elle tendait ainsi à disculper. En effet, si Bernard Laroche se trouvait à Aumont-Sey vers 17h20 le jour du crime, il ne pouvait avoir enlevé Grégory Villemain à L'Épanche-sur-Vologne entre 17h02, arrivée de Christine et Grégory Villemain au domicile familial, et 17h20, horaire approximatif auquel Christine Villemain a été aperçue par le voisinage en train de chercher son fils. Plusieurs éléments intriguent toutefois les gendarmes, lesquels doutent de la sincérité des déclarations de Muriel Boll et de Bernard Laroche. Les gendarmes relèvent un premier point de discordance entre les deux déclarations respectives. Alors que Bernard Laroche avait déclaré que Muriel était déjà présente lors de son arrivée chez la tante Louisette, Muriel donnait pour sa part l'ordre d'arrivée inverse. Muriel est également confrontée au témoignage de plusieurs camarades de classe, qui déclarent ne pas l'avoir aperçue dans le bus de ramassage scolaire le 16 octobre 1984 vers 17h. L'une de ses camarades déclare également avoir vu Muriel aux abords du collège, en train de monter dans une voiture dont la description correspond à la Peugeot 305 de Bernard Laroche. Ces témoignages sont d'ailleurs confortés par l'erreur de description physique faite par Muriel du chauffeur du car le 16 octobre 1984. Muriel donne la description du chauffeur habituel alors que le chauffeur présent ce jour-là était un chauffeur de remplacement, présent uniquement les mardis. Auditionné, celui-ci indique aux gendarmes, avec certitude, n'avoir pas vu Muriel Boll dans le car de ramassage scolaire le 16 octobre. Muriel Boll a un physique très reconnaissable. C'est une petite fille rousse, un peu ronde. Confrontée à ces éléments, Muriel indique à deux reprises aux enquêteurs que Bernard Laroche et elle sont allés ensemble, accompagnés du jeune fils de Bernard Laroche, Sébastien, en voiture jusqu'à une maison de L'Épanche, identifiée comme étant celle de Jean-Marie et Christine Villemain, devant laquelle Bernard Laroche aurait arrêté sa voiture. Là, il aurait fait monter à l'arrière, à côté de son fils Sébastien, un garçon du même âge, identifié comme étant Grégory, puis aurait redémarré pour aller jusqu'au village proche de Dossel, où il se serait arrêté. Elle affirme l'avoir vu partir avec Grégory, puis revenir seul, peu après.

cette date, les gendarmes disposaient également des premières conclusions, alors communiquées de manière informelle, par les expertes en écriture Anne-Marie Jacquin-Keller et Marie-Jeanne Berrichon-Seden. Selon ces expertes, l'écriture de Bernard Laroche présentait de fortes similitudes avec celle de l'auteur de la lettre de revendication du crime. Cette expertise a toutefois été annulée en raison d'une erreur de procédure commise par le juge dans la désignation des expertes. Au même moment, les gendarmes découvrent également sur la lettre de revendication du crime le foulage des initiales LB, qui se superpose avec la signature manuscrite de Bernard Laroche. Cet élément, toutefois, ne pourra ensuite être exploité dans le cadre de l'enquête en raison d'une mauvaise manipulation du document par les gendarmes. Le lundi 5 novembre 1984 au matin, Muriel réitère en intégralité ses déclarations devant le juge d'instruction d'Épinal, Jean-Michel Lambert, y apportant quelques détails supplémentaires. Contre toute attente, le juge d'instruction Lambert lève la garde à vue de la jeune fille, sans toutefois prendre la précaution de l'isoler de son milieu familial. Elle retourne chez elle, seule, à la merci de toutes les pressions de sa famille. Le juge inculpe aussitôt d'assassinat Bernard Laroche, lequel est immédiatement arrêté par les gendarmes sur son lieu de travail, le 5 novembre 1984, vers 13h37. Mais le dossier ne contient pas encore le rapport d'autopsie, ni les conclusions d'expertise en écriture. Les médias font leur une avec un Bernard Laroche menotté, présenté comme un assassin, et filment même son arrestation. La retransmission en quasi-direct de cette arrestation a longtemps été reprochée aux gendarmes, bien que rien n'indique que ces derniers aient informé les journalistes de l'arrestation imminente de Bernard Laroche. En effet, les journalistes, alors à l'affût de tout nouvel élément de l'enquête, stationnaient dans leur voiture aux abords de la brigade de gendarmerie et suivaient systématiquement les gendarmes dans tous leurs déplacements. Dans un troisième temps, le lendemain, le 6 novembre, devant le juge d'instruction, Muriel fait une seconde volte-face, en revenant à sa première version, soutenant que les gendarmes ont fait pression sur elle et l'ont menacée de l'envoyer en maison de correction. « Ils m'ont traité de menteuse. Ils ont insisté. Ils m'ont demandé pourquoi c'était lui, Laroche, qui était venu me chercher. Je disais que ce n'était pas vrai. L'un d'eux m'a lancé. « Toi, t'as couché avec Laroche ?» J'avais peur. J'ai dit ce qu'il voulait. Si je ne signais pas, il menaçait de m'envoyer en maison de correction. » Lorsqu'elle a été remise dans sa famille après son audition, Muriel Boll a donc changé complètement sa déclaration et tient absolument à disculper son beau-frère, Bernard Laroche. Témoignage qu'elle refait devant les caméras des journalistes le mercredi 7 novembre et diffusé notamment au journal d'Antenne 2 du jour. « Mon beau-frère, il est innocent. C'était un piège et j'ai tombé dedans. À 5 heures, j'étais dans le car. J'avais peur des gendarmes. Ils ont profité que j'étais toute seule. Mon beau-frère, il est innocent. Les gendarmes m'ont dit que Bernard avait dit ça, et que si je disais pas ça, il me mettrait en maison de correction. »

Jusqu'à aujourd'hui, l'une des questions majeures soulevées par l'affaire porte sur la motivation des révélations faites aux enquêteurs par Muriel Boll, lesquelles sont de nature à innocenter ou accabler son beau-frère Bernard Laroche. Muriel dit-elle la vérité lorsqu'elle fait ses déclarations qui accablent son beau-frère d'avoir enlevé Grégory Villemain? Ou, au contraire, lorsqu'elle fait volte-face et fait état de pression qu'elle aurait subie de la part des gendarmes? Au cours des jours suivant sa déclaration, les avocats de Muriel saisissent le juge d'instruction d'une plainte à l'encontre des enquêteurs de la gendarmerie pour faux et subornation de témoins. En 1989, cette plainte sera toutefois définitivement écartée par la justice, laquelle estime que les accusations portées par la défense de Muriel Boll contre les gendarmes manquent de crédibilité. Cette version officielle ne sera ensuite jamais démentie. En 2020, la Cour d'appel de Paris annule la garde à vue de Muriel Boll. À Docel, place de l'Espine, une ampoule vide et une seringue d'insuline sont par ailleurs retrouvées le vendredi 9 novembre 1984, 3 semaines après le crime, près du local des pompiers, aux abords duquel le corps de Grégory avait pu être jeté dans la Vologne. Ce lieu étant également désigné par Muriel Boll comme l'endroit où Bernard Laroche serait descendu de voiture avec Grégory. Ces éléments matériels peuvent suggérer l'utilisation de ce produit pour provoquer chez l'enfant un coma hypoglycémique avant de le jeter dans la rivière. Toutefois, l'autopsie a été réalisée de manière trop sommaire pour confirmer cette hypothèse.

Bernard Laroche est né le 23 mars 1955. Il est donc âgé de 29 ans à l'époque du crime. Cousin germain de Jean-Marie Villemain, il est globalement décrit comme un personnage bonhomme, sympathique, discret, voire réservé, et plutôt apprécié de son entourage familial comme professionnel, qui le décrit comme un individu très serviable. Ses traits de personnalité pourraient correspondre, d'après les gendarmes et les premiers experts en écriture, au portrait type d'un corbeau. Il entretient une relation de frère de lait avec son autre cousin germain Michel Villemain, frère de Jean-Marie Villemain, en compagnie duquel il a été élevé après le décès de sa mère, survenu peu après sa naissance. Il a aussi une relation privilégiée avec son oncle maternel, Marcel Jacob, qui n'a que 10 ans de plus que lui. En septembre 1984, après avoir brigué le poste pendant 6 ans, il est devenu contremaître au tissage en selle à Granges-sur-Vologne. Il est membre de la CGT, dont il est même délégué syndical, comme ce cousin, cet oncle et l'épouse de ce dernier, Jacqueline, qui, de leur côté, sont employés à la filature BSF de Mondsay, et aussi comme de nombreux membres de la famille élargie Villemain-Jacob. Les débats du procès de 1993 révéleront qu'en 1984, son couple battait de l'aile, ce que Marie-Ange Laroche, malgré ses dénégations, confirmera implicitement dans son livre « Les larmes oubliées de la Vologne ». Bernard Laroche est le père d'un enfant, Sébastien, qui a exactement le même âge que Grégory Villemain. Sébastien présente une santé quelque peu fragile. Opéré très jeune d'un kyste, il porte en permanence un drain. Il nécessite donc une surveillance permanente et ne peut pas pratiquer toutes les activités des enfants du même âge. Les premiers enquêteurs de l'affaire identifieront dans le vécu de Bernard Laroche le possible mobile d'une jalousie à l'égard de Jean-Marie Villemain. Une enfance moins chanceuse, Bernard Laroche n'a jamais connu sa mère, morte après sa naissance, et n'a ni frère ni sœur. Il a aussi une réussite professionnelle moins éclatante. À l'époque du crime, Bernard Laroche est pourtant contremaître, comme Jean-Marie Villemain, malgré une évolution légèrement plus tardive. Un couple moins harmonieux que celui de Christine et Jean-Marie Villemain. Un enfant en moins bonne santé que Grégory Villemain. À l'époque du crime, les rapports entre Bernard Laroche et la famille Villemain étaient pourtant bons. De sorte qu'aucun individu n'avait réellement soupçonné qu'il puisse être lié au crime.

lendemain de l'inculpation de Bernard Laroche par le juge Jean-Michel Lambert, le mardi 6 novembre 1984, la famille de Muriel Boll demande à la presse de passer chez elle, à Lavelines devant Bruyères, et la jeune fille se rétracte devant micro et caméra et déclare aux journalistes « Non, j'y étais pas dans la voiture de Bernard, puis j'ai jamais été sur l'épange et tout ça. Là où le gosse a été noyé, je n'y ai jamais été. Je ne connais pas l'épange ni Docel. Bernard, il est innocent. Mon beau-frère, il est innocent. Je n'ai jamais été avec mon beau-frère. De plus, les gendarmes m'ont menacé de me placer en maison de correction si je ne témoignais pas contre lui. » Les gendarmes de Bruyères considéreront que la jeune fille, fragile et vite dépassée par les événements, a pu subir des pressions familiales pour changer sa version des faits. Le capitaine Sesma, chargé de l'enquête criminelle, évoquera même des déclarations qui ont l'air d'être récitées. Le juge Lambert, interrogé par les journalistes, déclare devant les caméras « J'attendais personnellement ces rétractations, qui ne me surprennent donc pas du tout, et ne m'émeuvent pas davantage. » Lorsque la journaliste Isabelle Bechler lui fait observer que cela fragilise quand même considérablement le dossier, il lui répond « Non, car il y a d'autres éléments à côté qui permettent de tenir peu de cas de ces rétractations. » En effet, le juge Lambert pense détenir des éléments à charge contre Bernard Laroche. Les conclusions de la première étude graphologique, déposée le 30 octobre 1984 auprès de la gendarmerie de Nancy, qui le désigne comme pouvant être le corbeau, et le foulage LB, apparu au bas de la lettre de revendication du meurtre et correspondant exactement à la signature de Bernard Laroche. Égaré, cette lettre de revendication du meurtre ne pourra être exploitée que plusieurs années plus tard, quand une copie du rapport comportant des photos de ladite lettre sera retrouvée. Comme de surcroît cette pièce maîtresse du dossier a été abîmée lors de la recherche d'empreintes, une poudre noire y ayant été déversée en vue de découvrir des empreintes digitales, les investigations ultérieures seront compromises, notamment la recherche de traces d'ADN. Après l'annulation le 19 décembre 1984 par la chambre d'accusation de Nancy d'un certain nombre de pièces du dossier, dont cette expertise, et sans le témoignage de la jeune Muriel Boll, qui a renouvelé sa rétractation lors d'une confrontation avec Bernard Laroche le vendredi 9 novembre 1984, le dossier reste bien mince sur le plan judiciaire, comme ne manque pas de le faire observer l'avocat de Bernard Laroche, Gérard Welzer, du barreau d'Épinal, auquel se joint rapidement Paul Pron, du barreau de Paris. La défense de Bernard Laroche est payée et organisée par Benoît Barterotte, repreneur en 1981 de Tissage en Selle et proche alors du PCF et de la CGT, même si, pour la gendarmerie de Bruyères, la jalousie de Bernard Laroche pour la réussite sociale et familiale de son cousin constitue un mobile sérieux. Le 4 février 1985, le juge Jean-Michel Lambert, contre l'avis du ministère public d'Épinal, lequel ne fera pourtant pas appel de son ordonnance, libère Bernard Laroche, qui reprend son travail. Ce jour-là, devant des journalistes, Jean-Marie Villemain annonce son intention de le tuer à la sortie de son travail. Jean-Marie et Christine Villemain demandent à être reçus par le garde des Sceaux, Robert Badinter, pour réclamer la vérité et l'utilisation du détecteur de mensonges. La requête n'aboutit pas en raison du refus du ministre, qui ne veut pas rencontrer les protagonistes d'une affaire en cours. De son côté, l'épouse de Bernard Laroche, Marie-Ange, réclame pour son mari la protection de la gendarmerie de Bruyères, laquelle, dessaisie de l'enquête le 20 février 1985 au profit de la SRPJ de Nancy, ne peut accéder à sa requête, ce dont le juge d'instruction ne se préoccupe pas. Le vendredi 29 mars 1985, vers 13h15, alors que Bernard Laroche rentre avec Marie-Ange et son fils Sébastien dans le garage de son domicile à Aumont-de-Cey, Jean-Marie Villemain se dirige vers son cousin et pointe sur lui un fusil de chasse. Bernard Laroche déclare à Jean-Marie qu'il n'a pas tué son gosse avant de s'écrouler, atteint d'une balle en pleine poitrine.

La majorité des gens pensent que le fantôme, c'est un petit peu cette vision transparente, bien effrayante du fantôme qui vient évidemment pour attaquer, pour faire peur dans la nuit. Le fantôme, c'est pas du tout ça. Je suis enquêtrice en paranormal. Vulgairement, on m'appelle souvent chasseuse de fantômes. Ma première mission, ça va être de partir en enquête dans des lieux présumés hantés. À l'adolescence, en fait, j'ai perdu mon grand-père et j'ai vécu quelque chose par rapport à ça. Il est entré en communication avec moi après sa mort. Et ça m'a amené à faire des recherches, dans le plus grand des secrets, parce que c'est très tabou encore en France. Et de fil en aiguille, voilà, c'est développer la passion sur le lieu hanté. Qu'est-ce qu'un fantôme exactement? Et j'ai été mordue et ça a pris vraiment, quand je te dis que ça prend toute ma vie, c'est ça prend toute ma vie. La majorité des gens, ceux qui sont évidemment pas dans le milieu, pensent que le fantôme, c'est un petit peu cette vision transparente, bien effrayante du fantôme qui vient évidemment pour attaquer, pour faire peur dans la nuit. Le fantôme, c'est pas du tout ça. Si on parle bien de fantôme, c'est une mémoire, souvent qui appartient à un lieu ou à un objet, et qui, grâce à un apport d'énergie, va se répéter en écho. Et du coup, ça peut se retransmettre en image, en son, en odeur. Enfin, moi, on m'a déjà tapé sur l'épaule et j'avais vraiment la sensation de doigts, vraiment. J'ai senti des doigts, des os. Enfin, c'était fou, mais il n'y avait personne, en fait. Ça ressemble vraiment à des humains comme vous et nous, en fait. C'est assez impressionnant. Il y a un lieu qui a été plus fou que les autres, qui était un ancien asile dans la campagne pennsylvanienne, du côté de Philadelphie, mais où je me suis vraiment enfoncée dans la campagne. Et en fait, si les gens connaissent la saison 2 d'American Horror Story Asylum, toute l'histoire de cette saison est inspirée de ce qui s'est passé dans cet asile. Donc il y a véritablement eu des abus sur des personnes qui étaient enfermées dans cet asile. Il y avait des bâtiments par typologie, donc par exemple le bâtiment des enfants était à côté du bâtiment des meurtriers, et il y avait ce fameux médecin en fait qui faisait des expérimentations sur des patients, et l'énergie dans cet asile était absolument véritablement affreuse. J'ai enquêté 3 fois là-bas. J'ai fini par emmener des Français avec moi. J'ai dit venez, parce que ce lieu est complètement fou. On est parti un petit peu prématurément parce que ça partait en vrille. En fait, c'était n'importe quoi. À un moment, les portes claquaient. Enfin, c'était un truc vraiment de film d'horreur, et c'était l'une des premières fois où ça m'arrivait que ce soit aussi intense. J'arrive, souvent je toque aux portes et souvent les gens me disent mais c'est stupide, mais non, enfin moi je trouve pas ça stupide. Je rentre, je dis bonjour, je me présente, et comme ça leur permet, peut-être s'ils me comprennent, de dire bon voilà, cette personne s'est présentée, je vais peut-être me présenter aussi. J'arrive à ressentir les énergies quand j'arrive dans un lieu, elles sont positives, négatives, des fois il y a des pièces où j'arrive même pas à rentrer parce que j'ai l'impression que ça me repousse en fait, un petit peu comme des aimants. Moi ça me rappelle une histoire où on était dans un château royal des Pays de la Loire, et au bout d'un moment en fait on posait beaucoup de questions, on a demandé est-ce qu'on vous dérange, et il y a eu un énorme coup dans le mur. Mais quand je dis un énorme coup, ça a tout fait trembler en fait. On peut pas les entendre normalement à l'oreille nue. Du coup, on utilise des appareils pour ça. Donc là, par exemple, dans ma main, c'est une spirit box. Donc ça, c'est vraiment un équipement qui est vendu dans une boutique pour chasseurs de fantômes, pour enquêteurs. C'est simplement une radio qui va scanner les fréquences, mais très très rapidement, en continu, en continu. Et ça crée une sorte de bruit blanc. Donc nous, l'idée, c'est qu'on allume ça, on pose des questions à côté, et parfois ça répond. Et parfois c'est hyper impressionnant, parfois ça siffle, parfois, enfin voilà, c'est assez génial. Et donc là, ce que j'ai dans les mains, c'est ce qu'on appelle un pod. Donc ça, typiquement, quand je pars en enquête, je le laisse dans une pièce et je pars ailleurs. Et en fait, le son est extrêmement fort, donc ça me permet de savoir s'il se passe un truc. Et ça, c'est un appareil à détection. S'il y a quelque chose qui vient perturber le champ électromagnétique de cet appareil, je vais savoir qu'il se passe un truc. Et il faut vraiment qu'il y ait une action. Voilà, il faut vraiment l'approcher, qu'il y ait une action, limite le toucher en fait, ça fait différents sons, mais sans ça en fait sinon il y a absolument rien. Je vais une fois de plus au château de Fougeray. Il y a un esprit récurrent qui entre très facilement en communication avec les personnes qui l'appellent, qui s'appelle Félix. Moi du coup maintenant je pars dans des questions qui sont très approfondies, qui vont très très loin, genre qu'est-ce qu'il y a après, qu'est-ce qui se passe, est-ce que tous les fantômes peuvent se voir, des choses comme ça. Et Félix répond en fait. Alors il répond au Ouija, c'est au Ouija que je l'appelle. Dans les choses qui m'ont perturbée, c'est qu'il dit qu'a priori toutes les personnes, une fois qu'elles décèdent, ne peuvent pas toutes se voir. Quand on passe de l'autre côté, enfin, je sais pas comment l'expliquer, mais on pourrait pas voir tous les esprits, toutes les personnes qui sont décédées. Et je lui ai demandé aussi comment eux nous percevaient, et Félix nous expliquait justement ce qui était très intéressant, qu'il arrivait à percevoir des personnes en couleur, a priori un petit peu comme quand il avait une vision de vivant, et certaines, il les voyait comme des ombres. Et pour lui, c'est ça les fantômes, c'est des personnes qu'il perçoit comme des ombres. Et les ombres, on peut aussi en voir, moi j'ai déjà vu beaucoup d'ombres, et c'est à se demander justement qui est le fantôme de l'autre.
faut savoir que vivre dans un lieu hanté, c'est pas forcément grave. Il y a plein de châtelains d'ailleurs avec qui je suis en contact qui me disent voilà, moi je vis avec mes fantômes et tout va très bien en fait. Il y a une sorte de coopération qui se fait. Des fois, ça peut atteindre certaines personnes et ça peut même les rendre malades, un peu dépressifs. Ce que je préconise souvent, parce que c'est là où mon rôle s'arrête en fait, à part venir les observer, dire oui, en effet, il y a quelque chose. Donc, soit je les mets en contact avec un médium ou quelqu'un qui pourra jouer sur les énergies ou en tout cas les esprits qui sont présents. Soit parfois, en effet, il y a des gestes assez simples à faire. On y croit ou on n'y croit pas, mais un petit peu de sauge pour nettoyer et laisser quelques pierres claires, genre du quartz, dans sa maison, ça peut purifier une maison. Ça, c'est aussi des histoires d'énergie. Je pense qu'on a tous la capacité, en effet, de voir des fantômes, des esprits aussi. Ça va dépendre de la sensibilité. Plus on vieillit et si on n'est pas médium, plus on va perdre la capacité. En effet, les enfants sont beaucoup plus sensibles que les adultes. Et il y a aussi un truc qui est assez impressionnant et moi qui m'intrigue à mort, c'est que selon les personnes, en fait, on va avoir affaire à certains fantômes et pas d'autres. Par exemple, un groupe de personnes dans un lieu ne vivra pas les mêmes phénomènes. Mais moi, par exemple, si demain je vois une dame, ça veut pas dire que vous allez la voir. Mais ça veut pas dire non plus que vous n'avez pas la capacité de voir les fantômes. Donc si vous partez en enquête pour la première fois, ne partez pas seul. Il y a peut-être des psychopathes près du lieu, enfin on ne sait pas ce qui peut se passer. Essayez d'éviter les lieux abandonnés. Je sais que l'urbex, c'est toujours hyper attractif, mais essayez de trouver des lieux peut-être un petit peu plus faciles d'accès, mais pas abandonnés. Et deux, trois équipements, bienveillance, documentation, et ça devrait bien se passer.

0: Je n'ai pas de raison de croire à son suicide. Je ne vois pas pourquoi mon frère se serait suicidé.
1: 5 corps sont retrouvés, enterrés sous la terrasse du jardin. La mère, Agnès Dupont de Ligonnès, et ses 4 enfants, Benoît, Anne, Thomas et Arthur, âgés de 13 à 20 ans. Abattus par balles, leurs corps ont été enroulés dans des couvertures, un objet religieux glissé près de chacun d'eux. Seul manque le père de famille, Xavier Dupont de Ligonnès, qui devient immédiatement le principal suspect. Un détail va vite intriguer les policiers. Depuis plusieurs mois, Xavier Dupont de Ligonnès était inscrit dans ce club de tir de la ville. Son moniteur Benoît Hérault se rappelle qu'il venait avec sa propre carabine. Un jour, Ligonnès lui pose une drôle de question.
2: On peut mettre un silencieux là-dessus ? Il m'en parle, quoi. Et là, je le dissuade, effectivement, de s'équiper de ça. Dans les stands de tir, ça sert à rien. Ça sert à rien, compte tenu du fait qu'on ait le droit de faire du bruit et que ça altère la précision du tir. Donc, si c'est pour une pratique dans un stand, bon, ça s'est arrêté là. Voilà. Lui, il avait peut-être envisagé autre chose à ce moment-là, qui sait, bon.
1: Le quatrième fils, lui, vit à Angers. Thomas, le cadet, y étudie la musique. Le lendemain des meurtres, son père l'invite à dîner dans ce restaurant gastronomique. 24 heures plus tard, il lui demande de le rejoindre en urgence car sa mère aurait eu un grave accident de vélo. C'est ce que Thomas confie à ses amis avant de quitter Angers. Plus personne ne le reverra vivant. Dans les jours qui suivent, le père de famille aurait enterré les corps sous la terrasse avec des outils achetés peu de temps auparavant. À 7 endroits précis. Pour que son entourage ne s'inquiète pas, Ligonnès cherche ensuite à justifier la disparition de la famille. Il envoie d'abord des courriers aux écoles des enfants et à leurs logeurs, invoquant une mutation professionnelle imprévue. Xavier Dupont de Ligonnès écrit aussi à ses proches, mais livre une toute autre explication. 4 pages aussi détaillées que surprenantes. Emmanuel, l'ami de presque 40 ans, a été le premier à recevoir la lettre. Le père de famille assure être un témoin protégé de l'Office antidrogue américain. Il enquêterait sur des réseaux criminels, des trafiquants seraient en passe de le retrouver, toute la famille serait en danger.
3: Nous sommes donc pris en charge par le gouvernement américain et transférés aux USA sous une nouvelle identité qui doit, bien évidemment, rester secrète.
1: Ce n'est qu'après la découverte des corps le 21 avril que les enquêteurs reconstituent son parcours. Grâce à son téléphone portable, sa carte bleue et les excès de vitesse qu'il commet au volant de sa voiture, Ligonnès a laissé des traces derrière lui. Le 12 avril, il fait une halte remarquée dans cette auberge 5 étoiles près d'Avignon. Il prend une des plus belles suites de l'établissement. Après l'auberge 5 étoiles, il passe la nuit dans cet hôtel bon marché. Ce n'est que 8 jours plus tard, après la découverte des corps, que les enquêteurs retrouvent sa voiture sur le parking. Qu'est-il venu faire dans cette région qu'il connaît bien pour y avoir vécu dans les années 90 ? Les policiers ont une hypothèse, celle du suicide. De vastes fouilles sont organisées, en vain. Avec un logiciel d'enquête criminelle, ils épluchent la vie du père de famille et découvrent ce qui pourrait être un mobile. Une situation financière catastrophique. Ligonnès aurait eu honte de la ruine au point de supprimer toute sa famille. Il avait commencé à emprunter de l'argent à sa famille et aussi 50 000 euros à une femme d'affaires, un amour de jeunesse avec laquelle il venait de renouer. Peu de temps avant les meurtres, celle-ci avait lancé les huissiers à ses trousses pour récupérer son argent. Se sentait-il acculé ? En juillet 2010, 9 mois avant la tuerie, il envoyait cet email à ses 2 meilleurs amis.
4: Je serai donc fin août, début septembre, au pied du mur, avec une décision définitive à prendre. Suicide seul ou suicide collectif ?
1: La famille du principal suspect, elle, a toujours clamé son innocence. Sa sœur remet en cause toute l'enquête.
0: Je n'ai pas de raison de croire à son suicide. Je ne vois pas pourquoi mon frère se serait suicidé.
1: Aujourd'hui, 8 ans après le drame, Christine croit toujours son frère innocent et vivant. Malgré 1 millier de signalements vérifiés, le mystère Ligonnès est entier.

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1: Depuis que les humains ont commencé à explorer et à voyager dans l'immensité de l'espace, un grand nombre de connaissances ont été acquises et plusieurs mystères non résolus ont été découverts. Certaines de ces énigmes pourraient toutefois être élucidées, d'autres resteront à jamais un mystère.

l'Hexagone sur Saturne. La sonde spatiale Voyager 2 a pris pour la première fois des photos de Saturne il y a près de 40 ans. Ces photos ont permis de découvrir de nombreux éléments nouveaux, mais également des mystères encore non résolus. Parmi ces photos, certaines montrent une structure hexagonale au pôle nord de la planète aux anneaux. Mais il ne s'agit pas d'une structure solide figurant dans le paysage. Les chercheurs sont arrivés à la conclusion que l'hexagone correspond à un vortex d'écoulement. Ce vortex est formé de tempêtes et de nuages, autrement dit d'une tempête massive et visiblement sans fin. Toutefois, on ignore encore totalement comment ce tourbillon peut se maintenir sur une si longue période et conserver une forme stable. Selon les conjectures, le centre de la tempête serait plus profond que prévu. Certains chercheurs font état d'une profondeur de plusieurs centaines de kilomètres, d'autres de milliers de kilomètres. Comment un tel tourbillon unique s'est formé ne peut également être expliqué que théoriquement. Saturne étant une planète gazeuse, son équateur tourne beaucoup plus vite que ses pôles. Ce phénomène engendre la force de Coriolis, qui pourrait être à l'origine d'une telle tempête. L'incident de la STS-75. Était-ce une tentative pour étouffer une observation d'OVNI? Selon la NASA, rien d'inhabituel ne s'est produit lors de la mission STS-75. Mais des enregistrements vidéo et des photos laissent penser le contraire. En 1996, un étrange incident s'est produit lors d'une mission de la navette spatiale de la NASA. Le Tethered Satellite System devait passer des tests standards. Mais le câble de raccordement d'une longueur de plusieurs kilomètres s'est rompu. Ce qui s'est passé ensuite reste jusqu'à ce jour un mystère. Les astronautes participant à la mission ont pu filmer et photographier l'événement. Des caméras spéciales ont montré le câble de 20 km de long volant de manière incontrôlée dans l'espace. Puis des phénomènes étonnants se sont produits. Plusieurs objets circulaires avec un creux au milieu semblent suivre le câble. Selon les rapports officiels, il ne s'agissait que de particules de glace et de poussière. Mais la forme stable des objets suggère des engins solides. Les objets partiellement transparents semblent être apparus de nulle part. Comme ils volaient derrière le câble, les réflexions solaires peuvent également être exclues. Que s'est-il donc réellement passé en février 1996 ? D'étranges taches noires sur Pluton. La planète naine est le corps céleste le plus éloigné de notre système solaire. À plus de 3 milliards de kilomètres de la Terre, elle semble inatteignable à jamais. La sonde spatiale New Horizons de la NASA a pris des photos étonnantes à une distance de plus de 4 millions de kilomètres. Les taches géantes que l'on peut voir à la surface de Pluton ont toujours représenté un mystère pour les astronomes. Les taches se trouvent sur le côté de Pluton orienté vers Charon. Charon, dont le diamètre est de 1208 km, est la plus grande des 5 lunes en orbite autour de la planète naine. La superficie des taches individuelles est estimée à près de 500 km. L'uniformité avec laquelle ces taches apparaissent est particulièrement impressionnante. On ne sait pas encore très bien ce qu'elles sont. Les chercheurs n'ont jusqu'à présent que des suppositions à avancer. Les taches sombres pourraient donc être des vallées, des plateaux ou encore des différences de luminosité sur une surface lisse. Des cratères d'impact météoritique seraient également plausibles. Une réponse claire ne saurait être donnée pour l'instant. Il n'est pas encore possible de prévoir quand la prochaine sonde arrivera à proximité pour prendre de meilleures photos. Ces taches noires resteront donc un mystère non résolu pour l'instant. L'étrange sphère. La mission Solar Dynamics Observatory, ou SDO, de la NASA, lancée en 2011, a abouti à des résultats étonnants. La sonde a été développée pour explorer le Soleil et son rayonnement. Une séquence de photos montre un objet mystérieux dans l'orbite du Soleil. Cette sphère mystérieuse est restée stationnaire pendant plusieurs jours, avant de s'éloigner à nouveau du Soleil. D'après les images, on peut supposer que l'objet absorberait de l'énergie du Soleil. Toutefois, selon la NASA, il s'agit d'un événement naturel qui pourrait être provoqué par des radiations et des tempêtes. Mais ce qui est arrivé exactement n'est pas encore très clair. C'est exactement la raison pour laquelle beaucoup de ceux qui ont vu les images pensent qu'il s'agissait d'un événement surnaturel ou même d'un objet volant extraterrestre. Un objet lumineux mystérieux. Un objet lumineux et mystérieux a également été recensé par l'Observatoire de la dynamique solaire.
En juillet 2012, une photo a été prise montrant un objet duquel semblait rayonner une lumière. Cet objet n'était pas loin du Soleil au moment de la prise de la photo. Des calculs ont révélé que l'objet est plus grand que notre Terre elle-même. Mais que se cache-t-il derrière cette photo? À première vue, il semblerait que nous ayons affaire à une sorte de porte des étoiles. Après tout, la lumière rayonnante fait penser à une entrée ou une sortie. D'autres y voient un vaisseau spatial ou une gigantesque forme de vie intergalactique. L'explication la plus simple, cependant, serait une simple interférence lors de la prise de la photo. À votre avis, de quoi s'agit-il? La pyramide de Cérès. Cérès est la plus petite planète naine de notre système solaire. Avec un diamètre de seulement 964 km, elle est nettement plus petite que la Lune de la Terre. Cérès se trouve en orbite entre Mars et Jupiter, soit à la portée de la sonde spatiale Dawn qui a pu prendre des photos surprenantes du corps céleste en 2015. Des structures exceptionnelles sont visibles à une distance de seulement 1400 km. Les images suggèrent également la présence d'eau gelée sous la surface. La glace aurait pu arriver à la surface à la suite d'impacts d'astéroïdes. Mais une structure sur la planète naine étonne toujours autant les scientifiques et les astronomes. Une montagne en forme de pyramide d'un diamètre de plus de 12 km est visible sur les photos. Une telle structure reste sans équivalent à ce jour. Il n'y a que sur Terre que l'on trouve encore des pyramides et elles sont le produit des humains. La comète en forme de X. Les comètes ont généralement une forme plutôt ronde. Elles représentent les vestiges d'un système solaire qui s'est formé et se déplace dans l'immensité de l'espace à une vitesse imparable. Cette comète se déplace également dans l'espace à une vitesse de plus de 1100 km par heure. Cet objet mystérieux a été découvert il y a quelques années seulement grâce au télescope Hubble. Les images révèlent sa forme distincte qui ressemble à un X. Si les premières impressions évoquent un vaisseau spatial extraterrestre, les chercheurs ont déjà une hypothèse en tête. La comète serait le résultat de l'impact de deux objets, dont la force aurait été celle d'une explosion nucléaire. Cette théorie n'a pas encore été prouvée, mais pour l'instant, elle reste l'explication la plus évidente. Black Knight, le mystère. L'objet qui a été nommé Black Knight est en orbite autour de la Terre. De nombreuses conjectures et théories sur l'objet et son origine ont été établies et répandues au fil des décennies. Selon des sources officielles, il s'agit simplement d'une couverture thermique perdue. Mais des observations réalisées bien avant les vols spatiaux habités ont également évoqué cet étrange objet. Black Knight a été pris en photo pour la première fois lors de la mission STS-88 en 1998. Du fait de sa forme inhabituelle, nombreux sont ceux qui ont suspecté un vaisseau spatial ou un satellite extraterrestre mis en orbite par des aliens pour observer l'humanité. Une crainte que des ondes radio ne soient émises s'ensuit, mais les observations n'ont rien pu déceler. Une autre théorie est que l'objet n'est autre que le vestige d'un satellite allemand qui a été envoyé dans l'espace en 1938. Toutefois, il n'y a pas non plus de preuve de cette hypothèse. Peut-être qu'il s'agit d'un simple débris spatial. Quoi qu'il en soit, ces spéculations farfelues ont inspiré plusieurs esprits créatifs, et en 2015, un court-métrage intitulé Black Knight Decoded a été réalisé. Les vols Gemini et la découverte d'OVNI. Les missions Gemini sont également connues comme étant une passerelle importante vers la Lune. En effet, avant même le premier alunissage, les astronautes voyageaient déjà dans l'espace. Alors que Gemini 1 ne comptait pas encore d'équipage en 1961, les missions suivantes ont été parmi les premiers vols spatiaux habités de l'histoire. En 1965, Gemini 6 et Gemini 7 ont décollé et ont commencé leur vol en orbite terrestre. Au cours de ces missions, les deux navettes ont même été amenées à se rencontrer de manière imprévue. L'équipage de Gemini 6 a par la suite rapporté avoir aperçu un objet volant non identifié qui s'est apparemment dirigé vers la Terre au moment de l'observation. Les astronautes ont même pu reconnaître un pilote dans ce vaisseau spatial, qui portait une combinaison rouge. S'agissait-il d'extraterrestres ou peut-être d'une navette russe revenant sur Terre? Tout juste un an plus tard, une photo mystérieuse a été prise depuis Gemini 10. Elle montrait un objet volant lumineux. Ce vaisseau spatial n'a jamais pu être identifié. Mais il pourrait également s'agir d'une navette russe.
la comète 67P. On pourrait penser qu'il s'agit de science-fiction, mais la comète 67P est la première sur laquelle un vaisseau spatial s'est posé. L'Agence spatiale européenne a en effet initié en mars 2004 une mission qui devrait nous apporter de nouvelles informations sur l'origine de la vie. La comète 67P, qui renferme de la matière datant de 4,6 milliards d'années, représentait la cible idéale pour cette mission. Mais le déploiement de l'unité d'atterrissage Philae s'est avéré plus difficile que prévu. Malgré l'échec de l'atterrissage, de nombreuses données sur la nature de la comète ont pu être envoyées sur Terre. Au bout du compte, ce fut une véritable réussite pour l'ASE et sa mission. Une demi-année avant l'atterrissage, une photo de la surface de la comète a été prise, montrant un objet lumineux non identifié. En regardant de plus près, il semble que cet objet plane légèrement au-dessus de la surface. De quoi s'agit-il ? Est-ce un objet, une personne ayant déjà atterri sur la comète, ou simplement une pierre brillante ? Ce ne sont là que quelques énigmes non résolues. À votre avis, que montrent ces images ? S'agit-il d'extraterrestres, de vaisseaux non identifiés, ou simplement de défauts d'images ?

David Michael Grundmann décide un jour de février 1982 de se rendre dans le désert de Sonora avec son ami Jim pour s'amuser un peu. David et Jim ont une façon bien à eux de se divertir, qui inclut bière et armes à feu. Après s'être enivrés, les deux jeunes gens décident donc de jouer de la gâchette. Le problème est qu'il n'y a pas grand-chose à dégommer dans le désert de Sonora. C'est la plus grande zone désertique d'Amérique du Nord, 320 000 km² dans le sud-ouest des États-Unis, entre Arizona et Californie, et dans le nord du Mexique. C'est là que pousse le cactus saguado, typique de la région. C'est une espèce protégée, et même honorée par les Tohono O'odham, une tribu amérindienne du sud-ouest des États-Unis. Cette tribu organise une cérémonie annuelle en l'honneur du cactus saguado, qui lui fournit de la nourriture sous la forme d'un fruit rouge vif et sucré. La croissance du saguado est lente. Il lui faut au moins 75 ans pour développer ses bras caractéristiques qu'il lève vers le ciel. Adulte, il peut atteindre 16 mètres, peser 5 tonnes et contenir 3000 litres d'eau. Ce cierge géant peut vivre jusqu'à 150 ans. S'il ne croise pas la route d'un David Grundmann. Le jeune homme commence donc à faire un carton sur les cactus géants. Cette activité bien connue des autorités est tout à fait illégale. L'État d'Arizona emploie des gardiens dont le seul travail est d'empêcher la destruction malveillante des cactus, qui sont devenus les symboles de la région. Ils ne chôment jamais. Mais pas de flic à cactus ce jour-là, et David commence par cribler de balles un petit qui s'écroule rapidement. Ravi de son exploit, l'imbécile s'en prend à un saguaro de 8 mètres, probablement âgé d'une centaine d'années, qui ne tombe pas après une première salve. Il s'approche et le cactus attaque. Une branche de plus de 200 kilos tombe sur le tireur ivre qui s'écroule. Puis c'est l'arbre tout entier qui lui tombe dessus, l'écrasant sous son poids. On retrouvera des épines fichées jusque dans ses gencives. Voilà. Vous savez tout de la triste fin d'un vénérable saguado du désert de Sonora. Un conseil, si vous vous y rendez, laissez vos armes à la maison pour ne pas attirer la méfiance de ces chandeliers géants. Paranormal, histoire vraie, la malédiction de Pont-Saint-Esprit. Cet été de l'année 1951 commençait pourtant de la meilleure des manières. Au lendemain de la Seconde Guerre mondiale, la France se relève doucement, s'emploie à reconstruire ses villes, à relancer une production agricole à même de résoudre la pénurie alimentaire. Le tout avec le sourire, convaincu que le pire est dans le rétroviseur. Dans la petite commune du Gard de Pont-Saint-Esprit, on prépare la fête de l'Assomption. De longues tables sont dressées, les petits plats sont mis dans les grands et la famine est mise de côté l'espace d'une soirée. On en oublie de guetter le mal qui rôde, tapi dans la campagne endormie et qui s'apprête à frapper. Dès le lendemain du 15 août, l'un des trois médecins du village, de garde ce jour-là, reçoit plusieurs patients présentant des symptômes similaires. Douleur à l'estomac, malaise, digestion compliquée et autres joyeusetés du genre. Rien d'alarmant. Une petite intoxication alimentaire qui se guérit à grands coups de purge et de tisane à la verveine. Il y a ces deux enfants aussi, deux frères d'une dizaine d'années, qui font peur à leurs parents. L'un prétend voir de la neige tomber dans sa chambre, l'autre discute avec les oiseaux. Là, on s'éloigne certes d'une simple gastro, mais le médecin a réponse à tout. Ces deux mômes ont dû passer un peu trop de temps au soleil, ou ont été bercés un poil trop près du mur. Dans les jours qui suivent, de plus en plus de spiripontins tombent malades et affluent dans les cabinets des trois docteurs. Tous répondent au même diagnostic, un rythme cardiaque anormalement bas, avoisinant les 50 pulsations par minute, une tension artérielle qui ne fait que chuter et un thermomètre qui, lui, ne grimpe que jusqu'à 35 degrés. S'ajoute à la liste des cas d'insomnie de longues nuits blanches durant lesquelles les artisans en profitent pour rattraper le travail en retard. Les retraités, quant à eux, fatalement moins occupés, s'adonnent à des promenades nocturnes. Enfin, d'autres hallucinations sont révélées. Un agriculteur entend un chœur d'église dans son champ de blé. Une couturière aperçoit par sa fenêtre de gigantesques fleurs explosées en gerbes de flammes et un épicier converse avec les esprits de ses ancêtres à travers l'au-delà. Même les animaux sont étranges à Pont-Saint-Esprit. Les chats de gouttière feulent et crachent sur les passants, plus qu'à l'accoutumée en tout cas. Les poules saccagent leur poulailler et les chiens attaquent leur propre maître. Le
phénomène vire au cauchemar la nuit du 24 août 1951, surnommée plus tard par l'un des trois médecins « la soirée de l'apocalypse ». Tout commence aux alentours de minuit, par des hurlements qui retentissent dans les rues du village. Une famille entière descend sur le trottoir pour appeler au secours. Du sang coule de leur plafond et les murs du salon se sont rapprochés, menaçant de les écraser. Peu à peu, ils sont rejoints par des dizaines d'habitants, chacun frappé d'une vision d'horreur différente. Une jeune femme danse seule une valse dans une fontaine, alors que tout est en train de brûler autour d'elle. À deux pâtés de maison, un homme court comme un damné, pourchassé par un démon ailé. Il manque de se faire percuter par un facteur sur sa bicyclette qui, lui, finit sa course écrasé contre la façade de la mairie, avec trois côtes brisées en prime. Le chaos finit d'ailleurs par réveiller le maire. L'œil vitreux, la moustache en bataille, il se traîne hors du lit pour regarder à la fenêtre et devient blême. Ses électeurs errent dehors, telle une meute de zombies, en slip ou en pyjama. Monsieur le maire ne s'était guère inquiété la semaine précédente, lorsque les médecins avaient prévenu de signes avant-coureurs, loin de s'imaginer que le tout puisse virer à l'épidémie. Il s'empresse de contacter la gendarmerie et les pompiers dans la foulée. Il serait temps que quelqu'un intervienne, car à Pont-Saint-Esprit, la situation est en train de dégénérer. Un vieil homme a sauté à pieds joints depuis sa cuisine située au deuxième étage. Il se brise les deux jambes à l'atterrissage, ce qui ne l'empêche pas de se relever pour galoper 50 mètres plus loin. Un ouvrier s'est aussi jeté dans le Rhône, hurlant à la cantonade qu'il était mort, qu'il avait la tête en cuivre et que des serpents jaillissaient de son ventre. À 1h du matin, les gendarmes entrent dans le village devenu fou et croisent d'emblée un homme en pleurs, ligoté sur une charrette. Les routes autour sont barrées, laissant seulement passer le balai des ambulances venues embarquer les plus déments dans des camisoles de force. L'hôpital le plus proche est submergé, ses bonnes sœurs désemparées, plus habituées aux vilaines grippes qu'aux malades se tapant la tête contre le mur. À l'aube, Pont-Saint-Esprit s'apaise enfin, au prix d'un lourd tribut. Sur ses 4200 habitants, 300 personnes sont contaminées, 50 internées en psychiatrie et 7 d'entre elles trouveront la mort avant la fin de l'année. Pour l'heure, le village est envahi par une armada de policiers, scientifiques et journalistes. Tous tâchent de ne pas céder à la superstition et partent en quête d'une explication rationnelle. Les experts sur place s'accordent à penser que les victimes ont toutes souffert d'une intoxication alimentaire. Les boîtes de conserve sont d'abord soupçonnées, leur stérilisation à cette époque n'étant pas irréprochable. Mais parmi les personnes concernées, plusieurs affirment ne jamais en avoir mangé. L'un des médecins spiripontins promène alors son regard sur une boulangerie qui s'en tape le front. Les hallucinations, la fièvre, la démence. La malédiction qui frappe sa commune ressemble à s'y méprendre au feu de Saint-Antoine ou au mal des ardents, cette maladie du Moyen-Âge que l'on prenait pour de la sorcellerie. Les malheureux touchés avaient le choix, guérir auprès de Dieu ou brûler sur un bûcher. Heureusement, d'autres alternatives existent depuis, surtout lorsque l'on découvre que la gangrène peut naître d'un champignon parasite, pouvant affecter la farine de seigle utilisée pour le pain. Ce pain, mangé en abondance lors de l'Assomption, omniprésent sur la table des foyers, serait-il à l'origine de la catastrophe ? Par prudence, le maire interdit la vente de pain dans son village, aux grandes dames des spiripontins qui sont bons pour mâcher des biscottes jusqu'à nouvel ordre. Des prélèvements sont effectués dans les fournils de 8 boulangeries. L'une d'entre elles se retrouve au cœur des ragots. Il s'agit de l'enseigne de Roquebriant sur la Grand Rue, la plus réputée et prisée du coin. Personne n'a oublié l'échec cuisant essuyé par l'artisan boulanger lors des dernières élections municipales. Tout le monde se persuade qu'il a voulu empoisonner son pain pour se venger. Les autorités remontent la piste du fournisseur et arrivent 600 km au nord-ouest, vers Poitiers, chez un meunier nommé Maurice Maillet. Ce dernier avoue couper de temps en temps sa farine de blé avec du seigle avarié pour arrondir ses fins de mois difficiles, à 1000 lieues de se douter que sa combine allait plonger Pont-Saint-Esprit dans la psychose. Le boulanger et son meunier sont arrêtés, mais les preuves matérielles viennent à manquer. Les résultats des analyses sont confus et se contredisent. La farine provenant du moulin de Maurice Maillet ne correspond pas à celle utilisée par Roquebriant. Il est de plus connu que le pain contaminé par l'ergotisme adopte une teinte noire et dégage une odeur nauséabonde.
Or, les spiripontins confirment que celui qu'ils ont mangé était bien blanc, croquant à souhait, un peu sec, mais pas plus que d'habitude. Résultat des courses, les deux hommes sont relâchés et l'enquête repart de zéro. Avec les années, d'autres hypothèses sont avancées. Ce ne serait pas le pain qui rend fou, mais l'eau de la fontaine, ou bien une gitane qui aurait ensorcelé la levure du boulanger. En 2009, le journaliste Hank P. Albarelli Jr. publie un livre intitulé « A Terrible Mistake », dans lequel il révèle l'existence d'un certain Frank Olson, un biochimiste ayant mené des expériences pour la CIA, traitant de la manipulation de populations par l'usage du LSD. Il se serait rendu en France peu avant le drame de Pont-Saint-Esprit et s'est donné la mort 2 ans plus tard, en 1953, se jetant d'une fenêtre au 11e étage de son hôtel à Manhattan. Peu avant le grand saut, il aurait avoué à son épouse avoir commis une terrible erreur. En parallèle, Albarelli Jr. a recueilli des témoignages ainsi qu'un document déclassifié qui sous-entend que des avions furtifs ont arrosé de LSD les champs bordant la commune. Encore aujourd'hui, le mystère de Pont-Saint-Esprit demeure entier. À l'époque, le Midi Libre écrivit dans un article « Faute du nom du mal, on veut connaître celui de l'homme responsable. On accuse le boulanger, son mitron, puis l'eau des fontaines, puis les machines à battre modernes, les puissances étrangères, la guerre bactériologique, le diable, la SNCF, le pape et Staline. Permettons-nous de rajouter à la liste la CIA, les champignons et qui sait, peut-être bientôt les extraterrestres, les francs-maçons et le Saint-Esprit lui-même ».

Mes amis, bien le bonjour. Quand on apprend la théorie, que ce soit la théorie d'aéronautique ou d'autres choses, il y a plein d'éléments qui vont s'appliquer dans la réalité, des fois directement. Des fois, il y a des éléments qui s'appliquent imparfaitement. Parfois, il y a des choses qu'on apprend qui nous servent strictement à rien. J'ai appris, par exemple, le théorème de Bolzano au voyage Trace. Il ne me sert à rien. Je ne l'ai jamais utilisé en dehors de la salle de cours où j'étais. Mais il y a une autre catégorie, une catégorie qui parfois cause des veuves et des orphelins. Ce sont des éléments théoriques qui, dans la réalité, ne s'appliquent pas du tout, voire sont à l'envers de ce qu'on a appris. Et quand on les apprend dans une salle de cours et qu'on va les réciter lors d'un examen, on ne réalise pas qu'on est en train, parfois, de mettre en place les piliers ou mettre en place les prémices d'une tragédie future. Aujourd'hui, j'aimerais vous parler de cette histoire qui est enseignée à travers tous les aéroclubs, toutes les écoles d'aviation, où on va vous dire que, par exemple, si vous prenez des ailes, on va vous parler d'ailes, de différents aspects, et vous dire qu'elles décrochent de manière différente. Alors, par exemple, on va vous parler d'une aile elliptique, comme par exemple le Supermarine Spitfire. C'est un avion britannique de la Deuxième Guerre mondiale. Et le Spitfire, il a cette aile elliptique. Cette aile elliptique voit sa portance baisser, plus on s'éloigne vers l'extrémité, de sorte que quand on arrive à l'extrémité, la portance est nulle ou quasiment nulle. Cette aile, hein, comme par exemple le Spitfire, il y a d'ailleurs quelques exemplaires très jolis qui volent au Royaume-Uni. Et quand ils passent au-dessus de votre tête, les vibrations, vous sentez dans votre corps, dans vos poumons, les vibrations du moteur. Alors, on vous raconte, dans un aéroclub ou dans une école d'aviation, que cette aile-là, elle a la particularité de décrocher partout en même temps. Ça signifie si on prend un Spitfire, il n'y en a pratiquement plus, mais on se comprend, si on prend un Spitfire, on commence à ralentir et on décroche, eh bien cette aile va décrocher en tout endroit, de manière absolument similaire. Ça signifie que chaque point de l'aile va décrocher en même temps que les autres. Donc là, vous cochez la bonne case dans un examen ou dans un QCM et c'est passé. Vous avez la note. Je vous raconte une autre aile. Alors plus tard, le problème avec cette aile-là, elle est très jolie, oui. Elle est magnifique à voir, sauf qu'elle est très difficile à construire. Regardez la forme qu'elle a et vous comprenez que les gens qui la construisent doivent vraiment se prendre la tête. Les Américains sont venus, ils se sont dit, bon, on a compris la logique, on a compris de quoi vous parlez, mais on va faire quelque chose de plus simple. On va prendre cette aile. Et on va mettre un morceau comme ceci, un morceau comme ça, un morceau comme ça. Ok, on va couper tout ça, n'est-ce pas? Et on va fabriquer une aile qui ressemble à ceci. Regardez, je vais peut-être remonter mon cahier. Voilà, et vous avez une aile qui est comme ceci. C'est une aile dite trapézoïdale. Donc vous voyez que la trapézoïdale, comme par exemple le P-51 Mustang, il a une aile trapézoïdale. Alors cette aile-là, elle a été pensée, elle a été irritée de l'aile elliptique, donc ces gens se sont dit, bon, ok, on va faire une aile elliptique du pauvre, on va prendre l'aile elliptique, on va simplifier comme ça au couteau et on fabrique cette aile. Donc cette aile, effectivement, elle est peut-être moins bonne, moins performante que l'aile elliptique, mais quelque part elle est beaucoup plus facile à fabriquer. Quand on est dans une économie de guerre et qu'on doit fabriquer des avions vite, cette aile là n'est pas sans intérêt. Alors, ce qu'on vous racontera à l'école, ce qu'on vous racontera à l'aéroclub, c'est que cette aile-là décroche de cette manière. Le décrochage arrive de l'extrémité et se propage vers l'intérieur. Et on va vous dire, parce que comme dans les avions, les ailerons, hein, faut bien avoir un moment, il faut bien avoir un couple qui permet aux ailerons de tourner l'aile, donc de faire braquer l'avion, hein, de causer ce qu'on appelle le gauchissement. Eh bien, les ailes sont généralement, sur tous les avions de tourisme, sont placées tout à l'extérieur de l'aile. Sur les avions de ligne, généralement, il y a deux jeux d'aileron. Il y en a un à l'extérieur, un à l'intérieur. Mais toujours est-il qu'ils sont placés à l'extérieur. De sorte que quand on décroche avec un avion qui a cette caractéristique d'aile, eh bien, le problème, c'est qu'il peut partir sur le côté. C'est-à-dire qu'on est en train de le faire décrocher, on s'approche du décrochage, et soudainement, ce qu'on a, la première chose qui va arriver, c'est que les ailerons vont commencer à perdre donc de l'effet, perdront leur effet complètement à un moment donné, et on n'a plus de contrôle latéral. Que va-t-il se passer?
comme l'avion est toujours plus ou moins déséquilibré d'un côté, plus il y a l'hélice qui tourne et tout, ben il va partir. Il va partir d'un côté et il ne sera pas possible de le rattraper avec les ailerons. On peut se retrouver sur le dos et tout ça. Donc, on peut avoir une perte de contrôle. Ça, c'est les ailes trapézoïdales. On vous dit qu'elles décrochent depuis l'extérieur. Je ne vais pas dessiner, mais les ailes en flèche comme les ailes d'un Airbus ou d'un Boeing, elles décrochent pareil. Elles décrochent aussi de l'extérieur vers l'intérieur. Maintenant, la troisième catégorie d'aile, qui est l'aile finalement la plus facile à construire, la plus simple, qui est l'aile tout simplement rectangulaire, Cessna 172 par exemple. Et on va avoir cette aile qui est comme ceci. Ça, c'est une aile rectangulaire. Donc ça, c'est l'aile d'un Cessna 172. Et la majorité des avions ont cette aile-là, parce que vous l'avez compris, elle est extrêmement facile à fabriquer. Cette aile, on vous raconte que lorsqu'elle décroche, le décrochage arrive de l'intérieur. Il arrive de l'intérieur, et comme les ailerons sont situés, comme toujours, à l'extérieur de l'aile, sur la partie externe, les ailerons sont là, eh bien vous voyez, on va vous raconter que donc l'aile, dans ce cas-là, est préservée. Elle est préservée de la perte de contrôle latéral, dans le sens où, vous voyez, l'aile a décroché en bonne partie, alors que la zone des ailerons a toujours des ailerons en place et toujours des ailerons sur lesquels il y a un flux laminaire. Et donc à ce moment-là, que va-t-il se passer? Vous avez toujours du contrôle. Donc ça, c'est grosso modo, ça fait partie de la théorie du PPL, voire même la théorie au-delà. Cette théorie telle que je viens de vous la présenter, elle est extrêmement simplifiée. Et elle est tellement simplifiée que ça fait des morts. Alors si on la raconte, soit il faut la raconter complètement, soit il faut l'éliminer. De toute façon, vous savez, vous n'allez pas vraiment, personne aujourd'hui ne va piloter de Spitfire. Donc, pour moi, si on élimine ça, si on élimine cette partie-là, je vais dire why not, pourquoi pas. C'est, si je fais de la réelle politique, je dis bon, d'accord, ben, éliminons ça, supprimons cette histoire. Ou bien, si on ne la supprime pas, on en parle. Mais alors, on va jusqu'au bout de l'idée, parce que sinon, on a constamment des morts, je vous raconte. Alors, cette histoire, est-ce qu'elle est vraie? Alors oui, elle est vraie et pas vraie. Elle est vraie et pas vraie. Ça dépend de... Alors je vous raconte, ça dépend de quoi? C'est que elle est vraie, ce que je vous raconte est vrai, sur le plan de celui qui fait l'aérodynamique, de l'aérodynamicien, j'ai envie de dire. Oui, si je prends ces ailes telles que je vous les ai dessinées, et je les mets dans une soufflerie, et je les expose à un flux d'air, et je commence à augmenter leur incidence, je vais observer effectivement la survenance, et puis même la propagation du décrochage, selon le schéma que je vous ai montré. Ça, c'est tout à fait valable. Mais dans la vie de tous les jours, ça ne se passe pas comme ça. Pourquoi? Parce que on va prendre par exemple l'aile la plus courante, la plus commune, l'aile rectangulaire. Prenons un Cessna 172 par exemple. Donc l'aile, vous avez le corps de l'avion comme ceci, et vous avez votre aile rectangulaire. Donc vous rappelez de votre aileron. Votre aileron se situe toujours, n'est-ce pas, à l'extrémité de l'aile. On est comme ceci. L'aileron est grosso modo à l'extérieur de l'aile, sur la partie la plus distale, la plus éloignée du corps. Maintenant, il y a quoi encore? C'est quoi la différence entre cette aile dans une soufflerie et cette aile dans un avion? Eh bien, il y a une différence de taille. La différence de taille, c'est qu'il y a un moteur et sur le moteur, il y a une hélice. Donc, l'hélice va envoyer du flux. Ça, c'est le flux d'hélice. Il arrive jusque-là. La partie intérieure ou la partie proximale de l'aile reçoit du flux, là où la partie distale n'en reçoit pas. La partie extérieure n'en reçoit pas. De sorte que, contrairement à ce qu'on a dit précédemment, on a dit que cette aile décroche préférentiellement la partie proximale en premier et ça se propage distalement. La réalité sur un vrai avion, quand elle est installée sur un avion, c'est que c'est pas complètement comme ça que ça se passe. C'est que, vu qu'on a le flux d'air qui est plus rapide sur cette partie-là, qui est censée décrocher avant, eh bien, elle sera protégée contre le décrochage. Ça signifie un flux d'air artificiel qui arrive par le biais de l'hélice, et plus l'hélice tournera vite, plus cet effet sera renforcé, fera que cette zone intérieure sera protégée temporairement du décrochage, qui arrivera bien plus tard que la partie extérieure. Donc, en réalité, en pratique, sur une aile rectangulaire, la partie extérieure décrochera avant la partie intérieure. Ce qui est complètement à l'envers de ce qu'on vous raconte dans la théorie. Qu'est-ce qu'ils ont fait, les constructeurs?
Les constructeurs, bien entendu, ils ont remarqué cela. Donc ils ont décidé de trouver des parades, de trouver des moyens. Alors pourquoi ils le font? Ils le font parce qu'ils ne veulent pas que leur avion ait des caractéristiques dangereuses. Ils veulent que l'avion soit mis entre guillemets entre toutes les mains. Surtout quand on parle par exemple de Cessna ou des avions d'aéroclub, tout ça, on doit pouvoir former les gens, comme on dit, un PPL c'est 45 heures, donc on doit donner aux gens des avions qui sont plus ou moins pilotables, sans présenter de caractéristiques dangereuses. On veut pouvoir les certifier, donc par rapport aux autorités de certification, il va falloir prouver que l'avion a quand même un comportement sain. Et aussi, même sur le plan commercial, on ne veut pas, si on fabrique un avion, on ne veut pas que notre appareil devienne un faiseur de veuve. On ne veut pas que l'appareil commence à avoir de mauvaises réputations parce que, voilà, régulièrement, il se manifeste dans les médias. Donc, les différents constructeurs d'avions ont décidé de trouver des parades. Alors, par exemple, l'une des parades, c'est placé. Alors sur certains avions, vous allez voir, des fois petits et grands, même certains avions de ligne, vous allez voir qu'il y a des barres en métal ici. Sur le bord d'attaque de l'aile, il y a des barres en métal. Alors c'est des petites tiges, elles sont fines comme le doigt, c'est des petites tiges vissées. Elles ont un profil pas très aérodynamique, soit rectangulaire, soit triangulaire comme profil, assez pointu parfois. Et en fait, elles servent à quoi? Elles servent aux grandes incidences, à dégrader les caractéristiques aérodynamiques de la partie intérieure de l'aile. Comme ça, la faire décrocher avant. Parce que c'est ce qu'on veut. Pourquoi? Parce que quand on fait décrocher la partie intérieure de l'aile avant la partie extérieure, le pilote garde toujours le contrôle et notre avion, au lieu de partir sur le côté, au lieu de s'incliner brutalement et qu'on perde le contrôle, il va plutôt tomber, il va faire une abattée, ou il va tomber à plat, ou peu importe, ou il va tomber en piqué. Mais au moins, il a une caractéristique qui permet au pilote de le rattraper. Par exemple, si l'avion part en piqué, le fait qu'il parte en piqué, à moins que le pilote s'obstine et garde le manche dans le ventre, il suffit que le pilote gracieusement laisse partir le manche et l'avion, puisqu'il est en piqué, le nez vers l'avant, il va prendre de la vitesse, et il va accélérer et puis il va raccrocher. Donc, le but, c'est de faire décrocher l'aile, la partie intérieure de l'aile avant. Donc ces barres que vous voyez des fois sur des avions, des fois elles sont courtes, des fois plus longues, elles ont été installées pour cette raison-là. Si on les enlève, l'avion va toujours voler, mais par contre, il risque de présenter des caractéristiques extrêmement désagréables ou dangereuses en cas de décrochage. Donc ces des barres, elles servent à ceci. Il y a une autre technique. L'autre technique, mais celle-ci est très difficile. L'autre technique, c'est faire varier le profil de l'aile de la partie proximale jusqu'à la partie distal, de sorte qu'en réalité cette aile n'est pas une seule aile, mais plusieurs ailes, chacune ayant un profil différent, qui vont décrocher à des incidences différentes, pour faire en sorte que toujours l'intérieur décroche avant. C'est une technique, elle est valable aérodynamiquement, mais n'est pas valable sur le plan de la construction. C'est très très difficile de fabriquer une aile avec un profil évolutif de l'intérieur jusqu'à l'extérieur. Alors les avions de ligne sont toujours comme ça. Prenez un Boeing, prenez un Airbus A320, un Airbus A380, 350. L'aile, effectivement, est faite d'une série de profils, de l'intérieur jusqu'à l'extérieur. Ils ne sont pas les mêmes. Si vous prenez une section, à chaque fois, vous allez voir un profil différent. Mais quand on est sur des avions d'aéroclub, c'est plus délicat de faire ça. Cessna, par exemple, qu'est-ce qu'ils ont fait? Si vous prenez le 172, le Cessna 172, j'allais dire le Cessna 372, il n'existe pas. Donc si vous prenez le Cessna 172, vous avez ce qu'on appelle des fois un twist ou un wash out. Twist, des fois on dit twist, mais le mot préféré c'est wash out. L'aile est tordue. L'aile est tordue de sorte que, en réalité, si vous allez de l'intérieur de la partie proximale vers la partie distale, l'aile est tordue. Elle est tordue de sorte que la partie la plus à l'extérieur, eh bien, elle est à une incidence inférieure à la partie proximale. Ça veut dire quoi? C'est-à-dire qu'en tout temps, sur un Cessna 172, en tout temps, la partie extérieure de l'aile, la partie distale de l'aile, vole à une incidence de 3 degrés de moins que la partie proximale. Et pourtant, c'est une aile rectangulaire. Et remarquez, malgré une aile rectangulaire, le constructeur fait voler la partie externe de l'aile ou la partie distale à une incidence inférieure pour faire en sorte qu'elle ne décroche pas avant le reste. Donc vous voyez, c'est des petits détails comme ça qui sont mis en place pour faire en sorte que, voilà, on améliore les caractéristiques de l'aile. Et maintenant, il y a un problème. Ça, c'est la bonne nouvelle. C'est que les constructeurs sont conscients de cette problématique et effectivement,
cherchent à la régler. Ça, c'est la bonne nouvelle. La mauvaise nouvelle, c'est qu'ils ne réussissent pas. C'est que tout ce que je viens de vous raconter améliore la situation, mais si on était dans une émission littéraire, on dirait que ça ne fait que retarder l'inéluctable. Ça veut dire que ça retarde, oui, c'est vrai que c'est bien ce qu'ils font, c'est vrai que ça apporte, ça améliore la situation, on va dire. Mais en pratique, dans la réalité, ils peuvent pas, ça ne va pas changer fondamentalement l'équation. Et en particulier, plus cet effet est fort, plus l'effet de l'hélice est fort. Ça veut dire quoi? Ça veut dire plus le régime moteur est élevé. Ça signifie si je prends... Plus le régime moteur est élevé, plus cet effet sera fort, et plus volontiers, malgré tous les efforts du constructeur, plus volontiers, l'extérieur de l'aile décrochera avant l'intérieur. Parce que l'intérieur est protégé par ce flux énorme. Vous imaginez une hélice à 2700 pieds, 2700 tours par minute. Et imaginez que c'est une hélice à 3 pales ou plus, ou qu'à Dieu ne plaise, à 6 pales. Eh bien, vous imaginez la puissance qu'elle a, le flux qu'elle arrive à envoyer sur la partie intérieure de l'aile. Et là, vous faites ce que vous voulez. Vous n'allez pas décrocher l'intérieur de l'aile en premier. Une autre raison aussi qui peut faire en sorte que ceci arrive, c'est la suivante. On a sur les avions, on a des volets, ce qu'on appelle des dispositifs hyper sustentateurs qui augmentent la sustentation de l'aile. Alors ces dispositifs, quand ils sortent, généralement ils sortent pas sur les avions de tourisme, ils se plient juste vers le bas. Mais je les mets comme ça qu'on les voit mieux. Eh bien ces dispositifs, conjugués, quand ils sont sortis, conjugués au flux de l'hélice, remarquez qu'ils rajoutent de la protection à la partie intérieure de l'aile qui ne va pas décrocher. Elle décrochera un jour ou l'autre. Mais quand elle décrochera, celle-ci, la partie externe, aura décroché depuis longtemps. Et on aura perdu le contrôle latéral depuis belle lurette. Alors, si on revient par exemple aujourd'hui sur juste récemment quelques accidents qui ont eu lieu. L'année dernière, il y a à peu près... milieu de l'année dernière, je crois, c'était au Cholet, un avion de type VL3. VL3 classé légalement comme ULM, je sais, mais la classification avion ULM dépend de la puissance, de la charge ailaire et tout ça, mais en pratique, on va l'appeler un avion. Eh bien, cet avion-là, il est arrivé pour poser. À un moment donné, le pilote a fait quoi? Il avait le pilote et une passagère avec lui. Il a mis les gaz à fond. Et il est parti vers le haut, il a perdu le contrôle latéral, l'avion s'est incliné sur la tranche et il a fini s'écrasant près du terrain. Il a tué le pilote et sa passagère. Donc, reprenons aujourd'hui en 2024. On a eu, pas plus tard qu'il y a, au début du mois d'avril, là il y a une dizaine de jours, on a eu, pas très loin d'ici, on a eu dans un aérodrome, un gars qui faisait des tours de piste dans un Cirrus. Un avion de type Cirrus, SR-22, monomoteur. L'avion neuf, ça veut dire que le gars n'est pas très expérimenté dessus, probablement, à moins qu'il ait volé sur le même appareil, en location ou autre, mais vraisemblablement, il n'était pas très expérimenté dessus, vu qu'il venait de l'acquérir. Il fait des tours de piste. Il en fait un, il en fait deux, il en fait un troisième. Au moment où il arrive pour le troisième, l'atterrissage ne se passe pas très bien, donc il va rebondir, d'après un témoin, il a rebondi une fois. Bam, il a rebondi une deuxième fois. Il faut savoir une chose. Quand l'avion est en train de rebondir, bien sûr, la recommandation, toujours, c'est de remettre les gaz et de repartir. Hein. Tous les instructeurs disent ça. Il n'y a pas d'instructeur. J'ai vu des instructeurs récupérer de rebondi. Ça se récupère, oui, ça se récupère. Il y a moyen de les récupérer, mais c'est très difficile. C'est vraiment difficile. Il faut jouer avec la puissance, jouer avec le manche et surtout ne pas le laisser aller de l'avant. Parce que si on abaisse l'incidence brutalement, l'avion, ce qu'il va faire... Il va piquer du nez, il va taper la roulette de nez, la casser l'hélice et tout. Et c'est pour ça qu'en général, on recommande, sur un rebondissement, hein, sur un bon rebondissement, de remettre les gaz et de repartir. Lui a rebondi une fois. Par la suite, bam, il a rebondi une deuxième fois. Et il faut savoir une chose, entre les rebondis, qu'est-ce qui est en train de se passer? L'avion, là on est au ralenti, l'avion est en train de perdre de la vitesse. Vraiment, la vitesse est en train de se perdre de plus en plus. Et au deuxième rebondi, il décide de remettre les gaz. Donc qu'est-ce qu'il va faire? Il va prendre la manette des gaz, bam! Il va la plaquer contre le tableau de bord. On est dans quelle situation ici? On est dans la situation d'un avion qui était en train de faire une approche. Donc en termes de trim, en termes d'équilibre, l'avion était trimé,
Ça signifie que quand on regarde cette petite roulette ou des fois avec des boutons sur le manche, on a le trim de l'avion, on en parlera une autre fois, qui est pour une vitesse très lente. Ça signifie que l'avion, quand on met les gaz avec ce trim là, il a tendance à cabrer, il a tendance vraiment à se cabrer. Deuxièmement, il allait voler sorti parce qu'il venait d'atterrir. Alors bon, il a peut-être changé la position des volets et tout, peu importe, les volets sont sortis. D'ailleurs, dans une image, dans un still, on voit les volets sortis. Partiellement ou complètement, c'est pas la question. Les volets sont sortis, c'est ce qui est important. Or, qu'est-ce qu'on a? Si on revient à notre dessin ici, on a une aile rectangulaire, mais notre appareil, les gaz à fond, tirant sur le manche, ou bien l'avion se cabrant pratiquement tout seul, sur ses remises des gaz parfois, il arrive qu'on remette les gaz en poussant sur le manche. Ça signifie qu'on a l'avion qui est en train de monter, et on n'est pas en train de tirer sur le manche, on est en train de pousser. On est en train de pousser, puis après on commence doucement à équilibrer le trim. Donc, remise des gaz, vitesse lente, l'avion se cabre, soit sous l'impulsion du pilote, soit sous l'impulsion du trim up qui avait, soit sous les deux. Parce que des fois ça arrive, on a des 737 qui ont été perdus comme ça. Trim vers le haut et le pilote qui tire, bon voilà, ça se conjugue et on se retrouve avec une incidence de 40 degrés, le temps de compter jusqu'à 2. Donc, qu'est-ce qu'on a ici? On a les gaz qui sont au maximum. Ça, c'est le max. Pour remise des gaz, toujours remise des gaz, toujours les gaz au maximum. On a les volets qui sont sortis. Donc, l'intérieur de l'aile est protégé contre le décrochage. L'extérieur de l'aile, lui, ne reçoit pas ce bonus de flux. Ça veut dire que là, la vitesse est lente. Là, vraiment, la vitesse est lente ici. Ça veut dire que ici, dans cette zone, l'incidence est trop élevée. La vitesse, le flux d'air est très faible. L'effet des ailerons quasi inexistant. Cette zone décroche. L'avion commence à partir sur le côté. Donc si par exemple l'hélice défile à droite, à cause du couple du moteur, l'avion aura tendance à aller à gauche. Et que va-t-il se passer? Il va partir à gauche. Le pilote fera quoi potentiellement? Mettez-vous à sa place. L'avion part brutalement à gauche. Il a tendance à corriger à droite. Il va prendre le manche et claque. À fond à droite, c'est instinctif, c'est naturel, sauf que si on prend notre aile qui est déjà, si je prends mon aile comme ceci, qui est déjà en train de voler à une incidence très élevée, ça c'est l'air qui arrive comme ceci, ça c'est la corde de l'aile, donc j'ai mon incidence là. Si j'ai déjà une incidence élevée et que je braque l'aileron vers le bas dans le but de soulever cette aile, eh bien vous constaterez que la corde équivalente, elle va faire ça. Vous voyez, la corde qui était comme ça, fait ça. La corde, c'est ce qui sert de référence pour l'incidence. Ça signifie que mon incidence a augmenté. Ça signifie que l'aileron qui a baissé, normalement l'aileron qui baisse, il soulève l'aile, il lui rajoute de la portance, sauf que lorsque l'aile, et maintenant cette extrémité d'aile, est dans une situation de décrochage, elle est dans une situation où elle est finie, elle ne peut plus porter, il y a un air tourbillonnant par-dessus, il n'y a plus de flux laminaire, si vous voulez. Et c'est une aile qui est en train, dans la portance, s'est effondrée déjà. Et on vient lui rajouter encore de l'incidence par l'entremise d'un aileron qui baisse. Qu'est-ce qu'on va faire? On va augmenter encore l'incidence et on va enfoncer cette aile dans le décrochage profond. En pratique, pour le pilote, ça donne que l'avion part à gauche brutalement et corrige à droite. Et de plus en plus belle, l'avion part encore à gauche. Dans le cas du Cirrus, il a fait la même trajectoire que celui du Cholet. Il a pris un peu de hauteur, il s'est incliné sur la gauche. À un moment donné, il est complètement sur la tranche et il revient vers le sol en étant sur la tranche. Il tape brutalement. Le pilote a été tué. Le pilote qui était le seul occupant de cet appareil, il a été tué malheureusement. Donc, ici, j'aimerais vous parler, donc, le but de cette vidéo, c'est formuler un avertissement par rapport au décrochage à puissance élevée. Parce que tous les décrochages qui sont faits lors des entraînements, si on prend le programme du PPL par exemple, et les programmes de tout ce que font les pilotes, eh bien c'est toujours des décrochages à faible puissance. Le décrochage se fait constamment à faible puissance, jamais à puissance élevée. Et pourquoi ? Parce que justement, quand on est à faible puissance et il se fait toujours à voler rentrer, faible puissance, voler rentrer, c'est comme si on annulait ou on rendait négligeable
cet effet de protection de la part de l'hélice et de la part des volets. Donc, qu'est-ce qu'on fait ? On se rapproche du comportement nominal de l'aile. Ça signifie on se rapproche du comportement aérodynamique de l'aile telle qu'elle est dans une soufflerie, en éliminant dans la mesure du possible le moteur. On ne peut pas arrêter l'hélice, mais on peut réduire complètement l'hélice. Et si on ralentit, l'hélice va passer dans un mode. Elle peut par exemple passer en mode transparence ou autre. Et à ce moment-là, elle n'est pas du tout en train d'envoyer du flux vers l'aile. Il faut qu'on parle des modes de l'hélice. Si on a 5, il faut qu'on en parle dans une autre vidéo. Donc, je disais, à ce moment-là, on a un décrochage qui est très joli, qui est prévisible, c'est sympa, on dit « Wow, t'as vu, l'avion, il est hyper cool, il décroche, rien de dangereux. » Oui, c'est vrai, mais dans ces conditions-là. Mais si on est en train de remettre les gaz, et c'est ça malheureusement, les remises des gaz tueuses, c'est ça. C'est le pilote en train d'arriver, voler sorti, machin, ça se passe mal, hein, ça se passe mal, il rate la zone d'atterrissage ou il rebondit ou autre. Bam, remise des gaz, tirant sur le manche, et là il connaît un décrochage tel qu'il n'a jamais expérimenté, et on lui a jamais parlé de ce décrochage-là. C'est le décrochage à forte puissance. Décrochage à pleine puissance est un tueur. Décrochage à pleine puissance, on perd le contrôle latéral comme de rien, et le temps qu'on comprenne, on est déjà sur le dos, sur la tranche, et en plus, si ça arrive dans une remise des gaz, c'est qu'on est à faible altitude, et puis voilà, le risque c'est que faible altitude, on n'aura pas vraiment la possibilité de rattraper. Ça peut arriver lors du décollage. Si on a des gens qui sont très nerveux, hein, on peut avoir un décollage avec des rafales de vent, tout ça, une mauvaise journée. Et puis, le gars, il met les gaz. Il y a un trim qui est relativement up, ou le centre de gravité un peu relativement vers l'arrière. Il y a une bourrasque de vent, l'avion se soulève. Et puis, le pilote tire sur le manche, hein, donne un petit coup comme ça. Je veux dire, il peut décrocher. Il peut décrocher. Et ce décrochage, c'est toujours un décrochage à forte puissance, décrochage à volée sortie. Et à ce moment-là, pareil, les décrochages après les décollages sont des décrochages extrêmement tueurs parce qu'ils occasionnent justement une perte de contrôle telle que je viens de vous montrer. Voilà mes amis, c'était juste c'est ce dossier. Et puis on revient sur la théorie, mais pas sur de la théorie au hasard, sur la théorie tueuse, sur la théorie qui peut tuer si réellement on n'en capte pas toutes les subtilités.

0: Il y aurait eu des crashs à San Antonio, au Nouveau-Mexique, à Twin Falls, dans l'Idaho, au lac Ebgen, dans le Montana, dans le comté de Braxton, en Virginie-Occidentale, et dans de nombreux autres endroits. Pourquoi autant de crashs mystérieux étaient-ils soudainement signalés ? Beaucoup pensent que l'événement le plus marquant du XXe siècle a été la Seconde Guerre mondiale. Ce conflit a impliqué de nombreuses nations et a coûté la vie à plus de 60 millions de personnes. Pendant la guerre, l'homme a conçu des armes plus perfectionnées et meurtrières que jamais, comme la bombe atomique. À la même période, les observations d'OVNI augmentent de manière significative. Mais pour quelle raison ?
1: Une grande partie de ces phénomènes extraterrestres ont eu lieu pendant la Seconde Guerre mondiale et juste après. Les États-Unis avaient développé la bombe atomique. Ils s'en étaient servis contre le Japon et ils continuaient à faire des essais dans le Nevada et au Nouveau-Mexique. Une théorie avance que cette nouvelle technologie a commencé à inquiéter les extraterrestres.
2: Certains chercheurs ont suggéré qu'au moment où nous avons développé nos capacités dans le domaine nucléaire, les extraterrestres ont vu que nous avions atteint un certain niveau de développement technologique. Une chose est sûre. Les témoignages de gens ayant aperçu des ovnis se sont multipliés à partir du moment où nous avons créé la bombe à hydrogène. Est-il possible qu'en faisant ça, nous ayons alerté des formes de vie extraterrestres ?
1: Que s'est-il vraiment passé à cette époque ? Les crashs d'ovnis sont devenus de plus en plus fréquents en Amérique du Nord au cours des années 40, 50 et 60.
0: La naissance du nucléaire a-t-elle précipité une nouvelle ère de visites extraterrestres ? Si l'armée américaine a vraiment récupéré des débris d'OVNI, où ont-ils été entreposés ? Région du lac Groom, Nevada, à 1500 km de Roswell. C'est ici que se trouverait une supposée base militaire secrète de recherche extraterrestre, la zone 51. Après avoir démenti les rumeurs pendant des années, le 16 août 2013, le gouvernement des États-Unis admet officiellement que la base existe.
3: C'était l'une des bases militaires les plus secrètes du pays. Tous les gens qui y travaillaient devaient faire serment de silence. Ce n'est qu'en 2013 qu'on a appris que la zone 51 était bien réelle et qu'elle existait depuis très longtemps.
0: Beaucoup de gens pensent que les débris du crash de Roswell se trouvent dans la zone 51. Mais le gouvernement affirme que la base de recherche et d'essai n'a jamais abrité le moindre engin extraterrestre.
4: Je pense que l'annonce a été faite pour apaiser le public, pour faire plaisir aux gens qui étaient convaincus qu'une base de recherche et de développement existait bien. Qui sait ce qui s'y passe vraiment ? Ce n'est pas parce que le gouvernement dit ça ou ça que c'est forcément vrai. Est-ce que la CIA est connue pour dire toute la vérité et rien que la vérité ?
5: Des personnes qui ont travaillé là-bas prétendent avoir vu des vaisseaux extraterrestres. Des vaisseaux qui ont été étudiés et testés. Je suis sûr que la zone 51 est une base secrète du gouvernement où tout un tas de choses mystérieuses se passent.

vous vous rappelez de 2012, de mon côté, il y avait la théorie que le monde allait se terminer. La théorie était que les Mayas avaient prédit la fin du monde, l'apocalypse, pour le 21 décembre 2012. Et je sais pas pour vous, mais moi, ça me faisait vraiment peur. Je sais pas si vous vous rappelez, mais en 2012, il y a l'Organisation européenne pour la recherche nucléaire. C'est exactement à cette époque que le CERN a trouvé le Higgs boson. Et je sais pas si vous vous rappelez, mais Stephen Hawking redoutait le moment qu'on allait trouver cette particule parce qu'il était sûr que ça allait être la responsable de la destruction de notre univers. Mais heureusement, rien ne s'est passé. Mais peut-être que oui. Donc, écoutez bien la théorie. Et si le CERN avait accidentellement créé une sorte de trou noir qui nous aurait aspiré sans qu'on s'en rende compte? Et c'est pas si fou, parce qu'il y a plusieurs astrophysiciens qui croient que l'univers dans lequel on vit aujourd'hui aurait été créé par un immense trou noir dans lequel on vit en ce moment. Ensuite, il y en a plusieurs qui croient que depuis 2012, le temps va beaucoup plus vite. C'est comme s'il y a plein de choses qui se passaient, mais on s'en rend pas compte. Donc, une autre question, c'est est-ce que on aurait été transporté dans une sorte d'univers parallèle et on vit dans cet univers parallèle en question, mais on le sait pas. C'est là que l'effet Mandela embarque. La théorie veut qu'on vivrait dans une autre dimension parallèle. Il y a eu un petit switch, sans qu'on s'en rende compte, parce que c'est le même monde dans lequel on vit, mais quelque chose de différent, par exemple des phrases célèbres, des logos sont pas pareils qu'on pense. Et en fait, l'auteur du thread nous parle d'un effet Mandela vraiment fou. Donc pour ceux qui ont déjà visité la Statue de la Liberté, elle est située sur la Liberty Island. Mais en fait, ce qui est bizarre, c'est que quand tu demandes aux gens où est située la Statue de la Liberté, tout le monde va dire elle est située sur la Ellis Island. Tout le monde croit ça. Par exemple, il y a cette fameuse peinture d'un artiste quelconque qui a peint la Statue de la Liberté sur la Ellis Island plutôt que la Liberty Island. Bon, ça peut être un choix personnel de l'artiste, mais tu sais, pourquoi changer d'île? On comprend pas. Mais il est bien situé sur la Ellis Island. Ça peut être une erreur de sa part aussi, on sait pas, mais attendez. Quand tu regardes plusieurs photos de Google Street View, tu vois sur la Ellis Island l'endroit où devrait être posée la Statue de la Liberté, mais il y a comme un gros trou. C'est comme s'il y avait comme la structure et sur cette structure est située la Statue de la Liberté, mais la statue n'y est plus. Donc, qu'est-ce qu'on pense? C'est que dans l'autre univers, avant 2012, la Statue de la Liberté était bel et bien sur le Ellis Island, mais dans le nouvel univers, la statue n'y est plus. Mais là, les gens sont comme restés avec le souvenir que la Statue de la Liberté était sur la Ellis Island. Donc, on pense que c'est une photo de Google Street View, ça serait comme un résidu de notre ancien univers, là. Quelque chose comme ça. Il y a même ce compte Twitter qui s'appelle la Statue de la Liberté Ellis Island. Mais la statue n'est pas sur cette île-là, donc pourquoi donner le nom à ce compte Twitter, là? Et en lien avec la Statue de la Liberté encore, je sais pas si vous avez déjà visité la Statue de la Liberté, mais tu peux monter dans la couronne de la statue pour observer la vue, prendre des photos. Et apparemment, avant la Première Guerre mondiale, tu pouvais monter dans la torche, là, tenue vers la Statue de la Liberté. Okay, il y avait un endroit que tu peux aller, puis observer la vue, prendre des photos. Et c'est beaucoup plus beau parce que la lampe torche est beaucoup plus haute, donc c'est plus impressionnant. Mais au moment de la Première Guerre mondiale, il y aurait eu comme une explosion dans ce secteur-là, et on aurait interdit l'accès à la lampe torche. Ça fait, on s'entend, plus de 100 ans qu'il n'y a personne qui a mis les pieds dans la torche parce que c'est interdit d'accès. C'est impossible d'y être allé, là, à moins que t'aies plus de 108 ans. Là, même là, tu te rappellerais pas d'avoir accédé à la lampe torche. Mais sur Google, il y a énormément de personnes qui se rappellent être allé dans la torche. Puis il n'y a pas juste une personne ou deux que leurs souvenirs sont tout mélangés puis finalement sont allés dans le couronne, ils pensaient que c'était la torche. Non, non. C'est plusieurs personnes qui l'affirment, là, et ils n'ont rien à gagner en affirmant des mensonges comme ça, mais ils disent « Oui, je me rappelle à l'époque on pouvait monter dans la torche. » Il y en a qui disent « Oui, je me rappelle, je suis allée avec ma classe, on est allé dans la torche, c'était vraiment impressionnant, blablabla. » Mais attendez, le plus fou, c'est qu'il y a des gens qui ont même des photos de eux à l'intérieur de la lampe torche. Ça n'a aucun sens, il y a des photos. Là, je comprends plus rien. Moi, je me dis, bon, c'est peut-être des gens qui sont allés illégalement ou avec un drone ou je sais pas, mais c'est la Statue de la Liberté, il y a des gardiens de sécurité, c'est super bien barricadé, là, tu peux pas monter à cet endroit facilement, tu sais, c'est pas une
piscine fermée après minuit, tu vas dans la piscine. Non, non, c'est la Statue de la Liberté. Tu peux pas y accéder aussi facilement. Donc, je comprends comme pas ce qui se passe. C'est un effet Mandela qui est assez fou. Moi, j'y crois pas beaucoup aux effets Mandela, mais ça me fait douter, là, qu'est-ce qui s'est passé. Donc, pour revenir à la théorie comme de quoi qu'on serait tous morts en 2012, il y a un thread sur 4chan qui a été publié par un homme qui prétend être l'un des 23 scientifiques du CERN responsable d'avoir créé l'effet Mandela. Et cet homme en question, anonyme, dit qu'en effet, la planète aurait été détruite en 2012 et remplacée par une simulation. Tout ce qu'on touche, tout ce qu'on voit, tout ce qu'on fait n'est pas réel. Et l'usager de 4chan en question, il décrit l'univers d'une manière super intéressante. Il dit que la réalité dans laquelle on vit, c'est comme des poupées russes. Donc c'est une réalité à l'intérieur d'une réalité, à l'intérieur d'une réalité, à l'intérieur d'une réalité. Et c'est super intéressant parce que cet homme-là décrit notre monde de cette façon. Mais c'est pas le premier à décrire l'univers de cette façon, comme des poupées russes. Il y a plusieurs scientifiques, des philosophes, qui décrivent notre monde de cette façon. Il y a aussi le fameux Preston B. Nichols, et cet homme-là disait qu'il avait réussi à voyager dans le temps grâce au Montauk Project. Tu sais, c'était dans les années 80, mais il disait qu'il est capable de voyager dans le futur, dans le passé, mais il n'a jamais été capable de dépasser 2012. Tu sais, il explique ça, mais il est en 2014, fait qu'il sait que le monde s'est pas terminé en 2012 parce qu'on est en 2014. Mais il explique ça de manière qu'après 2012, il était pas capable. Fait que c'est ça qui est étrange. Je sais pas, c'est sûr que cet homme-là, c'est vraiment un illuminé, là, ou pas. Ou c'est peut-être un homme super brillant. Mais bon, ça vient appuyer cette théorie, justement, que le monde aurait terminé en 2012. Il y a aussi la théorie un petit peu plus philosophique, émise par le grand philosophe Francis Fukuyama, qui en fait, c'est pas le monde qui se serait terminé en 2012, mais plutôt l'humanité. Cet homme dit que, en ce moment, c'est pas la fin du monde, mais c'est ça, c'est la fin de l'histoire. L'humanité n'est plus capable d'évoluer. On a déjà fait tout ce qu'on avait à faire sur Terre et on peut plus avancer en tant que race humaine. C'est comme si on avait cessé d'évoluer au niveau socio-culturel, qu'on stagnait, on fait plus d'avancée, on fait plus de progrès. Et on est comme dans une sorte de purgatoire éternel. Et c'est pas fou! Je trouvais ça intéressant l'idée de purgatoire éternel parce que c'est vrai qu'en ce moment, on vit pas mal l'enfer avec le réchauffement climatique, avec toutes les guerres dans le monde. On est vraiment loin d'être au paradis. Fait que c'est vrai que peut-être que, dans le fond, c'est vrai que le monde s'est terminé en 2012. Et là, mais je trouve ça intéressant de se poser ces questions-là. Parce que oui, il y a des affaires étranges. Oui, l'effet Mandela est étrange. Surtout l'affaire de la Statue de la Liberté. C'est sûr qu'il y a une explication logique à tout ça. Mais je voulais juste vous faire travailler les méninges un petit peu comme moi, là. Ça m'intrigue beaucoup. Regardez l'œil vert, ces effets Mandela, ces petits glitches dans la Matrix qui nous entourent. Over and out.

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